Gilles Feldmann au soprano, Mara Galassi à la harpe et Karl Ernst Schröder au théorbe viennent d'interpréter un capriccio anonyme pour harpe, suivi d'une première pièce vocale de Giulio Caccini et une deuxième de Sigismondo d'India, toutes les deux sur le même texte. Avec les mêmes interprètes, vous entendrez successivement Preludio de Hieronymus Kapsberger, Amarilli Mia Bella de Giulio Caccini, un autre prélude de Kapsberger et Cruda Amarilli de Sigismondo d'India.

magnifiquement ces deux toccatas de Paolo Quagliati et Kapsberger et les pièces vocales étaient de Caccini. Avec les mêmes interprètes, voici Consonanze Stravaganti de Giovanni Maria Trabacci, Macche, Squalido e Oscuro Anco Mi Piaci de Sigismondo d'India.

Avec Gilles Feldman soprano, Mara Galassi harpe, Karl Ernst Schröder théorbe, vous venez d'entendre Consonanze Stravaganti de Giovanni Maria Trabacci et Ma Che de Sigismondo d'India. Et toujours avec les mêmes interprètes, vous entendrez maintenant Capriccio d'età ermafrodito de Belafonte Castaldi, puis Undisoletto de Sigismondo d'India et un deuxième Capriccio de Bellerofonte Castaldi.

0: Notre émission se termine avec ces deux capriccios de Castaldi et une dernière pièce vocale de Sigismondo d'India. Et c'était magnifiquement interprété par Gilles Feldman, soprano, Maria Galassi, harpe et Karl Ernst Schröder au théorbe. Au revoir et à notre prochaine émission.
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2: Malki Choua. C'est un nom composé qui en hébreu veut dire « le roi est salut ». Et ce personnage qui porte ce nom composé, c'est le fils, le troisième fils du roi Saül, le premier roi d'Israël. On connaît le nom de sa mère, elle s'appelait Ahinoam, et c'est d'ailleurs intéressant de voir que ce premier roi d'Israël n'a eu qu'une seule femme, et que ses cinq enfants sont tous les enfants de la même femme, et donc qu'on a là une famille tout à fait intéressante, avec trois garçons et deux filles, et Malki Choua, eh bien c'est le troisième des garçons, le plus jeune des fils de Saül. On peut se demander d'ailleurs s'il est né avant que Saül devienne roi. Dans ce cas, on pourrait se dire que ce nom-là avait été donné à ce fils, comme un peu ce refrain qu'on trouve dans le livre des Juges et qui dit qu'il n'y avait pas de roi en Israël à cette époque-là et que chacun faisait ce qu'il voulait. Et donc à ce moment-là, on aurait donné ce nom comme une protestation d'Iran en disant « nous avons besoin d'un roi pour nous sauver, pour mettre de l'ordre dans ce pays où tout va mal, où chacun fait n'importe quoi ». Ou bien alors, il est peut-être né une fois que Saül était devenu roi, et à ce moment-là, eh bien, c'était un nom à la gloire de son père, le premier roi. Le salut est dans notre roi. Donc, voyez, c'est difficile de donner des choses précises sur la date de naissance de ce Malki Choua. La seule chose qu'on connaisse vraiment à son sujet, eh bien, c'est qu'il a été solidaire de la royauté de son père et en particulier qu'il est devenu un des soldats qui a combattu aux côtés de son père dans différentes batailles. Mais ce que l'on sait malheureusement, c'est qu'il est mort aussi à la guerre au cours d'une bataille. D'ailleurs, c'est la dernière bataille que son père a livrée puisque c'est la bataille dans laquelle lui, Malki Choua, est mort, de même que ses deux frères aînés et que leur père Saül. Une bataille contre les Philistins qui s'est passée dans la région de Gilboa et où les Philistins ont eu le dessus. Et en particulier, quand on nous raconte cette bataille, ils se sont attaqués essentiellement d'abord aux fils du roi, ils ont réussi à les tuer. Et une fois qu'ils ont tué les fils du roi, eh bien ils ont visé le roi lui-même et ils ont fini par atteindre Saül, qui a été frappé, blessé et qui s'est lui-même donné la mort pour mettre fin à ses souffrances, mais aussi pour éviter le déshonneur d'être tué par un ennemi. Et donc c'est l'histoire dramatique en fait du règne de Saül qui peut être résumé par la mort dramatique de ses fils, dont Malki Choua, le plus jeune d'entre eux, au cours de cette bataille décisive. Donc voilà, le roi est salut. Ça n'a peut-être pas été vrai pour Malki Choua. Son père roi n'a pas été son salut. Il a peut-être été indirectement la cause de sa mort. Et il nous faut réfléchir en qui nous mettons nos espoirs pour être sauvés. Et la Bible nous dira et nous redira toujours que le seul vrai roi capable de nous sauver, c'est Dieu lui-même, et en particulier par son fils Jésus, le roi que nous attendons. Alors vous pourrez retrouver mentionné Malki Choua dans le premier livre de Samuel au chapitre 14 et au chapitre 32 où on nous décrit sa mort à la bataille.
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2: Bonjour à tous, j'espère que vous avez passé une super semaine avec ce temps ensoleillé. Aujourd'hui, on va aborder un sujet, Christ au cœur du plan grandiose du Seigneur. On va aborder ce sujet avec le pasteur Philippe Leduc. Comment vas-tu Philippe, s'il te plaît ?
3: Moi, ça va bien.
2: Ça va bien. Philippe, je suis désolée, mais tu sais, on a deux Philippe chez nous et du coup, pour les noms, des fois...
3: Petite hésitation, c'est normal.
2: Merci. Et aussi avec le pasteur Pascal Rodet. Comment vas-tu, Pascal ?
4: Bien, bien. Et avec moi, il n'y en a qu'un, Pascal.
2: Il n'y en a qu'un.
4: Ça va le faire mieux.
2: Tu as passé aussi une super semaine ?
4: Écoute, oui, ça va. Ça va, ça va. C'est bien passé.
2: Souvent, quand on est étudiant, nos parents ont un plan. Pour nous, j'étais étudiante, mes parents voulaient que je fasse telle ou telle étude. Je trouvais ça, mais barbant au possible. Ils avaient leur plan et malheureusement pour moi, je n'ai pas fait tout ce que mes parents ont souhaité pour moi. J'ai changé, j'ai dévié mes études. Je ne suis pas une brillante avocate comme ils auraient souhaité. Mais j'ai rencontré quelqu'un de formidable dans ma vie, qui est le Seigneur, et qui m'a remis sur le droit chemin. Pensez-vous que Dieu a un plan pour chacun d'entre nous ?
3: Oui, sûrement. Maintenant, est-ce que nous, on est attentifs à lui ? Est-ce qu'on l'écoute ? Ou est-ce qu'on fait comme toi ? C'est-à-dire qu'on fait comme on veut par nous-mêmes. Mais oui, il y a des choses. Et si on a ce qu'on appelle une vocation, c'est parce qu'on a l'impression d'être dans ce fameux plan.
2: Dans ce fameux plan. Mmh. Pascal, est-ce que ça ne serait pas un petit peu l'histoire du GPS ? Je ne sais pas si tu es comme mon mari. Le GPS, il dit d'aller tout droit. Mais lui, tout d'un coup, il se souvient d'un chemin, il veut aller à droite. Est-ce que...
4: Alors oui, c'est un peu ça. C'est un peu ça. C'est-à-dire qu'à un moment donné, en effet, on suit. Et puis on se dit, tiens, on arrive à un endroit où j'aimerais faire soit une pause, m'arrêter, aller ailleurs, faire autrement. Pas forcément suivre toujours en écoutant. Donc oui, c'est un peu ça. C'est un peu l'image du GPS. Oui, on veut bien suivre, mais avec notre petite dose d'arrêt, de stop, comme on veut.
2: Je peux te demander de me lire, s'il te plaît, Galates 2, versets 11 à 15, s'il te plaît, Philippe.
3: Oui, donc c'est Paul qui parle. Quand Céphas est arrivé à Antioche de Syrie, je me suis opposé à lui devant tout le monde parce qu'il avait tort. En effet, avant l'arrivée de certaines personnes proches de Jacques, Céphas mangeait avec les frères qui ne sont pas d'origine juive. Mais quand les autres sont arrivés, il s'est éloigné. Il n'est plus allé avec les non-juifs. Il avait peur des chrétiens qui défendaient les coutumes juives. Tous les autres frères d'origine juive ont été aussi faux que lui, et leur conduite fausse a même entraîné Barnabas. Eh bien, j'ai vu qu'il ne marchait pas droit selon la vérité de la bonne nouvelle. Alors j'ai dit à Céphas devant tout le monde, « Toi, juif, tu as vécu ici comme ceux qui ne sont pas juifs. Tu n'as pas vécu selon la loi de Moïse. » Mais maintenant, tu veux forcer ceux qui ne sont pas juifs à faire comme les juifs ? Pourquoi donc ?
2: Merci. Alors, pour ceux et celles qui souhaitent savoir qui est Paul, si vous nous regardez ou si vous nous écoutez, je vous invite à vous référer aux émissions précédentes. Mais quelle est la différence entre un juif et un non-juif à l'époque ?
3: Alors, la même qu'aujourd'hui. C'est peut-être la question la plus facile à répondre. Il y a les juifs et il y a tous les autres. Hein. Et en effet, le peuple juif est ce qu'on appelle le peuple élu de Dieu, donc mis à part. Et en effet, tous ceux qui ne sont pas mis à part comme Dieu sont qualifiés de non-juifs, donc tous les autres. Et en effet, ce texte-là montre qu'il y a une véritable différence et les personnes sont qualifiées en fonction de s'ils sont juifs ou ils ne sont pas juifs. Et en fonction de cela, les liens, les relations peuvent être tendues ou pas, différentes en tout cas, puisqu'on insiste dans ce texte sur le fait qu'il y a des juifs et il y a des non-juifs.
2: Quels étaient les avantages et inconvénients d'une telle attitude ?
3: Alors, souvent, Dieu invitait le peuple juif à faire attention aux autres nations pour ne pas être trop proche des autres nations, parce que les autres nations étaient des nations qui étaient polythéistes, qui avaient plusieurs dieux, qui n'avaient pas les mêmes croyances, les mêmes bases. Et c'est vrai que quand on fréquente trop des personnes avec d'autres croyances, le risque peut être de se laisser un petit peu influencer. Et de ce qui était pur au départ, il peut y avoir un risque. Donc Dieu a toujours dit, attention, ne vous mélangez pas avec, avec d'autres, d'autres nations. Donc l'avantage, c'est en effet, on ne risque pas de, d'avoir d'autres idées en tête. L'inconvénient, c'est que du coup, on se ferme et on écoute peut-être plus les autres et les liens sociaux peuvent être compliqués pour ça. Et c'est ce qu'on voit dans ce texte-là, la complication d'être ensemble avec quelqu'un qui ne croit pas la même chose que moi.
2: C'est compliqué.
3: Et on a aussi ces mêmes soucis aujourd'hui. Hein. Comment je fais, quelle attitude j'ai avec quelqu'un qui n'a pas la même croyance que moi? Est-ce que je suis à l'aise avec? Mm-hmm. Ou est-ce que je suis en, en méfiance, en retrait, de peur de me laisser trop influencer par, par l'autre? Sous-entendu, l'autre a forcément une mauvaise influence sur moi. Ce qui, heureusement, n'est pas toujours le cas. Des fois, c'est de bonne influence. Mais...
2: En ce moment, je suis en train de lire la Bible, mais souvent, ce qui revient, c'est la tolérance quand même envers autrui.
3: Oui, oui, bien sûr, c'est dans l'air du temps aussi de se laisser interpeller par, par l'autre. Hein. Mais on est très loin du contexte, contexte biblique, où, où là, en effet, il y avait une vraie rivalité, une vraie confrontation et des idées vraiment totalement, totalement opposées. Des incompréhensions mutuelles. Hein. Quand on ne connaît pas l'autre, on s'imagine des choses. Et parfois, on fait des mauvaises interprétations. Hein. Donc, ça arrive encore aujourd'hui.
2: Et personne n'est à l'abri.
3: Non.
2: Du coup, Pascal, est-ce que toi, tu peux me lire Éphésiens 3, versets 6 à 13, s'il te plaît?
4: Ah oui. Voici le mystère. En étant unis au Christ Jésus par la bonne nouvelle, ceux qui ne sont pas juifs reçoivent en partage les mêmes biens que les juifs. Ils font partie du même corps et participent à la même promesse. Dieu, dans sa bonté, m'a donné d'être serviteur de cette bonne nouvelle grâce à l'action de sa puissance. Moi, je suis le plus petit de tous les chrétiens. Pourtant, j'ai reçu ce don, annoncer à ceux qui ne sont pas juifs la richesse très profonde du Christ. J'ai également reçu le don de montrer clairement comment Dieu accomplit ce mystère. Lui qui est le créateur de toutes choses, il avait caché en lui ce mystère depuis longtemps. Alors maintenant, par l'Église, tous ceux qui ont autorité et pouvoir dans les cieux peuvent connaître la sagesse de Dieu. Cette sagesse, Dieu l'a montrée de mille manières, selon le projet qu'il avait fait depuis toujours. Ce projet, il l'a réalisé dans le Christ Jésus, notre Seigneur. Nous sommes unis au Christ et nous croyons en lui. Nous avons donc la liberté de nous approcher de Dieu avec confiance. C'est pourquoi je vous le demande. Ne vous laissez pas décourager par les souffrances que je supporte pour vous. Elles vous donnent la vraie gloire.
2: Il y a quelque chose que tu as lu qui m'a marqué. Il dit « Je suis un petit chrétien ». Qu'est-ce que c'est un petit chrétien?
4: Alors, dans cette traduction-là, en tous les cas, ce que Paul veut dire, c'est « Ben voilà, je suis un chrétien parmi tant d'autres. Je ne suis pas une grosse tête, en d'autres termes. Hein. Je n'ai pas…
2: Il a de l'humilité.
4: Il a de l'humilité dans ce côté-là. Il est devenu chrétien, en plus, après la résurrection et le départ de Jésus au ciel. Mm-hmm. Donc, il ne l'a pas vraiment connu. C'est un chrétien qui est arrivé par la suite. Donc, pour lui, il ne s'imagine pas être aussi haut que Pierre, Jacques ou les autres disciples. Pour ça, c'est un peu cette humilité-là, oui.
2: Dans les versets 6 à 8... Il y a quelque chose de révolutionnaire pour un juif. Qu'est-ce que c'est par rapport à avant?
4: Alors, je pense que c'est là toute la difficulté pour un juif, en effet. C'est révolutionnaire, mais c'est aussi déroutant, très déroutant. Comme le disait Philippe, il y a vraiment ce côté pour un juif où c'est Dieu qui les a choisis pour représenter, pour le représenter sur terre. Il y a donc un peuple, ce côté peuple élu, peuple choisi depuis l'Ancien Testament, c'est ça. Et puis là, Paul est en train de leur dire qui est juif, lui aussi d'ailleurs. N'oublions pas, hein, il a, pour être juif, il a vraiment gardé toute la coutume, les habitudes, etc. avant de devenir chrétien. Et là, il est en train de leur dire, bon ben, les amis, vous êtes en effet, nous sommes en effet un peuple élu, mais aux yeux de Jésus-Christ, qui est venu pour sauver tout le monde, nous avons les mêmes prérogative qu'un non-juif. Alors forcément, là, ça veut dire, dans le mot prérogative, ça veut dire, ça veut dire qu'un non-juif peut être élu de la même manière, qu'un juif, aux yeux de Dieu. Bah, ça, C'est compliqué pour, à cette époque encore, hein, d'imaginer ça. Donc oui, c'est révolutionnaire. D'accord. Oui, c'est particulier.
2: Philippe, est-ce que toi, tu penses qu'aujourd'hui, que les Juifs attendent encore le retour de, ou la venue de, du Messie, hein?
3: Oui, oui, ils attendent, c'est ça. Ils attendent toujours, à la différence du christianisme qui lui attend le retour. Eux, ils attendent la première venue.
2: Ils attendent la première venue.
3: De ce côté-là, oui. Oui, oui, je pense que pour un juif encore aujourd'hui, quand il lit ce texte-là, il fait des bonds, parce que voilà, en effet, ça ne cadre pas avec leur histoire et avec leur croyance. Hein. Donc, mais Paul a cette profonde conviction, il va partager. En effet, ce n'est plus réservé, le salut n'est pas réservé à une partie, mais à tout le monde. Et il va leur dire, même si ça les choque, même si ça les... Voilà, ça c'est les secoues, mais sa mission à Paul, c'est de leur dire. Donc il le fait.
2: – Mais ça me perturbe un peu, parce qu'en fait, du coup, aujourd'hui, je me considère comme chrétienne, j'essaye d'être chrétienne, mais du coup, ça veut dire que Jésus, quand il va revenir... Pour moi, pour vous, il va revenir pour toute la terre ?
3: L'accès au salut est pour tout le monde.
2: C'est
3: ce que Paul dit. Hein. Christ est mort pour tous, hein, et pas seulement pour une partie de la population. Après, la foi entre en jeu en disant, mais qu'est-ce que je fais de cette mort de Jésus sur la croix ? Est-ce que je considère qu'elle est pour moi ? Ou est-ce que je pense que c'est bon pour les autres, mais pas pour moi ? Mais au départ, quand Jésus meurt sur la croix, il ne le fait pas juste pour une partie. Et c'est ça, en effet, qui est aussi révolutionnaire. Le salut est universel, il est pour tout le monde. C'est heureusement parce que ni toi ni moi sommes juifs. Donc si ce n'était pas le cas, voilà, à ce moment-là, le christianisme ne serait pas pour nous, si c'était que pour les juifs.
2: Mais Pascal, est-ce que tu peux m'aiguiller sur cette dernière question ? On m'a toujours dit, le salut est individuel, alors qu'il est venu pour tout le monde.
4: Il est venu pour tout le monde, où chacun a le droit de le choisir ou pas. C'est-à-dire qu'il y a forcément un va-et-vient dans une acceptation. Jésus propose ce salut à tout le monde. Mais quand on dit proposer, il dit forcément attendre devant la personne en face, s'il accepte ou pas. Quand on va... pour un mariage, les futurs mariés, il y en a. Est-ce que vous voulez prendre pour épouse votre femme ici présente ? Tu dis oui ou non, mais tu dois réagir, tu dois dire quelque chose.
2: Obligatoirement oui.
4: Obligatoirement oui, vaut mieux le jour de la cérémonie, c'est évident. Mais c'est un peu la même chose avec Jésus. Jésus propose, dit, bon, qu'est-ce que tu veux ? Moi, je te propose la vie éternelle, je te propose d'avoir une alliance avec moi. Tu dis oui ou tu dis non ? Et là, ça devient en effet un choix individuel pour celui qui doit répondre.
2: Comment je fais pour lui dire oui ?
3: Ben, c'est simple, oui. Non, mais c'est vrai que sur un, par exemple, sur un restaurant ou n'importe quel magasin, quand c'est marqué ouvert, c'est marqué ouvert à tous, ça veut dire que c'est accessible, on peut rentrer. Hein. Mais c'est pas parce qu'il est marqué ouvert que tout le monde y va.
2: Ça.
3: Donc Dieu nous dit simplement, c'est ouvert. Mais ça ne sous-entend pas que tout le monde va accepter cette ouverture et va répondre à l'invitation. C'est la différence.
2: Merci beaucoup, merci à vous deux. Donc l'élément principal de ce que je pourrais retenir, c'est qu'il a donné quand même sa vie sur la croix pour tout le monde, sans exception. Il a offert son salut à tout le monde, sans exception, et on est libre de l'accepter ou de le refuser. Mais je pense, ça c'est un avis personnel, qu'il est préférable de l'accepter.
4: Tout à fait.
2: On est d'accord. En tout cas, merci messieurs, merci d'avoir fait cette émission avec moi, merci à tous ceux qui nous regardent, merci à tous ceux qui nous écoutent. J'espère que vous avez passé d'abord un bon moment avec nous. Si vous voulez plus de renseignements sur ce qui se fait ou pas, il y a Instagram, il y a la radio, et merci de nous suivre, et je vous souhaite de passer une excellente semaine.
3: Merci.
2: Au revoir.
4: Au revoir.

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1: Une minute pour chaque jour. Dominique avec vous. Le prestidigitateur est toujours prestigieux. D'un petit foulard tout simple, il peut faire surgir une douzaine d'œufs. Et du fond de son chapeau, le fameux lapin. Magie, magie. Mais magie pour magie, nous aussi, on sait tirer, à partir de choses ordinaires, des choses extraordinaires. Par exemple, d'une simple conversation, on peut faire sortir une formidable dispute, un véritable orage avec tonnerre et tout et tout. Ou bien au contraire, un joli rayon de soleil tout guilleret. Pareillement d'un mariage, on peut faire sortir des vies heureuses, ou bien au contraire, les mêmes vies, mais en noir et en larmes. Magie pour magie. Avec celle du prestidigitateur, tout le monde est content, tandis qu'avec la nôtre. Quoi qu'il en soit, on a ce matin bien mieux entre les mains qu'un chapeau à double fond. Nous avons toute une journée. Qu'est-ce qu'on va en sortir ? La grimace du diable ou le sourire de Dieu ?

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2: À propos, saviez-vous que l'on peut créer un coin lecture chez soi? Pour ceux et celles qui n'y auraient pas encore pensé, il est tout à fait possible de créer un petit coin lecture chez soi. Pour ceux qui ont de grandes surfaces, il peut même y en avoir plusieurs. Alors que faut-il pour qu'un coin devienne sympa et attire à la lecture? Tout d'abord, il doit être lumineux, soit près d'une fenêtre pour bénéficier de la lumière naturelle, soit avec une lampe qui diffuse une bonne luminosité. Cependant, faites attention à ce que la lumière ne soit pas froide ou blafarde. L'ambiance qu'elle va créer est très importante et contribuera à se sentir bien. Le lieu doit également être confortable. Fauteuils, coussins, matelas, tapis sont les bienvenus. Le confort dépend également de la température ambiante, ni trop chaude, ni trop froide. Un plaid ou un petit ventilateur, selon la saison et l'exposition, peut augmenter le bien-être. Une table ou une étagère permettra de poser quelques livres à lire ou en cours de lecture. Certains lecteurs aiment prendre des notes. Alors, pensez à laisser un calepin et quelques crayons. Les plus jeunes aimeront peut-être lire et colorier. N'hésitez pas à mettre un tableau pour afficher, partager la phrase du jour, un nouveau mot que vous avez découvert, une référence à retrouver plus tard, après la lecture en cours. Le coin lecture doit être tranquille et isolé. Pour ce faire, il peut être dans un coin reculé ou tout simplement séparé par un meuble étagère, quelques plantes vertes ou un paravent. Ce mur pourra faire office d'étagère, de suspension aux origamis confectionnés lors de temps calme suite à une belle lecture ou encore une invitation à méditer les paroles lues. Pour cela, évitez de le placer sur un lieu de passage, bien sûr, il gênera autant le passant que le lecteur. On pourrait y être seul ou à plusieurs, mais dans le calme respectueux afin que chacun vaque à sa lecture sans être dérangé. Si l'envie de parler ou de bouger est là, alors on sort de son coin calme pour jouer dehors, papoter autour d'un bon thé dans la cuisine ou le salon. Ce peut être aussi le coin des surprises avec les derniers achats ou emprunts à la bibliothèque. Une BD, un livre d'images, un roman, un magazine, un livre de haïkus ou tout autre livre. C'est l'occasion de découvrir les intérêts des uns et des autres, des sujets nouveaux, voire inconnus. Alors, bien sûr, cet espace peut très vite devenir fécond en propositions et en décorations selon la saison, l'humeur, les lectures. Et il ne manquera en tous les cas pas de venir bousculer les discussions autour du repas. À vos bonnes idées et vive la lecture.
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2: L'essentiel de l'actualité. Le mois de juin 2026 a été le plus chaud jamais enregistré en France, avec une température moyenne supérieure de près de 4 degrés au normal de saison. La canicule a battu de nombreux records, avec des pointes au-delà de 40 degrés dans 72 départements. Les Pyrénées-Orientales et l'Hérault seront en vigilance orange pour la canicule ce samedi. Les incendies se multiplient dans le sud de la France. Les autorités redoutent un été particulièrement difficile. Le ministre de l'Intérieur, Laurent Nunez, se dit très inquiet pour la saison, avec déjà 26 feux simultanés recensés jeudi. Si le principal incendie de l'Aude, qui a ravagé près de 1000 hectares, est désormais fixé, le risque reste élevé ce week-end pour le pourtour méditerranéen. Le Premier ministre Sébastien Lecornu recevra la mère de la petite Rosa, dont la plainte pour viol contre Jérôme Barilla n'avait pas abouti juste avant l'affaire Liana. Prévu ce vendredi, le rendez-vous est finalement reporté. Enfin, en tennis, fin de parcours pour le dernier Français à Wimbledon. Arthur Rinderknecht a été éliminé au troisième tour par Novak Djokovic. Le Serbe, malgré la perte d'une manche, signe sa 105e victoire sur le gazon londonien.

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1: L'établissement français du sang poursuit ses collectes de sang à travers notre département, y compris durant cette période d'été. Nous sommes en compagnie d'Olivier Durat, chargé de communication institutionnelle et relations presse auprès de l'établissement français du sang Grand Est. Et avec vous, nous allons faire le point dans quelques instants sur les collectes prévues pour cette période. Alors, avant d'avancer sur ces dates, à noter, j'aimerais qu'on puisse revenir, c'est la canicule qui a fait l'actualité de ces derniers jours. Est-il prudent de donner en période de canicule? Est-ce que vous maintenez les collectes? Est-ce que les lieux sont adaptés? Comment ça se passe pour le don du sang, cette gestion de la canicule?
2: Eh bien, c'est une gestion qui n'est pas facile, comme tout organisateur d'événements dans certains lieux publics. Donc, on maintient notre offre de collecte dans la mesure du possible. On invite les donneurs à venir dans les salles des fêtes. Nous, on est équipés là au niveau de l'EFS, on a des prémisateurs, on a des ventilateurs et puis on a une quantité d'eau importante qu'on donne aux donneurs. Parfois, on peut avoir des transferts de collecte quand les mairies peuvent nous accorder des lieux climatisés. Donc, on peut avoir des transferts de collecte dans ces endroits-là. Mais bon, on essaye de réduire au maximum le nombre de collectes annulées. On essaye vraiment d'être présent durant cette période et bien sûr, en s'adaptant le mieux possible.
1: Les canicules ne représentent pas un risque pour les donneurs de sang? Ils peuvent venir en toute confiance à ces collectes?
2: Oui, ils peuvent venir en toute confiance. Bon, ce qu'on recommande, c'est qu'ils boivent beaucoup plus que d'habitude et puis leur dire vraiment de ne pas faire d'activité sportive avant et après le don. Là, vraiment, c'est une recommandation importante qu'on peut faire pendant cette période de chaleur.
1: Et je crois que ces activités sont à limiter de toute façon en période de forte chaleur. Donc, le don du sang ne déroge pas à la règle. Mais en tout cas, il n'est pas incompatible avec ces canicules. Je vous propose à présent qu'on découvre les dates des collectes qui sont programmées pour cette période d'été. Quelles sont les prochaines dates à ne pas manquer?
2: Le lundi 6 juillet, à Ferdrup, à la salle des fêtes de 16h à 19h30. Le mercredi 8 juillet, à Saint-Nabord, au centre socio-culturel, de 16h à 19h30. Le jeudi 9 juillet, à l'Eutelier, à la salle polyvalente, de 16h à 19h30. Le vendredi 10 juillet, à Mirecourt, à l'espace Flambeau, de 15h30 à 19h30.
1: Et puis pour toutes les personnes qui souhaitent en savoir davantage sur ces collectes, sur les actions autour du don de sang, rappelez-nous également votre site internet et je crois que vous avez une application mobile disponible.
2: Oui, on a notre site internet dondesang.efs.santé.fr et puis on a l'application Don de sang que vous pouvez télécharger.
3: C'est le grand retour du Festival des Abbayes, hein, près du Pays de Senones, proche de Saint-Dié-des-Vosges. Exceptionnellement, c'est Sylvie de Radio Bellevue qui a fait l'interview et qui nous en parle. Je vous laisse tout de suite avec elle.
4: En juillet, le Festival des Abbayes lance sa 22e édition. Un rendez-vous qui mêle cette année encore musique de haut vol et patrimoine régional. Pour en parler, nous accueillons aujourd'hui l'un des visages de l'organisation, Daniel Cacard. Bonjour.
5: Bonjour.
4: Pour commencer, quelle est la ligne directrice et l'esprit de cette programmation 2026?
5: Alors la ligne directrice donc, a été établie l'an passé pour 3 années, donc, avec un titre et un thème qui s'appelle « Au-delà du Rhin ». Donc effectivement, c'est une façon de parler du rôle et de l'emplacement de la Lorraine et de l'Alsace, qui n'est jamais très facile entre le monde germanique et la France. Et la Lorraine d'ailleurs faisait partie du Saint-Empire germanique.
4: Absolument.
5: Voilà, et donc l'idée c'était de parler à la fois des rapports qui peuvent être agréables et puis aussi des rapports qui peuvent être tumultueux. Et tout ça dans un but, c'est qu'en 2027, les princes de Salme, donc qui étaient des princes germaniques du Saint-Empire, étaient installés donc dans une capitale qui s'appelait Senones, la petite principauté, donc effectivement indépendante au milieu de la France, et étaient des grands collectionneurs. Et à partir de là, si vous voulez, cette collection, elle a été éclatée à la Révolution. Une partie est restée ici en Lorraine, et on a créé d'une certaine façon le musée des Beaux-Arts à Épinal pour cette partie restée. Il y a les Rembrandt et les grands peintres. Et l'autre partie est repartie en Allemagne. Et un des princes avait pour ambition de représenter un petit peu cette collection rapprochée pour la population de Lorraine. Alors pas toute la collection, mais quelques œuvres. Donc ces 3 années, elles sont faites pour aboutir en 2027 à cette recollection, on va dire.
4: Le dimanche 12 juillet à 20h30, le festival s'installe à la cathédrale de Saint-Dié avec la compagnie La Tempête pour un programme intitulé Nocturne 2, voyage méditatif. C'est présenté comme un rituel sonore immersif. À quoi le public doit-il s'attendre concrètement ?
5: Alors, La Tempête est connue en Europe pour ses mises en scène et ses mises en lumière en particulier. Donc, dans les espaces où ils interprètent des œuvres qui vont depuis le plus profond Moyen-Âge jusqu'à des œuvres contemporaines, là, il y aura 34 chanteurs a cappella. Donc, il y a des déplacements, il y a des effets lumineux importants, ce qui explique ce terme d'immersif, c'est-à-dire qu'effectivement, l'ambiance compte énormément. À côté des chants, à côté des œuvres qui sont chantées. Il y a aussi tout un spectacle et donc ils seront là dans une création depuis le mercredi jusqu'au dimanche, donc jour du concert, qui est un moment important du festival cette année.
4: Rendez-vous à 17h30 pour la conférence de Damien Parmentier. Celle-ci portera spécifiquement sur la mort et la résurrection d'une cathédrale. Merci beaucoup, Monsieur Cacard, d'être venu pour parler du programme du Festival des Abbayes pour ce mois de juillet. On se retrouve bien sûr très bientôt pour évoquer celui du mois d'août. Pour info, le tarif de ces concerts se situe entre 10 et 25 euros, suivant les lieux et les places que vous choisirez. Pour tout renseignement ou réservation, vous pouvez vous adresser aux offices du tourisme Vosges Porte d'Alsace ou en ligne sur billetterie.vauge-porte au pluriel-alsace.fr. Il y aura également une billetterie du soir, une heure avant chaque concert.
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1: Bienvenue dans ce bulletin météo. On s'intéresse au temps de ce samedi 4 juillet. C'est le 185e jour de l'année et on souhaite une bonne fête à tous les Florents. La fiabilité de la situation est très bonne. Ce samedi matin, le ciel se présente d'un bleu remarquable, des plaines de l'ouest jusqu'aux crêtes. En cours d'après-midi, ce grand soleil se maintient partout, sans le moindre nuage. Attention, l'indice UV est élevé avec 8. En soirée et durant la nuit suivante, les conditions restent parfaitement claires du pays néocastrien aux hauteurs jéromoises. Côté température, les minimales s'échelonnent entre 12 degrés sur les Hautes-Vosges et le secteur de Xertigny et 13 degrés à Vittel et sur la préfecture. Les maximales grimpent entre 24 et 25 sur le massif vosgien, tandis que les plaines et la moyenne Moselle atteignent 28 à 29 degrés. Le vent souffle de secteur nord à nord-ouest. Il est faible à modéré, sans rafales notables sur le département. Le lendemain dimanche, l'indice de fiabilité est très bon. La matinée débute sous un ciel dégagé avant l'arrivée de passages nuageux l'après-midi sur l'ensemble du territoire. Ces éclaircies alternent avec les nuages jusqu'en soirée. Cette masse nuageuse n'est pas assez conséquente pour perturber le beau temps. Les minimales oscillent entre 13 degrés sur les hauteurs du département et 15 degrés sur le tiers ouest des Vosges. Les maximales reculent légèrement entre 24 et 25 degrés sur les crêtes et 27 à 28 en plaine. Le vent bascule à l'ouest, nord-ouest, il est modéré avec des rafales atteignant 40 km/h en altitude. Pour les jours suivants, le temps se maintient au sec avec un soleil dominant et des températures reparties à la hausse dès lundi. Le vent d'ouest faiblit progressivement en milieu de semaine. Quant à vous, retrouvez toute l'info météo sur notre site internet radiocristal.org.
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0: Yo tout le monde, c'est Nina. Je suis vraiment très contente d'animer cette émission spéciale diffusée sur les ondes de Radio Cristal. Avec mes amis de la School Radio, la web radio des élèves du Collège de Vittel, nous vous avons préparé une magnifique émission. Salut Anaëlle, tu vas nous faire les présentations ?
1: Coucou Nina, et oui, je vais vous présenter notre équipe et notre web radio.
0: Et Deneina, vous allez nous présenter une mini-entreprise qui est née au Collège de Vittel.
2: Vous allez découvrir la boîte des Vosges, créée cette année par les élèves de 4e et 3e du dispositif Ulysse.
0: Océane, tu parleras d'un sujet tout doux.
3: Oui, j'expliquerai pourquoi les animaux domestiques sont une source de bien-être.
0: On aura une petite pause musicale proposée par Cléa avant que Guillaume et Aïna ne nous parlent des plus grandes musiques qui ont traversé des générations.
4: Top sur les années 80, des musiques que tout le monde connaît.
0: On passera à l'horreur en littérature avec Morgane.
5: N'ayez pas peur, je ne vais parler que de Stephen King.
0: Et enfin, on partira à l'autre bout du monde avec Jade et Valentina.
6: En effet, cap sur le Japon, un pays qui dispose d'une culture particulière.
0: Vous l'aurez compris, il y en a pour tous les goûts. La School Radio sur Radio Cristal, ça commence maintenant. Débutons avec douceur, avec la tendre Anaëlle qui va vous présenter notre équipe et notre web radio.
1: Konnichiwa Mina, cher auditeur, je suis Anaëlle. Nous sommes 16 élèves de la School Radio, la web radio des élèves du Collège de Vittel dans la charmante plaine des Vosges. Tous les contenus sont produits par nous-mêmes, du choix des sujets à leur écriture, leur réalisation et leur diffusion. La liberté d'expression est un point essentiel de notre web radio. Nous parlons de tout ce que nous voulons. Notre but est de partager nos coups de cœur, mais aussi ce qui nous révolte. Nous parlons de sujets légers comme par exemple les jeux vidéo ou le cinéma. Mais nous abordons aussi des sujets plus graves comme la violence ou le harcèlement. Nous faisons des interviews et des micro-trottoirs. Nous partons parfois en reportage. Nous écrivons des chroniques, réagissons à l'actualité et donnons souvent notre avis. Même si nous nous adressons en priorité aux ados, notre web radio intéresse aussi les adultes. Ils apprennent à mieux nous comprendre. Personnellement, j'ai décidé de rejoindre l'équipe pour parler de ce que j'aime. Ce n'est pas souvent qu'on entend des ados s'exprimer. Pourtant, on a beaucoup de choses intéressantes à dire. Ce que j'aime aussi, c'est qu'on produit un média comme des professionnels. Et ça, ça nous aide à l'écrit et surtout pour l'oral. J'ai gagné en confiance et j'ai appris à travailler en équipe. Pour cette émission spéciale, diffusée sur les ondes de Radio Cristal, nous vous réservons un contenu spécialement fait pour vous. Je suis certaine que vous allez adorer.
0: Moi aussi, je suis certaine que tous les auditeurs vont adorer. Dans notre collège, il y a plein de projets. Eden et Aïna, expliquez-nous ce qu'est cette mini-entreprise au collège.
2: Hola a todos, et c'est Eden.
4: Et moi, c'est Aïna.
2: Saviez-vous qu'une mini-entreprise est née dans notre collège ? Elle a été créée par les élèves de 3e et 4e du dispositif Ulysse. Ce sont Madame Hollon, leur professeur, et Monsieur Gavinier, le professeur documentaliste, qui gèrent ce projet. Cette mini-entreprise, c'est la boîte des Vosges. Elle vend des boîtes mystères de produits artisanaux vosgiens, les surprenantes boîtes des Vosges. Pour découvrir cette mini-entreprise, nous vous proposons dans un premier temps l'interview de Camille, l'élève qui en est la directrice.
4: Puis dans un second temps, nous aurons le point de vue de l'enseignante à l'origine de ce projet, Madame Hollon.
2: Et nous finirons avec les témoignages des premiers clients. Commençons donc avec Camille qui nous explique comment est venue l'idée de cette entreprise.
7: C'est moi qui ai eu l'idée, parce qu'ils n'avaient pas trop d'idées. Du coup, moi, je leur ai proposé de faire une boîte mystère, enfin de vendre des boîtes. Et on a voté et tout le monde était d'accord.
2: Un choix unanime pour ce projet d'entreprise, c'est un excellent départ. Une entreprise, c'est très organisé, avec différents postes. Camille nous explique comment elle est devenue directrice.
7: Parce qu'on a fait des jeux au CDI. En fait, vu que les autres, ils faisaient rien, ils bougeaient pas, bah c'est moi, je me suis bougée. Et c'est moi qui les a placés pour le jeu, du coup, qu'ils nous ont demandé. Et bah, ils ont vu que je faisais une bonne directrice. Et du coup, bah, je suis devenue directrice.
2: Faire une bonne directrice, qu'est-ce que ça signifie ?
7: En début d'année, il fallait contacter les artisans, les appeler s'ils ne répondaient pas, faire les boîtes, gérer les rôles des autres aussi, leur dire ce qu'il faut faire.
2: C'est un sacré travail, mais aussi une grande fierté d'être à la tête d'une telle mini-entreprise.
7: Je suis très fière, parce qu'en début d'année, j'étais très timide, et là, je n'étais pas à l'aise à l'oral. Et du coup, bah, là, je suis à l'aise à l'oral, je suis plus timide, et j'arrive à tout faire, j'arrive à gérer.
2: Évidemment, en plus de la directrice, il y a toute une équipe derrière.
7: Moi, j'ai tout géré, donc contact avec les clients, avec les artisans. Les autres, ils m'ont aidé aussi. Donc, il y en a qui ont fait les boîtes, comptables. Il y en a qui ont mis dans les boîtes aussi les produits. On gère tout à l'aide, avec de l'aide des profs, bien sûr.
2: Et c'est grâce au travail de chacun que la mini-entreprise a concrétisé la vente de boîtes Mystère. Mais de quel type de boîte s'agit-il ?
7: Il y a deux formats. Donc, la petite, c'est la petite. Donc, tu peux avoir une gourmande et une bien-être. Et la grande, pareil, tu peux avoir soit une bien-être, soit une cosmétique. La petite, elle est à 15 euros et la grande, elle est à 25.
2: Des prix très abordables. Comment se les procurer ?
7: On peut demander un bon de commande à Madame Molon. Et aussi, tu peux commander sur Internet, sur le site boitedesvosges.com. Mais les boîtes ne sont pas envoyées. Elles sont à retirer sur place au collège de Vittel.
2: Après quelques mois d'expérience et de travail intense, Camille nous explique ce que ça lui a apporté.
7: J'ai bien aimé, franchement, je gère bien. C'est sûr que c'est stressant et je suis contente d'être directrice. Parce qu'au moins, je sais ce que c'est. J'ai vu ce que c'était de contacter les clients, de tout faire en fait. Enfin, les artisans, s'ils répondent pas, c'est compliqué quoi. Parce qu'il faut les relancer, les appeler.
2: En tout cas, bravo Camille, tu assures.
4: En effet, bravo Camille. Pour compléter ce qui vient d'être dit, j'ai cherché à avoir le point de vue des enseignants et tout particulièrement celui de Madame Molon, qui est à l'origine du projet. Elle nous explique en quoi cela consiste.
8: C'est un projet qui permet aux élèves de donner du sens aux apprentissages. On est dans le concret, dans les vraies choses, et ils réfléchissent à tout du début de l'idée déjà. Qu'est-ce qu'on allait mettre en place, qu'est-ce qu'on allait vendre, ou est-ce qu'on allait produire quelque chose ou faire appel à des intervenants.
4: C'est un projet qui investit vraiment les élèves dans la création et la gestion d'une entreprise. Cela leur permet de développer plein de compétences.
8: Ça leur apporte de nombreuses compétences, que ce soit au niveau de la communication orale, alors avec les différents prestataires avec lesquels on travaille, de la communication écrite aussi, puisqu'ils envoient des mails, ils répondent à des mails. Et puis, ça leur apprend aussi à travailler en groupe et à chacun avoir sa place dans l'entreprise et à connaître la hiérarchie des postes dans une entreprise.
4: C'est un projet ambitieux qui demande donc beaucoup de temps.
8: Ça prend beaucoup de temps sur les cours parfois. Et en fait, comme c'est eux qui ont eu l'idée de vendre des boîtes surprises, donc des surprenantes boîtes des Vosges, eh bien, il a fallu qu'ils contactent des producteurs locaux. Ce sont des artisans. Et les artisans sont très pris par leur travail et répondent difficilement. Donc voilà, pour tout l'ensemble du projet, nous avons dû contacter beaucoup de personnes et ça prend énormément de temps et c'est pas facile.
4: Ce n'est certes pas facile, mais ce projet est quand même très utile puisqu'en plus de permettre aux élèves de développer des compétences, cette entreprise est solidaire.
8: 20% des bénéfices de l'entreprise seront versés à l'association Le Courageux Combat d'Antoine. Les autres bénéfices, pour l'instant, ils sont très maigres. Hein. Donc, ils vont nous servir à réinvestir pour la suite de l'entreprise.
4: Il est prévu de réinvestir une partie des bénéfices dans l'entreprise. Cela signifie-t-il que l'entreprise devrait continuer pour l'année scolaire 2026-2027 ?
8: Avec M. Gavigny, on y pense à le poursuivre avec les futurs élèves de 4e et 3e en Ulysse, peut-être aussi à ouvrir à d'autres élèves qui ne sont pas Ulysse. Et sous quelle forme, il faut encore qu'on en discute entre nous.
4: Souhaitons donc une bonne continuation et un bon développement à ce projet de mini-entreprise.
2: Mais avant de conclure, place au témoignage des premiers clients de la surprenante boîte des Vosges. Que penses-tu de cette idée ?
9: Je pense que c'est une très bonne idée parce que ça leur permet à la fois de travailler dans le cadre d'un projet, en même temps ça permet de mettre en avant les artisans locaux. Et c'est une bonne idée parce que ça fait plaisir quand on l'achète et parce que ça fait toujours plaisir de s'offrir une surprise.
2: L'effet de surprise leur a plu. Mais ce n'est pas la seule raison pour laquelle ils l'ont acheté.
10: C'est le fait qu'il y ait des produits locaux dedans parce que j'y suis très attachée. Et puis aussi pour aider tous les projets qui sont mis en place.
9: Le fait que ce soit local et puis également que ce soit un beau projet pour les élèves qui l'ont mis en place avec un travail intéressant de recherche, de commercialisation, de logistique. Donc j'ai trouvé que c'était un beau projet et du coup je me suis dit que j'en voulais une. Bon, puis un peu la gourmandise aussi.
2: C'est en effet une très belle récompense pour les élèves de voir que cette boîte intéresse les gens.
4: Nous vous rappelons que les surprenantes boîtes des Vosges sont en vente pour l'instant exclusivement au collège de Vittel. Le projet devrait a priori se poursuivre à la rentrée scolaire, donc n'hésitez pas à suivre les actualités sur le Facebook Boîte des Vosges et sur le site web boitedesvosges.com. Et si vous êtes un artisan vosgien, n'hésitez pas à les contacter si vous souhaitez que vos produits intègrent les boîtes mystères. Bref, félicitations aux élèves et à leurs professeurs pour ce projet de mini-entreprise. Ils ont bien travaillé et en plus, ils font vivre le territoire. C'est une véritable démarche de développement durable.
2: Et solidaire, puisque 20% des bénéfices sont renversés à l'association Le Courageux Combat d'Antoine. Adios!
4: Salut!
5: En effet, on ne peut que féliciter les élèves et leurs enseignants pour ce magnifique projet solidaire qui valorise bien les Vosges. Et dans les Vosges, comme ailleurs, on adore les animaux de compagnie. Mais pourquoi Océane?
11: Bonjour, c'est Océane, une amoureuse des animaux. Saviez-vous que 61% des foyers français disposent d'au moins un animal de compagnie selon un sondage de la Fédération FACO de 2026? Pourquoi autant de personnes ont-elles un animal domestique? Qu'est-ce que cela leur apporte? En ayant un animal domestique, les gens cherchent généralement à offrir de la joie au quotidien au sein du foyer. Les animaux nous donnent beaucoup d'amour et ne nous jugent pas. De plus, ils jouent un rôle de confident. Bref, ce n'est que du bonheur si on l'éduque bien et qu'on sait bien s'en occuper. Pour cela, il faut responsabiliser chaque membre de la famille. Tout le monde doit bien traiter l'animal et contribuer à sa bonne éducation. Avoir un animal, c'est donc de nombreux avantages. Évidemment, avec nos animaux de compagnie, on crée un lien émotionnellement très fort. Par exemple, pour les enfants, cela leur permet de développer l'empathie, c'est-à-dire la compréhension et le respect de l'autre. Ça leur permet d'apprendre à être patient et de comprendre les règles. Et c'est aussi un excellent compagnon de jeu. Pour chaque membre de la famille, cela permet d'apaiser le climat. Si ça ne va pas, on se tourne vers l'animal. On le caresse et on lui parle de ça nous remonte le moral. Pour les personnes seules, c'est un compagnon très utile. Ça leur fait du bien de savoir que quelqu'un est là avec eux. Mais avoir un animal présente quelques contraintes. Tout à fait, avoir un animal, c'est certes du bonheur, mais il y a des devoirs pour que tout se passe bien. Il faut tout d'abord penser à sa santé. Il faut le vacciner, lui apporter les soins dont il a besoin quand il ne va pas bien. La stérilisation est aussi utile. Il faut évidemment bien le nourrir avec des aliments appropriés et en bonne quantité. Pas trop et pas trop peu. Avec suffisamment d'eau. Et n'oubliez pas de le faire identifier par une puce, c'est obligatoire. Ensuite, un animal, c'est comme un enfant. Il aime jouer, alors n'oubliez pas d'acheter des jouets appropriés pour lui. Mais il faut aussi que vous jouiez très souvent avec lui, surtout s'il est petit. Il faut aussi penser à son confort. Offrez-lui assez d'espace, un endroit où dormir, un autre espace assez vaste où jouer, un autre où manger et aussi un endroit où faire ses besoins. Charge à vous de bien faire le ménage, vider la litière, nettoyer les gamelles, etc. Pour qu'il vive dans un espace propre. Si c'est un chien, pensez à le sortir souvent et laissez-le courir si possible. Enfin, un animal, c'est tout le temps qu'il faut s'en occuper. Donc si vous prévoyez de partir en vacances, soit vous l'emmenez, soit vous organisez pour que quelqu'un s'en occupe. En bref, avoir un animal de compagnie n'est pas une décision qui se prend à la légère. Je résumerai par une phrase simple. Un animal est un être vivant. Donc, comme pour tout être humain, il faut l'éduquer, le soigner, le nourrir, s'amuser avec lui, lui offrir un lieu de vie agréable. C'est un travail à plein temps. Demandez-vous si vous êtes capable de vous en occuper, si vous avez le temps, la patience, les moyens financiers, un logement approprié pour l'animal, etc. Il y a encore

monde, c'est Cléa. Pour cette pause musicale, place à l'un des plus grands classiques de la pop, sorti en 1979 sur l'album Off the Wall. Ce titre a fait danser des générations entières grâce à son groove irrésistible. Voici le roi de la pop, Michael Jackson, avec Rock With You.

0: C'était Rock With You de Michael Jackson. Une chanson qui continue de faire vibrer les pistes de danse plus de 40 ans après sa sortie. On vous avoue que ça nous a tous ambiancés en studio. Maintenant, je laisse Nina reprendre le contrôle de l'émission.
1: Merci Cléa. Avec toute cette ambiance, j'ai vraiment envie de rester dans les musiques cultes. Aïna et Guillaume, vous allez nous parler des musiques des années 80 ?
2: Bonjour tout le monde, c'est Guillaume.
3: Et moi c'est Aïna. Il y a un style de musique que tous deux on adore. On avait un peu honte d'en parler au début, mais on s'est vite rendu compte que tout le monde aimait ce genre de musique.
2: Et oui, il s'agit des musiques des années 80. Toutes les générations les aiment, même les plus jeunes. Alors, on s'est demandé pourquoi elles avaient autant de succès.
3: Tout d'abord, ces musiques ont des mélodies très fortes, qui restent dans nos têtes. Par exemple, si je vous fais écouter les premières secondes de ce titre, vous saurez immédiatement me dire de quel artiste il s'agit.
2: En effet, c'est Michael Jackson avec Beat It en 1982. On peut aussi faire le test avec celle-ci. Tout de suite, Madonna avec son hit Like a Virgin en 1980.

0: D'ailleurs, Madonna est une chanteuse qui, elle aussi, a traversé les générations, puisqu'elle interprète toujours des chansons aujourd'hui.
1: Mais en plus des mélodies, ce sont les paroles qui plaisent. Par exemple, moi, je suis très sensible aux chansons qui racontent une histoire d'amour, l'amitié, le temps qui passe, les rêves, la liberté, sont autant des thèmes qui nous touchent. On s'identifie aux chansons et ça contribue à leur succès.
0: On peut prendre l'exemple de Renaud avec Mistral Gagnant pour parler de l'enfance.
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0: le mélange musique accrocheuse et paroles émouvantes. Ça ne peut qu'être un succès.
1: Il y a aussi la voix de ces chanteurs qui est remarquable, comme celle de Daniel Balavoine, où il exprime tout son talent dans SOS d'un terrien en détresse. Certes, en 1978, mais qu'on raccroche volontiers aux années 80.

0: Franchement, j'adore sa voix et ses textes. Et la musique renforce l'émotion.
1: Les années 80, c'est toute une génération d'artistes très marquants. On en a cité quelques-uns, mais on aurait pu aussi citer France Gall, Mylène Farmer, Indochine ou encore Goldman.
0: En effet, Goldman plaît à tout le monde grâce à une mélodie facile à retenir par les enfants, des paroles auxquelles les ados s'identifient et des textes dont les adultes comprennent toutes les profondeurs.

0: la musique est bonne. Qui ne l'a pas entendue et réentendue chez lui, dans des soirées ou dans des mariages?
1: Et n'oublions pas que ces musiques des années 80 ont aussi un énorme succès grâce au karaoké. Voilà un très rapide aperçu des raisons du succès des musiques des années 80. Aujourd'hui, les musiques sont produites à la chaîne dans un but de consommation rapide et immédiate, contrairement à celles des années 80 qui étaient faites pour durer. En conclusion, il est certain que les musiques des années 80 continueront à traverser les générations.
0: Et qu'on continuera à chanter et danser. Ciao !

0: J'ai découvert plein de musiques que j'écoute qui datent d'il y a plus de 40 ans. Je sais pas si ça doit me faire peur ou pas. En parlant de peur, Morgane, présente-nous le maître de l'horreur.
1: Hello everyone, moi c'est Morgane. Pour les fidèles de Radio Cristal qui écoutent l'émission que la School Radio enregistre chaque année, vous m'aurez peut-être reconnue. C'est déjà ma troisième année à la web radio et aussi la troisième fois que je passe sur cette radio. Cette année, j'ai décidé de faire une chronique un peu spéciale. J'espère que vous n'avez pas peur de l'horreur puisque je vais parler de l'un de ces maîtres dont vous avez tous déjà entendu parler, Stephen King. Cet écrivain américain est né le 21 septembre 1947 à Portland dans le Maine. Il a écrit plus d'une soixantaine de livres ainsi que près de 200 nouvelles. Une soixantaine de ses œuvres a été adaptée en film et en une quarantaine de téléfilms et séries. L'une de ses œuvres la plus célèbre est ça. Il a remporté le prix British Fantasy en 1987. Que vous lisiez le livre ou que vous visionnez le film, accrochez-vous car vous risquez d'avoir une réelle phobie des clowns. Je voulais vous parler de Stephen King car je suis super fan de lui. Ses livres sont incroyables, ils nous plongent dans un véritable univers machiavélique. Mon adaptation préférée est La Ligne Verte. J'ai lu le livre, mais l'adaptation cinématographique est magnifique. Ce film m'a énormément touché, surtout la fin. On suit l'histoire de Paul Edgecombe, gardien-chef du pénitencier de Cold Mountain, qui veillait au bon déroulement des exécutions capitales au bloc E en faisant en sorte que les derniers instants des condamnés se passent au mieux. J'ai lu de nombreux livres de cet auteur. Parmi ceux-ci, mon préféré est Holly, car je trouve l'histoire captivante. Bon, j'avoue qu'il faut aimer le côté morbide de l'histoire. C'est un couple qui kidnappe des jeunes adultes, puis les tue pour récupérer leurs organes et leur sang, afin de rester en bonne santé. Le pire, c'est qu'ils ont pris du temps avant de se rendre compte des disparitions. Je trouve que l'intrigue est dingue. En résumé, malgré ses 78 ans, les livres de Stephen King sont toujours aussi incroyables. Ils sont toujours aussi captivants et intéressants. Ce que j'aime dans ses livres et ses films, c'est qu'on ne sait jamais comment cela va se finir. Évidemment, il faut aimer les livres morbides et angoissants. Bye bye!
0: Le côté morbide et angoissant, c'est pas trop mon truc. Moi, je préfère voyager. Et pourquoi pas au Japon? Jade et Valentina vont tout nous révéler sur les particularités culturelles de ce pays.
2: Konnichiwa, c'est Jade. Avec Valentina, nous vous proposons une chronique sur la culture du Japon.
3: En effet, si vous prévoyez un séjour au Japon ou par simple curiosité sur les particularités de ce pays, voici ce qu'il faut savoir sur l'attitude à adopter, les codes culturels et les traditions à respecter.
2: Les Japonais ont trois principes essentiels, la famille, la politesse et l'honneur. Ils ont des règles de savoir-vivre strictes. Ils sont très respectueux des autres, polis et modestes. La ponctualité pour eux est indispensable et la propreté est essentielle.
3: Concrètement, comment faut-il se comporter avec eux?
2: Les Japonais n'apprécient pas le contact physique. Par exemple, pour dire bonjour, ne leur serrez pas la main et ne leur faites surtout pas la bise. Il suffit de s'incliner en avant pour dire bonjour. Et plus vous inclinez, plus cela est un signe de respect. Quant au contact visuel, ne les regardez pas droit dans les yeux. C'est perçu comme une provocation. Dans la rue, il faut être discret. On ne parle pas fort, on ne se mouche pas devant tout le monde et surtout, on ne fume pas. Il existe des zones dédiées aux fumeurs qu'il faut impérativement respecter.
3: Et si on se rend chez quelqu'un, à quoi faut-il faire attention?
2: Il faut impérativement se déchausser quand on rentre chez un Japonais. Il vous fournira des pantoufles d'intérieur. Concernant les repas, il est très mal vu de ne pas finir son assiette. De même, n'oubliez pas de dire au début du repas « Itatakimasu ». On pourrait le traduire par « Je suis heureux de recevoir ce repas ». Et à la fin de ce repas, dites « Goshisosama deshita ». On pourrait le traduire par « Merci pour la nourriture ».
3: Maintenant qu'on connaît ces règles principales, que faut-il absolument voir, faire, si on veut se plonger dans la culture japonaise?
2: Les arts martiaux occupent une place essentielle. Judo, karaté, jendo, aikido sont très populaires. Mais le sport qui dépasse tous les autres est le combat de sumo. C'est un sport réservé aux hommes, mais que tout le monde adore regarder. Si vous êtes plutôt chant, danse ou théâtre, ne manquez pas le kabuki, qui est un mélange de ces trois arts. Il dispose aussi de divertissements particuliers, comme le pachinko, qui est très apprécié des jeunes. C'est un mélange entre flipper et une machine à sous. Il y a évidemment le karaoké, très apprécié par tous les âges. Point de vue détente, les Japonais adorent pique-niquer dans la nature. C'est ce qu'ils appellent le hanami.
3: Le Japon, c'est un vrai dépaysement pour les occidentaux que nous sommes. Qu'est-ce qui te plaît tant, Jade, dans le Japon?
2: Justement, Valentina, c'est ce dépaysement que j'aime. Ils ont de magnifiques paysages, très diversifiés entre plages, plaines et montagnes. Et surtout, ils respectent totalement la nature. Ensuite, ils ont une culture avec des valeurs que je partage. La famille, le mélange entre tradition et modernité, le respect.
3: Pour ma part, ce qui m'a fait intéresser au Japon est la culture populaire, avec les mangas, les animés, ainsi que les jeux vidéo. Tout comme toi, plus je me suis renseignée sur ce pays, plus je l'ai aimé.
2: Alors Valentina, quand est-ce qu'on part au Japon ?
3: Quand tu veux Jade, sayonara.
2: Tanoshi kyukao.
0: Merci Valentina et Jade pour ces conseils du voyage au Japon. Eh bien, pour nous, le voyage sur les ondes de Radio Cristal se termine. C'est déjà la fin de notre émission. Mais si vous souhaitez nous retrouver, alors venez vite sur schoolradio.com. S-C-O-O-L-radio.com. Merci à toute mon équipe et ciao chers auditeurs. Bye bye.

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1: Bonsoir à tous. Après
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5: Depuis quelques jours, la planète football vit au rythme de la Coupe du Monde. Des millions de téléspectateurs suivent les matchs, commentent les résultats et vibrent derrière leur équipe favorite. Le football possède cette capacité unique de rassembler. Pendant quelques heures, les différences sociales, culturelles ou politiques semblent s'effacer derrière un même maillot. On chante ensemble, on espère ensemble, parfois même on souffre ensemble. Mais cette Coupe du Monde soulève aussi des questions. Certains dénoncent un calendrier toujours plus chargé pour les joueurs, d'autres s'inquiètent de la place grandissante de l'argent, du marketing et du spectacle dans le football moderne. Les compétitions s'agrandissent, les audiences se comptent en milliards, les enjeux financiers atteignent des sommets. Alors faut-il s'en réjouir ou le regretter? Peut-être les deux. Car derrière le football, il y a quelque chose de profondément humain. Nous avons besoin d'appartenir à une communauté. Nous avons besoin de partager des émotions, nous avons aussi besoin de croire qu'ensemble, nous sommes capables de vivre quelque chose de plus grand que nous-mêmes. Le problème commence lorsque le résultat devient plus important que la personne. Lorsque la victoire justifie tout. Lorsque l'adversaire cesse d'être un concurrent pour devenir un ennemi. Lorsque le spectacle prend toute la place et que l'humain disparaît derrière l'événement. La Bible nous rappelle pourtant une vérité étonnante. L'apôtre Paul écrivait « Courez de manière à remporter le prix ». Mais il ne parlait pas d'un stade ni d'une coupe, il parlait de la vie elle-même. Une course où l'objectif n'est pas d'écraser les autres, mais de grandir, d'aimer et de rester fidèle à ses convictions. C'est peut-être là que le football peut nous inspirer, non pas dans sa recherche obsessionnelle de la victoire, mais dans sa capacité à faire jouer ensemble des personnes différentes autour d'un objectif commun. Parce qu'au fond, le plus beau trophée n'est peut-être pas toujours celui qu'on soulève à la fin d'un match. C'est peut-être celui que l'on construit chaque jour, lorsque l'on apprend à vivre ensemble, à se respecter et à avancer dans la même direction. Et si cette Coupe du Monde nous rappelait que la plus grande équipe à laquelle nous appartenons n'est pas une nation, mais l'humanité tout entière.
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1: Judas. Judas est un mot hébreu qui veut dire louange, et c'est un nom qui est bien connu puisqu'il est à l'origine, par exemple, du nom de la province de Judée, mais aussi du mot juif qui qualifie l'ensemble des descendants de ceux qui sont en principe de sa tribu originaire de cette région de Judée. Judas, en fait, était le quatrième fils du grand patriarche Jacob, celui qu'on a appelé aussi Israël. Rappelons-nous, il avait 12 fils de 4 femmes différentes, et Judas était le quatrième dans l'ordre des naissances. Judas a été connu pour quelques-unes de ses caractéristiques. D'abord, il a eu une vie assez mouvementée. Mais une vie avec un certain nombre d'éléments très positifs. Lorsque, dans les pérégrinations de la famille, leur sœur, Dina, a été violée par un voisin qui habitait dans la ville de Sichem, deux de ses frères ont voulu venger leur sœur et Judas, lui, a refusé de se mêler à cette violence. Et donc, il s'est fait remarquer déjà comme un personnage qui était plus sensible moralement, semble-t-il, que certains autres de ses frères. Ensuite, eh bien, Judas s'est marié, mais s'est marié avec une femme d'origine cananéenne. Et ça a assez déplu à la famille. Finalement, avec cette femme, il a eu 3 enfants. Et il y a eu une grosse mésaventure, puisque l'aîné de ses enfants avait épousé aussi une femme qui s'appelait Tamar. Et que cette femme aurait dû être donnée en mariage au troisième des fils, puisque les deux précédents étaient morts. Et la loi exigeait que la veuve d'un homme devait épouser son frère pour qu'elle suscite un descendant au défunt. Et cette règle-là n'a pas été respectée parce que Judas avait peur que son troisième fils meure comme les deux précédents. C'était un peu comme s'il disait Tamar, toi c'est la poisse, tu fais mourir mes fils, je ne vais pas te donner au troisième une fois que les deux premiers sont morts. Et cette femme, eh bien, elle s'est déguisée en prostituée et Judas a couché avec elle et d'elle sont nés 2 jumeaux qui ont été considérés bien sûr comme les enfants de Judas. Et il a reconnu là qu'il avait eu tort, qu'il n'aurait bien sûr pas dû rechercher contact avec une prostituée, mais aussi surtout qu'il n'aurait pas dû lui refuser ce que la loi exigeait. Et puis enfin, la chose la plus connue peut-être de l'histoire de Judas, c'est que quand Joseph est devenu le gouverneur de l'Égypte, donc le jeune frère, et qu'il a fait venir ses frères et qu'il a voulu garder Benjamin pour l'emprisonner, alors Judas a eu un discours extrêmement remarquable. Il a proposé que lui soit emprisonné à la place du petit frère Benjamin, parce qu'il était vraiment très sensible au chagrin de son père. D'ailleurs, Judas avait lui aussi plus ou moins protégé Joseph. Quand ses frères l'avaient jeté dans une fosse, il avait proposé qu'on le vende plutôt qu'on ne le mette à mort. Donc Judas est un personnage assez intéressant et qui a compris finalement vers la fin de sa vie que toute la louange que l'on doit à Dieu, c'est en fait de se donner, de s'offrir pour le bien des autres, comme il l'a fait pour son petit frère Benjamin. Alors, vous pouvez retrouver toute cette histoire de Judas dans la deuxième partie du livre de la Genèse, à partir surtout du chapitre 34, 38, et puis dans la suite du récit qui concerne Joseph, on le voit apparaître de temps en temps.
0: C'était une chronique de Bernard Sauvagnat.
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Il n'y a pas tant d'années de cela, la couturière venait à la maison. On lui faisait de la place. Pendant 2 ou 3 jours, elle régnait. On ne la dérangeait pas. On la regardait de loin, sucer le bout du fil pour le passer dans l'aiguille. À midi, elle venait à table. Elle parlait aussi. C'était une demoiselle très comme il faut. Pour un travail admirable, elle ne gagnait presque rien. Savez-vous ce qu'elle faisait? Par exemple, elle retournait un manteau. Elle décousait tout. Et avec l'étoffe tournée de l'autre côté, elle sortait un manteau neuf. Il y avait des couturières dans le temps. Et des étoffes. Vous vous rendez compte? Un manteau qui, pendant qu'on l'usait d'un côté, vous en réservait au-dedans un second. Mon Dieu, je voudrais être comme ce manteau. Mon Dieu, quand tu passeras dans une nouvelle aiguille le fil de mes jours, quand tu mettras au dehors ce qui, dans ma vie, est maintenant au-dedans, si tu pouvais avoir, toi aussi, une bonne surprise.

0: À propos, saviez-vous que l'antidote à la culpabilité parentale est la responsabilité? Eh oui, dans l'un de nos podcasts précédents, portant sur les ingrédients favorisant une bonne relation parent-enfant, l'un d'entre eux était la capacité à se remettre en question. En effet, dans toute vie, et donc dans toute relation, il est nécessaire de pouvoir prendre de la hauteur sur nos actes, nos choix, nos décisions, afin de les mettre en perspective avec nos valeurs, par exemple. Notamment dans le dialogue avec l'autre, que ce soit notre enfant, notre adolescent ou notre partenaire. Se remettre en question permet également de ne pas être en posture de toute puissance. Le parent, l'adulte, peut se tromper ou tout simplement ne pas être au plus juste à un moment donné. S'en apercevoir permet de réajuster ses propos ou sa démarche pour rétablir un bon échange et ainsi maintenir une bonne relation. Mais se questionner, s'évaluer, se remettre en question occasionne bien souvent de la culpabilité. Ce sentiment est fréquent et permet le changement bien souvent. Cependant, parfois, la culpabilité devient trop envahissante, voire paralysante. Elle peut également fausser le jugement et donc induire de mauvaises conclusions. Par exemple, en vous autoflagellant, en portant toute la responsabilité, en ayant tendance à exagérer la gravité de votre implication. La culpabilité alors prend trop d'importance et vous emmène trop vers vous-même, en vous décentrant de l'autre et donc de ses besoins. Si votre enfant vous fait des reproches, vous avez à les entendre, bien entendu. Mais le piège est souvent de rester focalisé sur vos manquements et donc sur vous-même. J'ai fait ceci ou je n'ai pas fait cela, alors qu'en réalité, votre enfant est en train de vous parler de quelque chose qui lui a manqué. Donc, il s'agit d'entendre et ensuite de rebondir sur son besoin à lui. Ainsi, vous allez pouvoir y répondre et rétablir, dans la mesure du possible, le bien-être de votre enfant. Cheminer ainsi, c'est sortir d'une culpabilité piégeante et non constructive pour aller vers une attitude responsable. On constate un problème, un manque, un besoin, une attente, une incompréhension. On constate et on cherche à améliorer les choses. On constate, on prend en compte l'expression de peine de son enfant ou de son adolescent et on voit ensemble quelle solution apporter. Ainsi, on ne reste pas enfermé dans un constat passé, mais on rebondit pour en sortir quelque chose de bon, d'édifiant pour soi et pour la relation. On apprend ensemble. Il est bon également de se demander ce qui occasionne de la culpabilité en soi. Peut-être d'avoir trop de travail et manquer de temps pour ses enfants. Peut-être un divorce ou une séparation que l'on regrette. Ne pas en faire assez ou encore ne pas se montrer zen. Être en dépression ou malade et se sentir en deçà de ses responsabilités. Toutes ces situations évoquées et bien d'autres sont réelles. Mais souvent, rajouter de la culpabilité à cela n'aide pas. Nous sommes ainsi maintenus en apnée, en circuit fermé, où aucune solution n'apparaît. Les situations ne peuvent pas toujours être différentes, mais notre façon de les aborder et donc de les vivre et traverser peut, elle, évoluer. Ainsi, arrêter de s'en vouloir pour avoir manqué de temps à un moment donné et décider de se mobiliser pour les semaines à venir afin d'offrir plus de temps à sa relation parent-enfant. Voilà une bonne attitude, bien plus positive et constructive, et qui apportera bien plus de bienfaits que la rumination de regrets et de culpabilité. Se sentir responsable amène au mouvement, à la prise de décision, et donc au changement. Ce changement, faisant suite à des prises de conscience, il sera fait d'ajustements, d'améliorations, et donc de croissance.
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2: L'essentiel de l'actualité, le mois de juin 2026 a été le plus chaud jamais enregistré en France, avec une température moyenne supérieure de près de 4 degrés au normal de saison. La canicule a battu de nombreux records, avec des pointes au-delà de 40 degrés dans 72 départements. Les Pyrénées-Orientales et l'Hérault seront en vigilance orange pour la canicule ce samedi. Les incendies se multiplient dans le sud de la France. Les autorités redoutent un été particulièrement difficile. Le ministre de l'Intérieur, Laurent Nunez, se dit très inquiet pour la saison, avec déjà 26 feux simultanés recensés jeudi. Si le principal incendie de l'Aude, qui a ravagé près de 1000 hectares, est désormais fixé, le risque reste élevé ce week-end pour le pourtour méditerranéen. Le Premier ministre Sébastien Lecornu recevra la mère de la petite Rosa, dont la plainte pour viol contre Jérôme Barilla n'avait pas abouti juste avant l'affaire Liana. Prévu ce vendredi, le rendez-vous est finalement reporté. Enfin, en tennis, fin de parcours pour le dernier Français à Wimbledon. Arthur Rinderknecht a été éliminé au troisième tour par Novak Djokovic. Le Serbe, malgré la perte d'une manche, signe sa 105e victoire sur le gazon londonien.
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0: tout le monde, c'est Nina. Je suis vraiment très contente d'animer cette émission spéciale diffusée sur les ondes de Radio Cristal. Avec mes amis de la School Radio, la web radio des élèves du collège de Vittel, nous vous avons préparé une magnifique émission. Salut Anaël, tu vas nous faire les présentations ?
1: Coucou Nina, et oui, je vais vous présenter notre équipe et notre web radio.
0: Et Deneina, vous allez nous présenter une mini-entreprise qui est née au collège de Vittel.
2: Vous allez découvrir la boîte des Vosges, créée cette année par les élèves de 4e et 3e du dispositif Ulysse.
0: Océane, tu parleras d'un sujet tout doux.
3: Oui, j'expliquerai pourquoi les animaux domestiques sont une source de bien-être.
0: On aura une petite pause musicale proposée par Cléa avant que Guillaume et Aïna ne nous parlent des plus grandes musiques qui ont traversé des générations.
4: Top sur les années 80, des musiques que tout le monde connaît.
0: On passera à l'horreur en littérature avec Morgane.
5: N'ayez pas peur, je ne vais parler que de Stephen King.
0: Et enfin, on partira à l'autre bout du monde avec Jade et Valentina.
6: En effet, cap sur le Japon, un pays qui dispose d'une culture particulière.
0: Vous l'aurez compris, il y en a pour tous les goûts. La School Radio sur Radio Cristal, ça commence maintenant. Débutons avec douceur, avec la tendre Anaëlle qui va vous présenter notre équipe et notre web radio.
1: Konnichiwa Mina, cher auditeur, je suis Anaëlle. Nous sommes 16 élèves de la School Radio, la web radio des élèves du collège de Vittel dans la charmante plaine des Vosges. Tous les contenus sont produits par nous-mêmes, du choix des sujets à leur écriture, leur réalisation et leur diffusion. La liberté d'expression est un point essentiel de notre web radio. Nous parlons de tout ce que nous voulons. Notre but est de partager nos coups de cœur, mais aussi ce qui nous révolte. Nous parlons de sujets légers comme par exemple les jeux vidéo ou le cinéma. Mais nous abordons aussi des sujets plus graves comme la violence ou le harcèlement. Nous faisons des interviews et des micro-trottoirs. Nous partons parfois en reportage. Nous écrivons des chroniques, réagissons à l'actualité et donnons souvent notre avis. Même si nous nous adressons en priorité aux ados, notre web radio intéresse aussi les adultes. Ils apprennent à mieux nous comprendre. Personnellement, j'ai décidé de rejoindre l'équipe pour parler de ce que j'aime. Ce n'est pas souvent qu'on entend des ados s'exprimer. Pourtant, on a beaucoup de choses intéressantes à dire. Ce que j'aime aussi, c'est qu'on produit un média comme des professionnels. Et ça, ça nous aide à l'écrit et surtout pour l'oral. J'ai gagné en confiance et j'ai appris à travailler en équipe. Pour cette émission spéciale, diffusée sur les ondes de Radio Cristal, nous vous réservons un contenu spécialement fait pour vous. Je suis certaine que vous allez adorer.
0: Moi aussi, je suis certaine que tous les auditeurs vont adorer. Dans notre collège, il y a plein de projets. Eden et Aïna, expliquez-nous ce qu'est cette mini-entreprise au collège.
2: Hola a todos, et c'est Eden.
4: Et moi, c'est Aïna.
2: Saviez-vous qu'une mini-entreprise est née dans notre collège ? Elle a été créée par les élèves de 3e et 4e du dispositif Ulysse. Ce sont Madame Ollon, leur professeur, et Monsieur Gavigné, le professeur documentaliste, qui gèrent ce projet. Cette mini-entreprise, c'est la boîte des Vosges. Elle vend des boîtes mystères de produits artisanaux vosgiens, les surprenantes boîtes des Vosges. Pour découvrir cette mini-entreprise, nous vous proposons dans un premier temps l'interview de Camille, l'élève qui en est la directrice.
4: Puis dans un second temps, nous aurons le point de vue de l'enseignante à l'origine de ce projet, Madame Ollon.
2: Et nous finirons avec les témoignages des premiers clients. Commençons donc avec Camille qui nous explique comment est venue l'idée de cette entreprise.
7: C'est moi qui ai eu l'idée, parce qu'ils n'avaient pas trop d'idées. Du coup, moi, je leur ai proposé de faire une boîte mystère, enfin de vendre des boîtes. Et on a voté et tout le monde était d'accord.
2: Un choix unanime pour ce projet d'entreprise, c'est un excellent départ. Une entreprise, c'est très organisé, avec différents postes. Camille nous explique comment elle est devenue directrice.
7: Parce qu'on a fait des jeux au CDI. En fait, vu que les autres, ils faisaient rien, ils bougeaient pas, bah c'est moi, je me suis bougée. Et c'est moi qui les a placés pour le jeu, du coup, qu'ils nous ont demandé. Et bah, ils ont vu que je faisais une bonne directrice. Et du coup, bah, je suis devenue directrice.
2: Faire une bonne directrice, qu'est-ce que ça signifie ?
7: En début d'année, il fallait contacter les artisans, les appeler s'ils ne répondaient pas, faire les boîtes, gérer les rôles des autres aussi, leur dire ce qu'il faut faire.
2: C'est un sacré travail, mais aussi une grande fierté d'être à la tête d'une telle mini-entreprise.
7: Je suis très fière, parce qu'en début d'année, j'étais très timide, et là, je n'étais pas à l'aise à l'oral. Et du coup, bah, là, je suis à l'aise à l'oral, je suis plus timide, et j'arrive à tout faire, j'arrive à gérer.
2: Évidemment, en plus de la directrice, il y a toute une équipe derrière.
7: Moi, j'ai tout géré, donc contact avec les clients, avec les artisans. Bah, les autres, ils m'ont aidé aussi. Donc, il y en a qui ont fait les boîtes, comptables. Il y en a qui ont mis dans les boîtes aussi les produits. On gère tout à l'aide, avec de l'aide des profs, bien sûr.
2: Et c'est grâce au travail de chacun que la mini-entreprise a concrétisé la vente de boîtes Mystère. Mais de quel type de boîte s'agit-il ?
7: Il y a deux formats. Donc, la petite, c'est la petite. Donc, tu peux avoir une gourmande et une bien-être. Et la grande, pareil, tu peux avoir soit une bien-être, soit une cosmétique. La petite, elle est à 15 euros et la grande, elle est à 25.
2: Des prix très abordables. Comment se les procurer ?
7: On peut demander un bon de commande à Madame Molon. Et aussi, tu peux commander sur Internet, sur le site boitedesvosges.com. Mais les boîtes ne sont pas envoyées. Elles sont à retirer sur place au collège de Vittel.
2: Après quelques mois d'expérience et de travail intense, Camille nous explique ce que ça lui a apporté.
7: J'ai bien aimé, franchement, je gère bien. C'est sûr que c'est stressant et je suis contente d'être directrice. Parce qu'au moins, je sais ce que c'est. J'ai vu ce que c'était de contacter les clients, de tout faire en fait. Enfin, les artisans, s'ils répondent pas, c'est compliqué quoi. Parce qu'il faut les relancer, les appeler.
2: En tout cas, bravo Camille, tu assures.
4: En effet, bravo Camille. Pour compléter ce qui vient d'être dit, j'ai cherché à avoir le point de vue des enseignants et tout particulièrement celui de Madame Molon, qui est à l'origine du projet. Elle nous explique en quoi cela consiste.
8: C'est un projet qui permet aux élèves de donner du sens aux apprentissages. On est dans le concret, dans les vraies choses, et ils réfléchissent à tout, du début de l'idée déjà. Qu'est-ce qu'on allait mettre en place, qu'est-ce qu'on allait vendre, ou est-ce qu'on allait produire quelque chose ou faire appel à des intervenants.
4: C'est un projet qui investit vraiment les élèves dans la création et la gestion d'une entreprise. Cela leur permet de développer plein de compétences.
8: Ça leur apporte de nombreuses compétences, que ce soit au niveau de la communication orale, alors avec les différents prestataires avec lesquels on travaille, de la communication écrite aussi, puisqu'ils envoient des mails, ils répondent à des mails. Et puis, ça leur apprend aussi à travailler en groupe et à chacun avoir sa place dans l'entreprise et à connaître la hiérarchie des postes dans une entreprise.
4: C'est un projet ambitieux qui demande donc beaucoup de temps.
8: Ça prend beaucoup de temps sur les cours parfois. Et en fait, comme c'est eux qui ont eu l'idée de vendre des boîtes surprises, donc des surprenantes boîtes des Vosges, eh bien, il a fallu qu'ils contactent des producteurs locaux. Ce sont des artisans. Et les artisans sont très pris par leur travail et répondent difficilement. Donc voilà, pour tout l'ensemble du projet, nous avons dû contacter beaucoup, beaucoup de personnes et ça prend énormément de temps et c'est pas facile.
4: Ce n'est certes pas facile, mais ce projet est quand même très utile puisqu'en plus de permettre aux élèves de développer des compétences, cette entreprise est solidaire.
8: 20% des bénéfices de l'entreprise seront versés à l'association Le Courageux Combat d'Antoine. Les autres bénéfices, pour l'instant, ils sont très maigres. Hein. Donc, ils vont nous servir à réinvestir pour la suite de l'entreprise.
4: Il est prévu de réinvestir une partie des bénéfices dans l'entreprise. Cela signifie-t-il que l'entreprise devrait continuer pour l'année scolaire 2026-2027 ?
8: Avec M. Gavigny, on y pense à le poursuivre avec les futurs élèves de 4e et 3e en Ulysse, peut-être aussi à ouvrir à d'autres élèves qui ne sont pas Ulysse. Et sous quelle forme, il faut encore qu'on en discute entre nous.
4: Souhaitons donc une bonne continuation et un bon développement à ce projet de mini-entreprise.
2: Mais avant de conclure, place au témoignage des premiers clients de la surprenante boîte des Vosges. Que penses-tu de cette idée ?
9: Je pense que c'est une très bonne idée parce que ça leur permet à la fois de travailler dans le cadre d'un projet, en même temps ça permet de mettre en avant les artisans locaux. Et c'est une bonne idée parce que ça fait plaisir quand on l'achète et parce que ça fait toujours plaisir de s'offrir une surprise.
2: L'effet de surprise leur a plu. Mais ce n'est pas la seule raison pour laquelle ils l'ont acheté.
10: C'est le fait qu'il y ait des produits locaux dedans parce que j'y suis très attachée. Et puis aussi pour aider tous les projets qui sont mis en place.
9: Le fait que ce soit local et puis également que ce soit un beau projet pour les élèves qui l'ont mis en place avec un travail intéressant de recherche, de commercialisation, de logistique. Donc j'ai trouvé que c'était un beau projet et du coup je me suis dit que j'en voulais une. Bon, puis un peu la gourmandise aussi.
2: C'est en effet une très belle récompense pour les élèves de voir que cette boîte intéresse les gens.
4: Nous vous rappelons que les surprenantes boîtes des Vosges sont en vente pour l'instant exclusivement au collège de Vittel. Le projet devrait a priori se poursuivre à la rentrée scolaire, donc n'hésitez pas à suivre les actualités sur le Facebook Boîte des Vosges et sur le site web boitedesvosges.com. Et si vous êtes un artisan vosgien, n'hésitez pas à les contacter si vous souhaitez que vos produits intègrent les boîtes mystères. Bref, félicitations aux élèves et à leurs professeurs pour ce projet de mini-entreprise. Ils ont bien travaillé et en plus, ils font vivre le territoire. C'est une véritable démarche de développement durable.
2: Et solidaire, puisque 20% des bénéfices sont reversés à l'association Le Courageux Combat d'Antoine. Adios!
4: Salut!
5: En effet, on ne peut que féliciter les élèves et leurs enseignants pour ce magnifique projet solidaire qui valorise bien les Vosges. Et dans les Vosges, comme ailleurs, on adore les animaux de compagnie. Mais pourquoi Océane ?
3: Bonjour, c'est Océane, une amoureuse des animaux. Saviez-vous que 61% des foyers français disposent d'au moins un animal de compagnie selon un sondage de la Fédération FACO de 2026 ? Pourquoi autant de personnes ont-elles un animal domestique ? Qu'est-ce que cela leur apporte ? En ayant un animal domestique, les gens cherchent généralement à offrir de la joie au quotidien au sein du foyer. Les animaux nous donnent beaucoup d'amour et ne nous jugent pas. De plus, ils jouent un rôle de confident. Bref, ce n'est que du bonheur si on l'éduque bien et qu'on sait bien s'en occuper. Pour cela, il faut responsabiliser chaque membre de la famille. Tout le monde doit bien traiter l'animal et contribuer à sa bonne éducation. Avoir un animal, c'est donc de nombreux avantages. Évidemment, avec nos animaux de compagnie, on crée un lien émotionnellement très fort. Par exemple, pour les enfants, cela leur permet de développer l'empathie, c'est-à-dire la compréhension et le respect de l'autre. Ça leur permet d'apprendre à être patient et de comprendre les règles. Et c'est aussi un excellent compagnon de jeu. Pour chaque membre de la famille, cela permet d'apaiser le climat. Si ça ne va pas, on se tourne vers l'animal. On le caresse et on lui parle de ça nous remonte le moral. Pour les personnes seules, c'est un compagnon très utile. Ça leur fait du bien de savoir que quelqu'un est là avec eux. Mais avoir un animal présente quelques contraintes. Tout à fait, avoir un animal, c'est certes du bonheur, mais il y a des devoirs pour que tout se passe bien. Il faut tout d'abord penser à sa santé. Il faut le vacciner, lui apporter les soins dont il a besoin quand il ne va pas bien. La stérilisation est aussi utile. Il faut évidemment bien le nourrir avec des aliments appropriés et en bonne quantité. Pas trop et pas trop peu. Avec suffisamment d'eau. Et n'oubliez pas de le faire identifier par une puce, c'est obligatoire. Ensuite, un animal, c'est comme un enfant. Il aime jouer, alors n'oubliez pas d'acheter des jouets appropriés pour lui. Mais il faut aussi que vous jouiez très souvent avec lui, surtout s'il est petit. Il faut aussi penser à son confort. Offrez-lui assez d'espace, un endroit où dormir, un autre espace assez vaste où jouer, un autre où manger et aussi un endroit où faire ses besoins. Charge à vous de bien faire le ménage, vider la litière, nettoyer les gamelles, etc. Pour qu'il vive dans un espace propre. Si c'est un chien, pensez à le sortir souvent et laissez-le courir si possible. Enfin, un animal, c'est tout le temps qu'il faut s'en occuper. Donc si vous prévoyez de partir en vacances, soit vous l'emmenez, soit vous organisez pour que quelqu'un s'en occupe. En bref, avoir un animal de compagnie n'est pas une décision qui se prend à la légère. Je résumerai par une phrase simple. Un animal est un être vivant. Donc, comme pour tout être humain, il faut l'éduquer, le soigner, le nourrir, s'amuser avec lui, lui offrir un lieu de vie agréable. C'est un travail à plein temps. Demandez-vous si vous êtes capable de vous en occuper, si vous avez le temps, la patience, les moyens financiers, un logement approprié pour l'animal, etc. Il y a encore trop de personnes qui maltraitent les animaux ou qui les abandonnent. Si vous ne vous sentez pas capable d'avoir un animal, n'en prenez pas. Et si, après tout ce que je vous ai dit, vous souhaitez avoir un animal, alors je vous conseille dans un premier temps d'aller voir les associations ou adopter en refuge. Ces animaux n'attendent que vous pour que vous leur offriez une jolie et agréable vie. Bonne journée à tous.
5: Et oui, avoir un animal, c'est énormément de plaisir, mais il faut savoir s'en occuper. Et préférer adopter un animal plutôt que d'en acheter un. Après ce moment de douceur, Cléa nous réserve une pause musicale qui va nous faire bouger.
11: Hola tout le monde, c'est Cléa. Pour cette pause musicale, place à l'un des plus grands classiques de la pop, sorti en 1979 sur l'album Off the Wall. Ce titre a fait danser des générations entières grâce à son groove irrésistible. Voici le roi de la pop, Michael Jackson, avec Rock With You.

0: C'était Rock With You de Michael Jackson. Une chanson qui continue de faire vibrer les pistes de danse plus de 40 ans après sa sortie. On vous avoue que ça nous a tous ambiancés en studio. Maintenant, je laisse Nina reprendre le contrôle de l'émission.
1: Merci Cléa. Avec toute cette ambiance, j'ai vraiment envie de rester dans les musiques cultes. Aina et Guillaume, vous allez nous parler des musiques des années 80 ?
2: Bonjour tout le monde, c'est Guillaume.
3: Et moi c'est Aina. Il y a un style de musique que tous deux on adore. On avait un peu honte d'en parler au début, mais on s'est vite rendu compte que tout le monde aimait ce genre de musique.
2: Et oui, il s'agit des musiques des années 80. Toutes les générations les aiment, même les plus jeunes. Alors, on s'est demandé pourquoi elles avaient autant de succès.
3: Tout d'abord, ces musiques ont des mélodies très fortes, qui restent dans nos têtes. Par exemple, si je vous fais écouter les premières secondes de ce titre, vous saurez immédiatement me dire de quel artiste il s'agit.
2: En effet, c'est Michael Jackson avec Beat It en 1982. On peut aussi faire le test avec celle-ci. On reconnaît tout de suite Madonna avec son hit Like a Virgin en 1984. D'ailleurs, Madonna est une chanteuse qui elle aussi a traversé les générations, puisqu'elle interprète toujours des chansons aujourd'hui.
3: Mais en plus des mélodies, ce sont les paroles qui plaisent. Par exemple, moi je suis très sensible aux chansons qui racontent une histoire d'amour, l'amitié, le temps qui passe, les rêves, la liberté, sont autant des thèmes qui nous touchent. On s'identifie aux chansons et ça contribue à leur succès.
2: On peut prendre l'exemple de Renaud avec Mistral Gagnant pour parler de l'enfance.
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0: On a le mélange musique accrocheuse et paroles émouvantes. Ça ne peut qu'être un succès.
1: Il y a aussi la voix de ces chanteurs qui est remarquable, comme celle de Daniel Balavoine, où il exprime tout son talent dans SOS d'un terrien en détresse. Certes, en 1978, mais qu'on raccroche volontiers aux années 80.

0: Franchement, j'adore sa voix et ses textes. Et la musique renforce l'émotion.
1: Les années 80, c'est toute une génération d'artistes très marquants. On en a cité quelques-uns, mais on aurait pu aussi citer France Gall, Mylène Farmer, Indochine ou encore Goldman.
0: En effet, Goldman plaît à tout le monde grâce à une mélodie facile à retenir par les enfants, des paroles auxquelles les ados s'identifient et des textes dont les adultes comprennent toutes les profondeurs.

0: la musique est bonne. Qui ne l'a pas entendue et réentendue chez lui, dans des soirées ou dans des mariages?
1: Et n'oublions pas que ces musiques des années 80 ont aussi un énorme succès grâce au karaoké. Voilà un très rapide aperçu des raisons du succès des musiques des années 80. Aujourd'hui, les musiques sont produites à la chaîne dans un but de consommation rapide et immédiate, contrairement à celles des années 80 qui étaient faites pour durer. En conclusion, il est certain que les musiques des années 80 continueront à traverser les générations.
0: Et qu'on continuera à chanter et danser. Ciao !

0: Rio, j'ai découvert plein de musiques que j'écoute qui datent d'il y a plus de 40 ans. Je sais pas si ça doit me faire peur ou pas. En parlant de peur, Morgane, présente-nous le maître de l'horreur.
1: Hello everyone, moi c'est Morgane. Pour les fidèles de Radio Cristal qui écoutent l'émission que la School Radio enregistre chaque année, vous m'aurez peut-être reconnue. C'est déjà ma troisième année à la web radio et aussi la troisième fois que je passe sur cette radio. Cette année, j'ai décidé de faire une chronique un peu spéciale. J'espère que vous n'avez pas peur de l'horreur puisque je vais parler de l'un de ses maîtres dont vous avez tous déjà entendu parler, Stephen King. Cet écrivain américain est né le 21 septembre 1947 à Portland dans le Maine. Il a écrit plus d'une soixantaine de livres ainsi que près de 200 nouvelles. Une soixantaine de ses œuvres a été adaptée en film et en une quarantaine de téléfilms et séries. L'une de ses œuvres la plus célèbre est ça. Il a remporté le prix British Fantasy en 1987. Que vous lisiez le livre ou que vous visionniez le film, accrochez-vous car vous risquez d'avoir une réelle phobie des clowns. Je voulais vous parler de Stephen King car je suis super fan de lui. Ses livres sont incroyables, ils nous plongent dans un véritable univers machiavélique. Mon adaptation préférée est La Ligne Verte. J'ai lu le livre, mais l'adaptation cinématographique est magnifique. Ce film m'a énormément touchée, surtout la fin. On suit l'histoire de Paul Edgecombe, gardien-chef du pénitencier de Cold Mountain, qui veillait au bon déroulement des exécutions capitales au bloc E, en faisant en sorte que les derniers instants des condamnés se passent au mieux. J'ai lu de nombreux livres de cet auteur. Parmi ceux-ci, mon préféré est Holly, car je trouve l'histoire captivante. Bon, j'avoue qu'il faut aimer le côté morbide de l'histoire. C'est un couple qui kidnappe des jeunes adultes, puis les tue pour récupérer leurs organes et leur sang, afin de rester en bonne santé. Le pire, c'est qu'ils ont pris du temps avant de se rendre compte des disparitions. Je trouve que l'intrigue est dingue. En résumé, malgré ses 78 ans, les livres de Stephen King sont toujours aussi incroyables. Ils sont toujours aussi captivants et intéressants. Ce que j'aime dans ces livres et ces films, c'est qu'on ne sait jamais comment cela va se finir. Évidemment, il faut aimer les livres morbides et angoissants. Bye bye!
0: Le côté morbide et angoissant, c'est pas trop mon truc. Moi, je préfère voyager. Et pourquoi pas au Japon? Jade et Valentina vont tout nous révéler sur les particularités culturelles de ce pays.
2: Konnichiwa, c'est Jade. Avec Valentina, nous vous proposons une chronique sur la culture du Japon.
3: En effet, si vous prévoyez un séjour au Japon ou par simple curiosité sur les particularités de ce pays, voici ce qu'il faut savoir sur l'attitude à adopter, les codes culturels et les traditions à respecter.
2: Les Japonais ont trois principes essentiels, la famille, la politesse et l'honneur. Ils ont des règles de savoir-vivre strictes. Ils sont très respectueux des autres, polis et modestes. La ponctualité pour eux est indispensable et la propreté est essentielle.
3: Concrètement, comment faut-il se comporter avec eux?
2: Les Japonais n'apprécient pas le contact physique. Par exemple, pour dire bonjour, ne leur serrez pas la main et ne leur faites surtout pas la bise. Il suffit de s'incliner en avant pour dire bonjour. Et plus vous inclinez, plus cela est un signe de respect. Quant au contact visuel, ne les regardez pas droit dans les yeux. C'est perçu comme une provocation. Dans la rue, il faut être discret. On ne parle pas fort, on ne se mouche pas devant tout le monde et surtout, on ne fume pas. Il existe des zones dédiées aux fumeurs qu'il faut impérativement respecter.
3: Et si on se rend chez quelqu'un, à quoi faut-il faire attention?
2: Il faut impérativement se déchausser quand on rentre chez un Japonais. Il vous fournira des pantoufles d'intérieur. Concernant les repas, il est très mal vu de ne pas finir son assiette. De même, n'oubliez pas de dire au début du repas « Itatakimasu ». On pourrait le traduire par « Je suis heureux de recevoir ce repas ». Et à la fin de ce repas, dites « Goshisosama deshita ». On pourrait le traduire par « Merci pour la nourriture ».
3: Maintenant qu'on connaît ces règles principales, que faut-il absolument voir, faire, si on veut se plonger dans la culture japonaise?
2: Les arts martiaux occupent une place essentielle. Judo, karaté, jendo, aikido sont très populaires. Mais le sport qui dépasse tous les autres est le combat de sumo. C'est un sport réservé aux hommes, mais que tout le monde adore regarder. Si vous êtes plutôt chant, danse ou théâtre, ne manquez pas le kabuki, qui est un mélange de ces trois arts. Il dispose aussi de divertissements particuliers, comme le pachinko, qui est très apprécié des jeunes. C'est un mélange entre flipper et une machine à sous. Il y a évidemment le karaoké, très apprécié par tous les âges. Point de vue détente, les Japonais adorent pique-niquer dans la nature. C'est ce qu'ils appellent le hanami.
3: Le Japon, c'est un vrai dépaysement pour les occidentaux que nous sommes. Qu'est-ce qui te plaît tant, Jade, dans le Japon?
2: Justement, Valentina, c'est ce dépaysement que j'aime. Ils ont de magnifiques paysages, très diversifiés entre plages, plaines et montagnes. Et surtout, ils respectent totalement la nature. Ensuite, ils ont une culture avec des valeurs que je partage. La famille, le mélange entre tradition et modernité, le respect...
3: Pour ma part, ce qui m'a fait intéresser au Japon est la culture populaire, avec les mangas, les animés, ainsi que les jeux vidéo. Tout comme toi, plus je me suis renseignée sur ce pays, plus je l'ai aimé.
2: Alors Valentina, quand est-ce qu'on part au Japon ?
3: Quand tu veux Jade, sayonara.
2: Tanoshi kyukao.
0: Merci Valentina et Jade pour ces conseils du voyage au Japon. Eh bien, pour nous, le voyage sur les ondes de Radio Cristal se termine. C'est déjà la fin de notre émission. Mais si vous souhaitez nous retrouver, alors venez vite sur schoolradio.com. school-radio.com. Merci à toute mon équipe et ciao chers auditeurs. Bye bye.

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2: L'essentiel de l'actualité, le mois de juin 2026 a été le plus chaud jamais enregistré en France, avec une température moyenne supérieure de près de 4 degrés au normal de saison. La canicule a battu de nombreux records, avec des pointes au-delà de 40 degrés dans 72 départements. Les Pyrénées-Orientales et l'Hérault seront en vigilance orange pour la canicule ce samedi. Les incendies se multiplient dans le sud de la France. Les autorités redoutent un été particulièrement difficile. Le ministre de l'Intérieur, Laurent Nunez, se dit très inquiet pour la saison, avec déjà 26 feux simultanés recensés jeudi. Si le principal incendie de l'Aude, qui a ravagé près de 1000 hectares, est désormais fixé, le risque reste élevé ce week-end pour le pourtour méditerranéen. Le Premier ministre Sébastien Lecornu recevra la mère de la petite Rosa, dont la plainte pour viol contre Jérôme Barilla n'avait pas abouti juste avant l'affaire Liana. Prévu ce vendredi, le rendez-vous est finalement reporté. Enfin en tennis, fin de parcours pour le dernier Français à Wimbledon. Arthur Hinderknecht a été éliminé au troisième tour par Novak Djokovic. Le Serbe, malgré la perte d'une manche, signe sa 105e victoire sur le gazon londonien.
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1: Bienvenue dans ce bulletin météo. On s'intéresse au temps de ce samedi 4 juillet, c'est le 185e jour de l'année et on souhaite une bonne fête à tous les Florents. La fiabilité de la situation est très bonne. Ce samedi matin, le ciel se présente d'un bleu remarquable, des plaines de l'ouest jusqu'aux crêtes. En cours d'après-midi, ce grand soleil se maintient partout, sans le moindre nuage. Attention, l'indice UV est élevé avec 8. En soirée et durant la nuit suivante, les conditions restent parfaitement claires du pays néocastrien aux hauteurs jéromoises. Côté température, les minimales s'échelonnent entre 12 degrés sur les Hautes-Vosges et le secteur de Xertigny et 13 degrés à Vittel et sur la préfecture. Les maximales grimpent entre 24 et 25 sur le massif vosgien, tandis que les plaines et la moyenne Moselle atteignent 28 à 29 degrés. Le vent souffle de secteur nord à nord-ouest. Il est faible à modéré, sans rafale notable sur le département. Le lendemain dimanche, l'indice de fiabilité est très bon. La matinée débute sous un ciel dégagé, avant l'arrivée de passages nuageux l'après-midi sur l'ensemble du territoire. Ces éclaircies alternent avec les nuages jusqu'en soirée. Cette masse nuageuse n'est pas assez conséquente pour perturber le beau temps. Les minimales oscillent entre 13 degrés sur les hauteurs du département et 15 degrés sur le tiers ouest des Vosges. Les maximales reculent légèrement entre 24 et 25 degrés sur les crêtes et 27 à 28 en plaine. Le vent bascule à l'ouest, nord-ouest, il est modéré avec des rafales atteignant 40 km/h en altitude. Pour les jours suivants, le temps se maintient au sec avec un soleil dominant et des températures reparties à la hausse dès lundi. Le vent d'ouest faiblit progressivement en milieu de semaine. Quant à vous, retrouvez toute l'info météo sur notre site internet radiocristal.org.
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1: L'Office de tourisme Gruyère-Vallon des Vosges a une belle programmation pour le mois de juillet, avec un planning bien chargé en été, comme chaque année. Et nous sommes en compagnie de Claire Bouilly, comme à chaque fois, pour en parler. Donc Claire, vous êtes la responsable communication de cet office de tourisme. Et avec vous, on refait le point sur les manifestations en été. On commence avec une autre visite, mais cette fois-ci d'une malterie.
2: Exactement, là encore une visite d'entreprise assez exceptionnelle. La malterie des Hauts-de-Vosges, alors que se passe-t-il derrière ces portes? L'idée c'est de pouvoir transformer l'orge en malt et c'est la première étape de fabrication du whisky lorrain. Donc là aussi, c'est une visite payante, hein, donc il y a un tarif 4 euros par personne et il est important de réserver car pour cette visite, les places sont extrêmement limitées.
1: On enchaîne deux jours plus tard avec un atelier, donc on aura plusieurs ateliers au courant du mois, proposés par les mêmes personnes, mais avec des thématiques différentes.
2: Alors complètement, donc ce sont des ateliers plutôt typé nature et orienté sur la culture des tomates anciennes, puisqu'à Faucompierre, nous avons la chance d'avoir un producteur de tomates anciennes, Loïc Lechat, qui a envie de faire découvrir aux participants les bonnes manières de cultiver les tomates. Donc, il y a différentes thématiques tous les dimanches matins du mois de juillet. Donc, le premier atelier, le 12 juillet, sera consacré à l'électroculture. Le deuxième, le dimanche 19 juillet, la thématique sera à découvrir son sol et en prendre soin. Et le dernier dimanche, le 26 juillet, Loïc va évoquer les semences reproductibles, donc comment être autonome pour conserver ses semences et les replanter.
1: Donc 24 heures après, hein, on a deux dates également pour la visite d'une savonnerie.
2: Alors complètement, donc ça c'est aussi une petite pépite sur la commune de Bruyères, donc la savonnerie artisanale Expression Savon, qui aime partager en fait leurs secrets de fabrication des savons artisanaux, alors qu'ils soient liquides ou solides. Donc les visites auront lieu le lundi 13 juillet, ainsi que le lundi 27 juillet à 14h. Donc là aussi les places sont extrêmement limitées, donc on vous conseille de réserver auprès de nos services à l'avance. Donc c'est une visite payante, hein, au tarif de 4 euros par personne.
1: Si on souhaite avoir plus de renseignements ou réserver, hein, tout simplement pour une activité, comment on fait ?
2: Alors on contacte l'Office de tourisme Bruyères-Vallon des Vosges, donc par téléphone au 03 29 50 51 33. Il y a aussi tout le descriptif des animations qui est détaillé sur le site internet de l'Office de tourisme, hein, donc tourisme-bruyères.com.
3: Tout au long de cette période de vacances d'été, le passeport du vacancier vous accompagne et dans sa programmation, on retrouve également les activités autour du festival Épinal Bouge l'été. Nous sommes en compagnie de Clément Thiriot, directeur adjoint de la communication pour la ville d'Épinal, pour nous donner le détail autour de cette programmation. Ce programme débute quand ?
4: Alors, le premier spectacle dans le cadre de la programmation culturelle d'Épinal Bouge l'été aura lieu le mercredi 8 juillet avec deux représentations à 14h et 17h. La compagnie qui nous vient d'Alsace et qui nous donnera à voir le spectacle Rêve encore plus.
3: Donc c'est le premier spectacle qui vient ouvrir. Vous l'avez dit, il y a deux représentations. Je sais que ça fait partie aussi des nouveautés de cette année.
4: Oui, il y avait la volonté de présenter non pas une fois le même spectacle, mais deux fois pour que le maximum de public puisse en profiter. Et l'autre nouveauté, c'est que ça se passe maintenant au Parc du Cours et non plus au Pavillon du Château. Donc le Parc du Cours qui a été récemment réaménagé, revalorisé et qui offre un écrin complètement adapté à ce type de spectacle cette année.
3: Et qui peut permettre en plus un parking à côté pour les gens qui viendraient de l'extérieur de la ville.
4: Exactement, et un repli aussi en cas de mauvaise condition météo à l'espace court qui est juste à côté.
3: Donc voilà pour les aspects un petit peu pratiques de cette nouvelle saison, de ces spectacles et rendez-vous qui sont proposés dans le cadre d'Épinal Bouge l'été. Il y a aussi des rendez-vous musicaux, c'est l'autre pendant. Les mercredis après-midi, c'est le spectacle familial. Et puis le vendredi soir, vous nous invitez à deux activités distinctes. Tantôt c'est de la musique, tantôt c'est du cinéma. Là, c'est le cinéma qui ouvre le bal des rendez-vous du vendredi.
4: Exactement, dès le 10 juillet à 22h au Parc de la Maison Romaine avec le film Mamma Mia que vous connaissez sans doute. doute, hein, qui est sorti en 2008, comédie musicale, qui reprend une part de la carrière du groupe ABBA, sous une île grecque baignée de soleil. Voilà, ce sera donc le 10 juillet à 22h, ce film de 2008.
3: Et puis ce qu'il faut rappeler, c'est que l'ensemble de cette programmation est proposée en entrée libre. La ville d'Épinal veut que le public vienne, se déplace et fasse vivre ce festival.
4: Exactement, et ça a toujours été l'ADN d'Épinal Bouge l'été, tout gratuit, proposer le maximum de choses, amener la culture au centre-ville, mais aussi dans les quartiers, proposer une programmation gratuite au plus grand nombre pour les visiteurs, mais aussi pour les spinaliens qui ne peuvent pas partir en vacances ou qui vont partir en vacances hors période.
3: Alors j'imagine, comme chaque année, une page sera dédiée au festival Épinal Bouge l'été sur le site internet.
4: Tout à fait, un module spécial d'actualité qui s'appelle Épinal Bouge l'été. Vous trouverez toutes ces infos pratiques également, et puis de quoi contenter les amateurs de sport avec tout ce qui concerne le Spina Park, les guinguettes aussi pour ceux qui aiment guincher le vendredi soir ou le samedi soir, et puis tout le reste avec les bassins d'été pour trouver de quoi se rafraîchir durant les périodes de forte chaleur dans les quartiers. Le golf municipal qui peut être un endroit également pour se mettre au vert.
3: Et tout cela, on le retrouve dans le passeport du vacancier, puisque Épinal Bouge l'été intègre ce passeport de cette nouvelle édition 2026.
4: Oui, et c'était une volonté de collaboration entre la ville et l'office de tourisme qui édite ce document depuis plusieurs années. Et on s'est dit cette année que c'était une bonne idée de se greffer à ça et de créer un support en commun. Et donc toute la programmation y figure et il est distribué dans toutes les boîtes aux lettres des Spinaliens.
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2: Bonjour à tous. Dans l'actualité du monde sur les routes pour ce premier week-end de départ en vacances, bison futé voie rouge ce samedi sur la majorité des grands axes du pays dans le sens des départs, en particulier vers la côte atlantique, la région Auvergne-Rhône-Alpes et le pourtour méditerranéen. Entre 5 et 8 millions de vacanciers attendus. Des difficultés qui vont se poursuivre d'ailleurs demain en vallée du Rhône et en Île-de-France. 6 départements du pourtour méditerranéen placés en vigilance incendie très élevée ce samedi. C'est la conséquence directe de la sécheresse, du vent et des fortes températures. Le plus gros feu de la saison qui a parcouru 900 hectares entre l'eau des Léraux est maintenant fixé. Le ministre de l'Intérieur, Laurent Nunez, s'est dit très inquiet face à une saison des feux qui débute avec un mois d'avance et déjà 10 000 hectares brûlés. Dans le même temps, le mois de juin a été officiellement le plus chaud jamais enregistré en France depuis le début des relevés. Selon Météo France, la température moyenne a atteint 22,7 degrés en moyenne. C'est près de 4 degrés au-dessus des normales durant cette épisode de canicule historique. Jusqu'à 72 départements étaient en vigilance rouge. Les 24 et 25 juin d'ailleurs étaient les journées les plus chaudes de l'histoire du pays. Plusieurs marches contre les violences sexuelles organisées aujourd'hui partout en France. Cela après le viol et le meurtre de Liana, 11 ans, dans le Gers fin mai. Les assos réclament des mesures pour mieux protéger les victimes. Anne-Cécile Collet est la présidente de l'association Les Petits Invincibles. On l'écoute.
3: Alors j'ai déposé plainte, j'avais 20 ans. Ça a été une procédure extrêmement difficile, c'est-à-dire que j'ai été acculée, j'ai été traitée de menteuse. C'était un directeur de centre aéré qui officiait dans une école de Paris et c'est quelqu'un qui m'a agressée sexuellement et violée de l'âge de 9 ans à 11 ans et qui n'a jamais été inquiétée. Donc cette procédure a été très violente pour moi parce que quand la justice n'est pas rendue, pour quelqu'un de victime, en fait, c'est quelque chose que vous portez toute votre vie. On n'en peut plus, les associations n'en peuvent plus. On a défendu cette cause avec toute notre force et notre énergie alors que ça se passe depuis des années et que tout le monde sait. On a mis la main sur les yeux, sur les oreilles et sur la bouche. Chaque personne, individuellement, doit se réveiller et se dire « Aujourd'hui, la protection de l'enfance, c'est une priorité qui doit devenir nationale. »
2: Des propos recueillis par Jade Isnard. Et puis du foot, le résumé des matchs de la Coupe du Monde cette nuit. La Colombie a dominé le Ghana 1-0. Victoire de l'Argentine face au Cap-Vert, 3-2. Hier soir, l'Égypte a arraché son ticket pour les 8e en battant l'Australie au tir au but. Ce soir, on a Canada-Maroc à 19h et puis Paraguay-France à 23h. Voilà pour l'essentiel de l'actualité. Très bonne journée à tous.
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1: Bienvenue dans ce bulletin météo. On s'intéresse au temps de ce samedi 4 juillet. C'est le 185e jour de l'année et on souhaite une bonne fête à tous les Florents. La fiabilité de la situation est très bonne. Ce samedi matin, le ciel se présente d'un bleu remarquable, des plaines de l'ouest jusqu'aux crêtes. En cours d'après-midi, ce grand soleil se maintient partout, sans le moindre nuage. Attention, l'indice UV est élevé avec 8. En soirée et durant la nuit suivante, les conditions restent parfaitement claires du pays néocastrien aux hauteurs géromoises. Côté température, les minimales s'échelonnent entre 12 degrés sur les Hauts-de-Vosges et le secteur de Xertigny et 13 degrés à Vittel et sur la préfecture. Les maximales grimpent entre 24 et 25 sur le massif vosgien, tandis que les plaines et la moyenne Moselle atteignent 28 à 29 degrés. Le vent souffle de secteur nord à nord-ouest. Il est faible à modéré, sans rafale notable sur le département. Le lendemain dimanche, l'indice de fiabilité est très bon. La matinée débute sous un ciel dégagé avant l'arrivée de passages nuageux l'après-midi sur l'ensemble du territoire. Ces éclaircies alternent avec les nuages jusqu'en soirée. Cette masse nuageuse n'est pas assez conséquente pour perturber le beau temps. Les minimales oscillent entre 13 degrés sur les hauteurs du département et 15 degrés sur le tiers ouest des Vosges. Les maximales reculent légèrement entre 24 et 25 degrés sur les crêtes et 27 à 28 en plaine. Le vent bascule à l'ouest, nord-ouest, il est modéré avec des rafales atteignant 40 km/h en altitude. Pour les jours suivants, le temps se maintient au sec avec un soleil dominant et des températures reparties à la hausse dès lundi. Le vent d'ouest faiblit progressivement en milieu de semaine. Quant à vous, retrouvez toute l'info météo sur notre site internet radiocristal.org.
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1: L'association du Vieux-Châtel nous annonce sa programmation et pour cela nous sommes en compagnie de Pierre Ménétrier. Vous êtes le trésorier de l'association et donc on va démarrer cette période estivale avec les vacances scolaires. Quels seront vos horaires et pour les personnes qui souhaitent visiter, est-ce que vous proposez des visites guidées ?
2: Alors effectivement, nous proposons toujours des visites guidées et pendant les vacances d'été, vous avez trois horaires de visite qui sont proposés à 10h30, 14h30 et 16h tous les jours. Il suffit de se présenter au centre culturel Guyot-d'Avillers et la visite part avec un des guides du château.
1: Parmi vos missions, vous avez également des missions de transmission.
2: La transmission est très importante. Déjà, transmettre l'histoire d'un patrimoine local qui est quand même assez remarquable puisque l'on a un château de 5 hectares, ce qui en fait un des plus grands châteaux d'Europe. Et puis, c'est depuis le début, c'était quelque chose que Madame Depris était très attachée, c'est de transmettre aussi aux enfants le goût du patrimoine, le goût de l'histoire.
1: Alors, on va poursuivre pour ce mois de juillet avec une visite aux torches. Quand est-ce qu'elle va avoir lieu ?
2: Alors, la première visite aux torches cette année aura lieu le 11 juillet. Elle commencera à 21h.
1: Donc, vous l'aurez compris, donc c'est une nocturne. Qu'allez-vous proposer tout au long de cette soirée ?
2: C'est une visite un peu particulière. Elle allie le plaisir d'une visite qui permet de découvrir l'histoire du site, mais avec cette fois-ci la lueur des flambeaux plutôt que l'électrification. Nous avons également une troupe de spectacle qui sera présente, qui proposera du combat, qui proposera de la danse. On aura des danseuses en sortie qui proposeront également aux visiteurs d'essayer des danses médiévales, mais également de la buvette et puis quelques gaufres qui seront vendues aux plus gourmands.
1: Alors pour réserver sa place pour cette visite aux torches, on va vous demander de nous rappeler le tarif et les modalités d'inscription.
2: En ce qui concerne le tarif, c'est 10 euros par personne. Et pour les modalités d'inscription, vous avez bien entendu notre téléphone pour réserver directement au château ou sinon le site Eloasso sur lequel la soirée aux torches est proposée à la réservation.
1: Avant de se quitter, on va vous demander de nous rappeler votre site internet où on peut retrouver toutes vos informations.
2: Alors, on peut nous retrouver sur le site www.chatel-medieval.com, également nous suivre sur nos réseaux sociaux, Facebook et Instagram. Et nous sommes toujours disponibles, bien entendu, pour répondre directement aux questions par téléphone. 06 31 15 00 36.
3: Le SICOVAD participe à la grande collecte solidaire de téléphones à travers le département des Vosges organisée par Evodia. Je suis en compagnie de Lidvine Claudet, responsable du bâtiment Drive à Razimont. Et avec vous, nous allons parler justement de ces actions qui sont portées sur votre territoire, le territoire du SICOVAD, dans le cadre de cette grande collecte solidaire de téléphones. Est-ce qu'on peut rappeler en deux mots ce que c'est que cette collecte ?
4: Alors, cette grande collecte de téléphones, en fait, c'est portée par Écosystème, qui est l'éco-organisme, et qui récupère depuis quelques années beaucoup de téléphones, qu'ils soient encore utilisables ou cassés, pour les faire réparer et les donner après, ensuite, en réparation pour que des organismes comme Emmaüs, par exemple, puissent en bénéficier et les redonner aux usagers qui en ont besoin.
3: Donc c'est une véritable action solidaire derrière cette collecte. On rappelle aussi que tout téléphone récupéré, s'il est potentiellement réparable, est évidemment vidé de l'intégralité de ses données.
4: Complètement, oui.
3: Il n'y a pas de risque de récupération et d'utilisation frauduleuse de ces données.
4: Non, pas du tout.
3: À côté de cela, les téléphones, il faut les collecter. Et ça, c'est l'opération qui se déroule en ce moment. Ça va être jusqu'à quand ?
4: Donc on a commencé le 5 juin et on continue jusqu'au 11 juillet.
3: Et quels sont les lieux de collecte sur notre territoire ?
4: Alors, on en a plusieurs. On a la déchetterie de Thaon-les-Vosges, on a la déchetterie de Golbey et on a aussi le bâtiment Drive, donc à Épinal-Razimont.
3: C'est ouvert dans les horaires de déchetterie, j'imagine, pour
4: alors,
3: ce qui est des déchetteries.
4: Oui, les déchetteries sont ouvertes du mardi au dimanche. À regarder après les horaires exactement, parce qu'il y a des matinées où c'est fermé. Par contre, le bâtiment Drive est ouvert du mardi au samedi, de 9h à midi, de 13h à 18h.
3: Et puis, il y a une opération que vous portez également sur le territoire Romary-Montain.
4: Oui, une opération un peu spéciale, puisqu'elle aura lieu que le 29 juin, de 13h30 à 20h30, qui va se passer au cinéma Majestic de Remiremont. Et là, les gens pourront ramener un ou plusieurs téléphones et, en échange, récupérer une place de cinéma.
3: Donc pour ça, il faudra se rendre directement pour l'opération au cinéma également ?
4: Exactement, oui.
3: Donc c'est une façon de bien débuter la soirée ?
4: C'est ça.
3: Donc, on va rappeler la date de ce rendez-vous et les horaires.
4: Donc, le cinéma Majestic à Remiremont, 13h30 à 20h30, sur toute la journée du 29 juin.
3: Et puis, bien entendu, les autres lieux de collecte que sont les déchetteries de Thaon et de Golbey, et puis le bâtiment Drive de voilà. Razimont. Pour toutes les personnes qui souhaitent en savoir davantage sur les actions du SICOVAD, est-ce que vous pouvez nous rappeler son site internet et un numéro de téléphone ?
4: Oui, donc www.sicovad.fr, et puis vous pouvez aussi téléphoner au 03 29 31 33 75.
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4: Depuis quelques jours, la planète football vit au rythme de la Coupe du Monde. Des millions de téléspectateurs suivent les matchs, commentent les résultats et vibrent derrière leur équipe favorite. Le football possède cette capacité unique de rassembler. Pendant quelques heures, les différences sociales, culturelles ou politiques semblent s'effacer derrière un même maillot. On chante ensemble, on espère ensemble, parfois même on souffre ensemble. Mais cette Coupe du Monde soulève aussi des questions. Certains dénoncent un calendrier toujours plus chargé pour les joueurs, d'autres s'inquiètent de la place grandissante de l'argent, du marketing et du spectacle dans le football moderne. Les compétitions s'agrandissent, les audiences se comptent en milliards, les enjeux financiers atteignent des sommets. Alors faut-il s'en réjouir ou le regretter? Peut-être les deux. Car derrière le football, il y a quelque chose de profondément humain. Nous avons besoin d'appartenir à une communauté. Nous avons besoin de partager des émotions, nous avons aussi besoin de croire qu'ensemble, nous sommes capables de vivre quelque chose de plus grand que nous-mêmes. Le problème commence lorsque le résultat devient plus important que la personne. Lorsque la victoire justifie tout. Lorsque l'adversaire cesse d'être un concurrent pour devenir un ennemi. Lorsque le spectacle prend toute la place et que l'humain disparaît derrière l'événement. La Bible nous rappelle pourtant une vérité étonnante. L'apôtre Paul écrivait « Courez de manière à remporter le prix ». Mais il ne parlait pas d'un stade ni d'une coupe, il parlait de la vie elle-même. Une course où l'objectif n'est pas d'écraser les autres, mais de grandir, d'aimer et de rester fidèle à ses convictions. C'est peut-être là que le football peut nous inspirer, non pas dans sa recherche obsessionnelle de la victoire, mais dans sa capacité à faire jouer ensemble des personnes différentes autour d'un objectif commun. Parce qu'au fond, le plus beau trophée n'est peut-être pas toujours celui qu'on soulève à la fin d'un match. C'est peut-être celui que l'on construit chaque jour, lorsque l'on apprend à vivre ensemble, à se respecter et à avancer dans la même direction. Et si cette Coupe du Monde nous rappelait que la plus grande équipe à laquelle nous appartenons n'est pas une nation, mais l'humanité tout entière.
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1: Bonjour à tous, j'espère que vous avez passé une super semaine avec ce temps ensoleillé. Aujourd'hui, on va aborder un sujet, Christ au cœur du plan grandiose du Seigneur. On va aborder ce sujet avec le pasteur Philippe Leduc. Comment vas-tu Philippe, s'il te plaît ?
2: Moi, ça va bien.
1: Ça va bien. Philippe, je suis désolée, mais tu sais, on a deux Philippe chez nous et du coup, pour les noms, des fois...
2: Petite hésitation, c'est normal.
1: Merci. Et aussi avec le pasteur Pascal Rodet. Comment vas-tu, Pascal ?
3: Bien, bien. Et avec moi, il n'y en a qu'un, Pascal.
1: Il n'y en a qu'un.
3: Ça va le faire mieux.
1: Tu as passé aussi une super semaine ?
3: Écoute, oui, ça va. Ça va, ça va. Ça s'est bien passé.
1: Souvent, quand on est étudiant, nos parents ont un plan. Pour nous, j'étais étudiante, mes parents voulaient que je fasse telle ou telle étude. Je trouvais ça, mais barbant au possible. Ils avaient leur plan et malheureusement pour moi, je n'ai pas fait tout ce que mes parents ont souhaité pour moi. J'ai changé, j'ai dévié mes études. Je ne suis pas une brillante avocat comme ils auraient souhaité. Mais j'ai rencontré quelqu'un de formidable dans ma vie, qui est le Seigneur, et qui m'a remis sur le droit chemin. Pensez-vous que Dieu a un plan pour chacun d'entre nous ?
2: Oui, sûrement. Maintenant, est-ce que nous, on est attentifs à lui ? Est-ce qu'on l'écoute ? Ou est-ce qu'on fait comme toi ? C'est-à-dire qu'on fait comme on veut par nous-mêmes. Mais oui, il y a des choses. Et si on a ce qu'on appelle une vocation, c'est parce qu'on a l'impression d'être dans ce fameux plan.
1: Dans ce fameux plan. Mmh. Pascal, est-ce que ça ne serait pas un petit peu l'histoire du GPS ? Je ne sais pas si tu es comme mon mari. Le GPS, il dit d'aller tout droit. Mais lui, tout d'un coup, il se souvient d'un chemin, il veut aller à droite. Est-ce que...
3: Alors oui, c'est un peu ça. C'est un peu ça. C'est-à-dire qu'à un moment donné, en effet, on suit. Et puis on se dit, tiens, on arrive à un endroit où j'aimerais faire soit une pause, m'arrêter, aller ailleurs, faire autrement. Pas forcément suivre toujours en écoutant. Donc oui, c'est un peu ça. C'est un peu l'image du GPS. Oui, on veut bien suivre, mais avec notre petite dose d'arrêt, de stop, comme on veut.
1: Je peux te demander de me lire, s'il te plaît, Galates 2, versets 11 à 15, s'il te plaît, Philippe.
2: Oui, donc c'est Paul qui parle. Hein. « Quand Céphas est arrivé à Antioche de Syrie, je me suis opposé à lui devant tout le monde parce qu'il avait tort. En effet, avant l'arrivée de certaines personnes proches de Jacques, Céphas mangeait avec les frères qui ne sont pas d'origine juive. Mais quand les autres sont arrivés, il s'est éloigné. » Il n'est plus allé avec les non-juifs. Il avait peur des chrétiens qui défendaient les coutumes juives. Tous les autres frères d'origine juive ont été aussi faux que lui, et leur conduite fausse a même entraîné Barnabas. Eh bien, j'ai vu qu'il ne marchait pas droit selon la vérité de la bonne nouvelle. Alors j'ai dit à Céphas devant tout le monde, « Toi, juif, tu as vécu ici comme ceux qui ne sont pas juifs. Tu n'as pas vécu selon la loi de Moïse. » Mais maintenant, tu veux forcer ceux qui ne sont pas juifs à faire comme les juifs ? Pourquoi donc ?
1: Merci. Alors, pour ceux et celles qui souhaitent savoir qui est Paul, si vous nous regardez ou si vous nous écoutez, je vous invite à vous référer aux émissions précédentes. Mais quelle est la différence entre un juif et un non-juif à l'époque ?
2: Alors, la même qu'aujourd'hui. C'est peut-être la question la plus facile à répondre. Il y a des juifs et il y a tous les autres. Hein. Et en effet, le peuple juif est... et ce qu'on appelle le peuple élu de D'accord. Dieu, donc mis à part. Et en effet, tous ceux qui ne sont pas mis à part comme Dieu sont qualifiés de non-juifs, donc tous les autres. Et en effet, ce texte-là montre qu'il y a une véritable différence et les personnes sont qualifiées en fonction de s'ils sont juifs ou ils ne sont pas juifs. Et en fonction de cela, les liens, les relations peuvent être tendues ou pas, différentes en tout cas, puisqu'on insiste dans ce texte sur le fait qu'il y a des juifs et il y a des non-juifs.
1: Quels étaient les avantages et inconvénients d'une telle attitude ?
2: Alors, souvent, Dieu invitait le peuple juif à faire attention aux autres nations pour ne pas être trop proche des autres nations, parce que les autres nations étaient des nations qui étaient polythéistes, qui avaient plusieurs dieux, qui n'avaient pas les mêmes croyances, les mêmes bases. Et c'est vrai que quand on fréquente trop des personnes avec d'autres croyances, le risque peut être de se laisser un petit peu influencer et de ce qui était pur au départ, il peut y avoir un risque. Donc Dieu a toujours dit, attention, ne vous mélangez pas avec d'autres nations. Donc l'avantage, c'est en effet, on ne risque pas d'avoir d'autres idées en tête. L'inconvénient, c'est que du coup, on se ferme et on écoute peut-être plus les autres et les liens Les liens sociaux peuvent être compliqués pour ça. Et c'est ce qu'on voit dans ce texte-là, la complication d'être ensemble avec quelqu'un qui ne croit pas la même chose que moi.
1: C'est compliqué.
2: Et on a aussi ces mêmes soucis aujourd'hui. Hein. Comment je fais, quelle attitude j'ai avec quelqu'un qui n'a pas la même croyance que moi? Est-ce que je suis à l'aise avec? Mm-hmm. Ou est-ce que je suis en méfiance, en retrait, de peur de me laisser trop influencer par l'autre? Sous-entendu, l'autre a forcément une mauvaise influence sur moi. Ce qui, heureusement, n'est pas toujours le cas. Des fois, c'est de bonne influence. Mais...
1: En ce moment, je suis en train de lire la Bible, mais souvent, ce qui revient, c'est la tolérance quand même envers autrui.
2: Oui, bien sûr, c'est dans l'air du temps aussi de se laisser interpeller par l'autre. Hein. Mais on est très loin du contexte, contexte biblique, où là, en effet, il y avait une vraie rivalité, une vraie confrontation et des idées vraiment totalement opposées, des incompréhensions mutuelles. Hein. Quand on ne connaît pas l'autre, on s'imagine des choses, et parfois on fait des mauvaises interprétations. Hein. Donc ça arrive encore aujourd'hui.
1: – Et personne n'est à l'abri.
2: – Non.
1: – Du coup, Pascal, est-ce que toi tu peux me lire Éphésiens 3, versets 6 à 13, s'il te plaît ?–
3: Oui. « Voici le mystère, en étant unis au Christ Jésus par la bonne nouvelle, ceux qui ne sont pas juifs reçoivent en partage les mêmes biens que les juifs. Ils font partie du même corps et participent à la même promesse. Dieu, dans sa bonté, m'a donné d'être serviteur de cette bonne nouvelle grâce à l'action de sa puissance. Moi, je suis le plus petit de tous les chrétiens. Pourtant, j'ai reçu ce don, annoncer à ceux qui ne sont pas juifs la richesse très profonde du Christ. J'ai également reçu le don de montrer clairement comment Dieu accomplit ce mystère. Lui qui est le créateur de toutes choses, il avait caché en lui ce mystère depuis longtemps. Alors maintenant, par l'Église, tous ceux qui ont autorité et pouvoir dans les cieux peuvent connaître la sagesse de Dieu. Cette sagesse, Dieu l'a montrée de mille manières, selon le projet qu'il avait fait depuis toujours. Ce projet, il l'a réalisé dans le Christ Jésus, notre Seigneur. Nous sommes unis au Christ et nous croyons en lui. Nous avons donc la liberté de nous approcher de Dieu avec confiance. C'est pourquoi je vous le demande, ne vous laissez pas décourager par les souffrances que je supporte pour vous. Elles vous donnent la vraie gloire.
1: Il y a quelque chose que tu as lu qui m'a marqué. Il dit, je suis un petit chrétien. Qu'est-ce que c'est un petit chrétien ?
3: Alors, dans cette traduction-là, en tous les cas, ce que Paul veut dire, c'est « Ben voilà, je suis un chrétien parmi tant d'autres, je ne suis pas une grosse tête, en d'autres termes, hein, j'ai pas…
1: » Il a de l'humilité.
3: Il a de l'humilité dans ce côté-là. Il est devenu chrétien, en plus, après la résurrection et le départ de Jésus au ciel. Mmh. Donc, il ne l'a pas vraiment connu. C'est un chrétien qui est arrivé par la suite. Donc pour lui, il ne s'imagine pas être aussi haut que Pierre, Jacques ou les autres disciples. Pour ça, c'est un peu cette humilité-là, oui.
1: Dans les versets 6 à 8, il y a quelque chose de révolutionnaire pour un juif. Qu'est-ce que c'est par rapport à avant ?
3: Alors, je pense que c'est là toute la difficulté pour un juif, en effet. C'est révolutionnaire, mais c'est aussi déroutant, très déroutant. Comme le disait Philippe, il y a vraiment ce côté pour un juif où c'est Dieu qui les a choisis pour représenter, pour le représenter sur terre. Il y a donc un peuple, ce côté peuple élu, peuple choisi depuis l'Ancien Testament, c'est ça. Et puis là, Paul est en train de leur dire qui est juif lui aussi d'ailleurs. N'oublions hein. pas, hein, il a pour être juif, il a vraiment gardé toute la coutume, les habitudes, etc. avant de devenir chrétien. Et là, il est en train de leur dire, bon ben, les amis, vous êtes en effet, nous sommes en effet un peuple élu, mais aux yeux de Jésus-Christ, qui est venu pour sauver tout le monde, nous avons les mêmes prérogatives qu'un non-juif. Alors forcément, là, ça veut dire, dans le mot prérogative, ça veut dire, attends, ça veut dire qu'un non-juif peut être élu de la même matière, de la même manière qu'un juif ? Aux yeux de Dieu, c'est compliqué pour à cette époque encore hein, d'imaginer ça. Donc oui, c'est révolutionnaire. D'accord. Oui, c'est particulier.
1: Philippe, est-ce que toi tu penses qu'aujourd'hui, que les Juifs attendent encore le retour de, ou la venue de, du Messie. Hein.
2: Oui, oui, ils attendent toujours, à la différence du christianisme qui lui attend le retour. Eux, ils attendent la première venue.
1: Ils attendent la première venue.
2: De ce côté-là, oui. Oui, oui. Oui, je pense que pour un Juif encore aujourd'hui, quand il lit ce texte-là, il fait des bonds, parce que voilà, en effet, ça ne cadre pas avec leur histoire et avec leurs croyances. Hein. Donc, mais Paul a cette profonde conviction, il va partager. En effet, ce n'est plus réservé, le salut n'est pas réservé à une partie, mais à tout le monde. Et il va leur dire, même si ça les choque, même si ça les... Voilà, ça c'est les secoue, mais sa mission à Paul, c'est de leur dire. Donc il le fait.
1: Mais ça me perturbe un peu, parce qu'en fait... Du coup, aujourd'hui, je me considère comme chrétienne, j'essaye d'être chrétienne, mais du coup, ça veut dire que Jésus, quand il va revenir pour moi, pour vous, il va revenir pour toute la terre ?
2: L'accès au salut est pour tout le monde.
1: C'est
2: ce que Paul dit. Hein. Christ est mort pour tous, hein, et pas seulement pour une partie de la population. Après, la foi entre en jeu en disant, mais qu'est-ce que je fais de cette mort de Jésus sur la croix ? Est-ce que je considère qu'elle est pour moi, ou est-ce que je pense que c'est bon pour les autres, mais pas pour moi? Mais au départ, quand Jésus meurt sur la croix, il ne le fait pas juste pour une partie. Et c'est ça, en effet, qui est aussi révolutionnaire. Le salut est universel, il est pour tout le monde. C'est heureusement parce que ni toi ni moi sommes juifs. Donc si ce n'était pas le cas, voilà, à ce moment-là, le christianisme ne serait pas pour nous, si c'était que pour les Juifs.
1: Mais Pascal, est-ce que tu peux m'aiguiller sur cette dernière question ? On m'a toujours dit, le salut est individuel, alors qu'il est venu pour tout le monde.
3: Il est venu pour tout le monde, où chacun a le droit de le choisir ou pas. C'est-à-dire qu'il y a forcément un va-et-vient dans une acceptation. Jésus propose ce salut à tout le monde. Mais quand on dit proposer, il dit forcément attendre devant la personne en face, s'il accepte ou pas. Quand on va pour un mariage, les futurs mariés, il y en a, est-ce que vous voulez prendre pour épouse votre femme ici présente ? Tu dis oui ou non, mais tu dois réagir, tu dois dire quelque chose.
1: Obligatoirement oui.
3: Obligatoirement oui, vaut mieux le jour de la cérémonie, c'est évident. Mais c'est un peu la même chose avec Jésus. Jésus propose, dit, bon, qu'est-ce que tu veux ? Moi, je te propose la vie éternelle, je te propose d'avoir une alliance avec moi. Tu dis oui ou tu dis non ? Et là, ça devient en effet un choix individuel pour celui qui doit répondre.
1: Comment je fais pour lui dire oui ?
2: C'est simple, oui. Mais c'est vrai que par exemple sur un restaurant ou n'importe quel magasin, quand c'est marqué ouvert, c'est marqué ouvert à tous, ça veut dire que c'est accessible, on peut rentrer. Hein. Mais c'est pas parce qu'il est marqué ouvert que tout le monde y va. Donc Dieu nous dit simplement, c'est ouvert. Mais ça ne sous-entend pas que tout le monde va accepter cette ouverture et va répondre à l'invitation. C'est ça la différence.
1: Merci beaucoup, merci à vous deux. Donc l'élément principal de ce que je pourrais retenir, c'est qu'il a donné quand même sa vie sur la croix pour tout le monde, sans exception. Il a offert son salut à tout le monde, sans exception. Et on est libre de l'accepter ou de le refuser. Mais je pense, ça c'est un avis personnel, qu'il est préférable de l'accepter.
3: Tout à fait.
1: On est d'accord. En tout cas, merci messieurs. Merci d'avoir fait cette émission avec moi. Merci à tous ceux qui nous regardent. Merci à tous ceux qui nous écoutent. J'espère que vous avez passé d'abord un bon moment avec nous. Si vous voulez plus de renseignements sur ce qui se fait ou pas, il y a Instagram, il y a la radio. Et merci de nous suivre. Et je vous souhaite de passer une excellente semaine.
2: Merci.
1: Au revoir.
3: Au revoir.

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2: Esar Adon. Ce nom composé est le nom d'un roi qui a régné sur l'Empire assyrien. Nous sommes environ 7 siècles avant Jésus et l'Assyrie est le pays qui domine le Proche-Orient à cette époque. Sa capitale est Ninive et le père d'Esar Adon s'appelle Sennachérib. Il est bien connu et mentionné plusieurs fois dans la Bible. Ce roi-là a assiégé, entre autres, la ville de Jérusalem. Mais Esar Adon a un défaut pour ses frères. C'est que leur père, le roi Sennachérib, préfère Esar Adon à ses deux autres frères. Et ça ne leur plaît pas du tout. Esar Adon a le privilège de diriger un bataillon très important de l'armée de son père. À cause de cela, eh bien, il obtient des victoires, il fait des conquêtes, et quand il rentre, eh bien, on lui fait les honneurs, c'est un triomphateur, tandis que ses frères restent plutôt dans la discrétion. Et un jour, ils en ont assez, les deux frères. L'un s'appelle Adramelech, l'autre s'appelle Saretser, et tous les deux vont faire un complot, et ils vont assassiner le roi, leur propre père. C'est donc une famille dans laquelle on n'hésite pas à aller très loin quand il y a de la jalousie, quand il y a des bisbilles très fortes entre les garçons. Et quand le père est assassiné, il se trouve que Esar Adon se trouve loin dans une campagne militaire au nord-ouest du pays, dans la région du Caucase. Et il va rentrer en apprenant la nouvelle. Et quand il va arriver, eh bien, c'est lui qui va devenir le roi, qui va succéder à son père. Il va réussir à mettre fin à une espèce de guerre civile qui a été plus ou moins le résultat de l'assassinat de son père, le roi. Et lui-même, eh bien, va pouvoir continuer à faire des conquêtes, à développer cet empire assyrien. Et ces pérégrinations vont le ramener vers le territoire des peuples de la Bible. Il va entre autres attaquer la ville de Sidon, au nord de l'État d'Israël. Il va réussir à la décimer complètement. Il va même raser toutes les constructions et va se permettre d'entamer la construction d'une ville toute nouvelle sur le territoire de Sidon. Mais Sidon avait quelques alliés à cette époque et parmi les alliés, il y avait entre autres le roi de Jérusalem qui s'appelait Manassé. Et Manassé, comme les autres qui s'étaient alliés à la ville de Sidon, vont être attaqués brutalement par Esar Adon, qui va réussir à les vaincre, à leur infliger un certain nombre de pertes et à les obliger à payer un tribut. Et c'est à cause de cela que la Bible nous parle de ce roi. Il est encore célèbre par d'autres écrits que les écrits de la Bible, parce qu'il a fait d'autres conquêtes, comme celle de la ville de Tyr, mais il est aussi descendu jusqu'en Égypte. De l'autre côté, eh bien, il est descendu jusqu'au golfe Persique. Il a aidé à la reconstruction de la ville de Babylone qu'il avait prise. C'est donc un personnage qui a joué un rôle très important dans le développement de l'Empire assyrien dans l'Antiquité. Et pour le connaître et pour voir ce que la Bible dit de lui, eh bien, il faut se référer au deuxième livre des Rois au chapitre 19, au deuxième livre des Chroniques au chapitre 32, et au livre du prophète Ésaïe, au chapitre 37.
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2: On croque une pomme, on savoure une poire, on prépare une orange ou une banane. À chacun de ces fruits correspond un arbre qu'il a porté. Et à ce pommier ou à cet oranger correspond un lieu où il est planté. Oh, si pour chaque fruit que l'on tient, on pouvait voir un instant l'endroit où il a mûri. Ce verger, ce coin de terre, la branche qui l'a nourri, le ciel sur cette branche. Oh, les jours et les nuits qui ont passé là jusqu'à ce que ce fruit soit ce qu'il est, les rosées du matin, les soleils de midi, les soirées tièdes et quelquefois la douceur de la nuit. Avec un fruit et sa saveur, c'est toute une patrie inconnue qui vient à nous. La vie aussi, c'est un fruit dans lequel on mord sans en connaître le verger. Ce verger aussi doit être beau, avec des lumières et la rosée de l'esprit. Notre vie, ô fruit dont un jour nous verrons la patrie.

Rendez-vous en Cévennes, amis auditeurs. Situé sur la corniche des Cévennes en Lozère, le village du Pompidou possède, un petit peu à l'écart de son implantation actuelle, une petite église adossée à une ferme et entourée d'un cimetière plein de poésie. Bâtie partiellement au XIIe et complétée au XVe, XVIe siècle, elle a été désaffectée en 1746 et sert alors d'abri à fourrage et à outillage agricole. Et puis, ces dernières années, sous l'impulsion de l'Association des Amis de Saint-Flour du Pompidou, elle a été remise en état grâce au département de la Lozère, au Parc National des Cévennes et à la région Languedoc-Roussillon. Cette église a une acoustique exceptionnelle. De nombreux guitaristes, harpistes et autres joueurs d'instruments divers, musiciens, violonistes et autres sont venus pour enregistrer. C'est le cas de Fabrice Helvet que je vous présenterai tout à l'heure. Pour l'heure, nous entendons Nicolas Alfonso après avoir écouté Max Nicht. Donc Nicolas Alfonso qui nous interprète deux œuvres de l'Espagne.

Nous avons entendu des œuvres de Nicolas Alfonso, des œuvres espagnoles, avec notamment un hommage à Federico Garcia Lorca. Nous resterons dans ce monde hispanique, puisque je vous proposerai d'entendre, même si nous changeons de continent, Héctor Villalobos, tout simplement, Choros Típicos.

Nous entendions Jeanne de Francisco Suarez de Souza. Et toujours à la guitare de Fabrice Hulvet dans la petite église de Saint-Flour du Pompidou. Alors quelques mots sur l'interprète, diplômé de l'université de Louvain pour la musicologie. Fabrice Hulvet a poursuivi une formation musicale au conservatoire de Bruxelles et Mons, où il a obtenu les premiers prix et diplôme supérieur de guitare et musique de chambre. Il a été formé par Beppe Ficarra, Rosa Lacerignola, Norbert Leclerc et Guy Van Vaas. Il a également suivi les masterclass de guitaristes réputés et a travaillé donc également avec Pablo Marquez. Il pratique également le théorbe et la guitare baroque comme continuiste. Il est membre de divers ensembles, fondateur et animateur de la revue belge Guitare et du label discographique Contre-Éclisse. Voilà, je vous propose de le découvrir toujours dans ce programme musical qui met en valeur des compositeurs du XXe siècle. Nous allons entendre Domingo Semenzato.

0: C'était une berceuse, une canción de cuña de Léo Breuer. Et nous avons terminé là la première partie, en tout cas, de cette émission Découverte croisée avec Fabrice Hulvet, interprète de ses différents compositeurs. C'était dans la petite église de Saint-Flour du Pompidou, en Cévennes.
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2: Bonjour à tous, l'essentiel de l'actualité avec des rassemblements aujourd'hui à Paris, Bordeaux, Toulouse, Rennes, Marseille ou encore à Lyon, comme dans plusieurs dizaines de villes. Des marches contre les violences sexistes et sexuelles après le viol et le meurtre de Liana, 11 ans, dans le Gers fin mai. Les assos réclament des mesures pour mieux protéger les victimes. Du monde sur les routes pour ce premier week-end de départ en vacances. Bison futé qui voit rouge ce samedi sur la majorité des grands axes du pays dans le sens des départs, en particulier vers la côte atlantique, la région Auvergne-Rhône-Alpes et le pourtour méditerranéen. Entre 5 et 8 millions de vacanciers sont attendus. Des difficultés qui vont se poursuivre dimanche en Vallée du Rhône et en Île-de-France. Outre-Atlantique, les États-Unis qui fêtent aujourd'hui les 250 ans de leur indépendance pour lancer les célébrations depuis le Mont Rushmore. Donald Trump a prononcé un discours hier axé sur la défense de l'identité américaine. Le président républicain a notamment érigé le communisme en ennemi juré et a promis l'avènement d'un nouvel âge d'or pour le pays. Et puis en sport, en cyclisme, coup d'envoi du Tour de France ce samedi à Barcelone avec une première étape inédite. Les coureurs qui vont s'affronter sur un contre-la-montre par équipe et non en peloton. Premier départ à 17h05. Et puis en foot, la France qui va disputer son 8e de finale ce soir à 23h dans la Coupe du Monde. Un match contre le Paraguay. Avant cela, on a Canada-Maroc à 19h.
3: Bienvenue dans ce bulletin météo. On s'intéresse au temps de ce samedi 4 juillet. C'est le 185e jour de l'année et on souhaite une bonne fête à tous les Florents. La fiabilité de la situation est très bonne. Ce samedi matin, le ciel se présente d'un bleu remarquable, des plaines de l'ouest jusqu'aux crêtes. En cours d'après-midi, ce grand soleil se maintient partout sans le moindre nuage. Attention, l'indice UV est élevé avec 8. En soirée et durant la nuit suivante, les conditions restent parfaitement claires du pays néocastrien aux hauteurs jérômoises. Côté température, les minimales s'échelonnent entre 12 degrés sur les Hautes-Vosges et le secteur de Xertigny et 13 degrés à Vittel et sur la préfecture. Les maximales grimpent entre 24 et 25 sur le massif vosgien, tandis que les plaines et la moyenne Moselle atteignent 28 à 29 degrés. Le vent souffle de secteur nord à nord-ouest. Il est faible à modéré, sans rafales notables sur le département. Le lendemain dimanche, l'indice de fiabilité est très bon. La matinée débute sous un ciel dégagé avant l'arrivée de passages nuageux l'après-midi sur l'ensemble du territoire. Ces éclaircies alternent avec les nuages jusqu'en soirée. Cette masse nuageuse n'est pas assez conséquente pour perturber le beau temps. Les minimales oscillent entre 13 degrés sur les hauteurs du département et 15 degrés sur le tiers ouest des Vosges. Les maximales reculent légèrement entre 24 et 25 degrés sur les crêtes et 27 à 28 en plaine. Le vent bascule à l'ouest, nord-ouest, il est modéré avec des rafales atteignant 40 km/h en altitude. Pour les jours suivants, le temps se maintient au sec avec un soleil dominant et des températures reparties à la hausse dès lundi. Le vent d'ouest faiblit progressivement en milieu de semaine. Quant à vous, retrouvez toute l'info météo sur notre site internet radiocristal.org.
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2: Et Vaudia lance une nouvelle édition de collecte de téléphones portables. Pour en parler, je suis en compagnie de Manon Antoine Barbeau, responsable de communication pour Evodia. Et avec vous, donc, on va se pencher sur cette collecte, une collecte qui n'est pas originellement organisée par Evodia. Evodia y participe, c'est bien cela?
3: C'est ça.
2: Alors, qui l'organise?
3: En fait, c'est Écosystème. Écosystème, c'est un éco-organisme en fait, qui est agréé par les pouvoirs publics et qui s'occupe de la seconde vie des déchets électriques et électroniques à l'échelle nationale, qui organise effectivement cette collecte à l'occasion du Tour de France, dont il est partenaire officiel. Et Evodia participe depuis l'année dernière à cette collecte à l'échelle des Vosges.
2: Et donc depuis l'année dernière que vous participez, ce sont combien de téléphones qui ont été collectés?
3: L'année dernière, nous avons collecté plus de 1100 téléphones à travers le département, ce qui nous a permis d'avoir la deuxième place au niveau national, donc ce qui est un très beau score qu'on aimerait battre cette année.
2: Sans être un concours pour autant, mais oui. Voilà. Alors pourquoi est-ce que ces téléphones sont collectés?
3: Alors ces téléphones sont collectés pour deux raisons. La première, c'est qu'il y a quand même plus de 46 millions de téléphones qui dorment dans nos tiroirs et qui contiennent de nombreuses matières qu'on pourrait valoriser. Donc effectivement, cette collecte permet de faire un geste pour préserver toutes ces ressources. Et le second volet, c'est effectivement le côté solidaire de cette collecte, puisqu'on sait tous que le téléphone, c'est un appareil quand même emblématique du lien social. Et c'est en fait les téléphones qui sont reconditionnés suite à cette collecte permettent d'être redistribués à des personnes qui n'auraient pas de téléphone.
2: Alors, on va déjà devenir très pratique pour les Vosgiens aujourd'hui. Cette collecte a déjà commencé, elle se poursuit jusqu'à quand?
3: Ça a lieu du 5 juin au 11 juillet, avec un certain nombre de points de collecte sur tout le territoire.
2: Quels sont-ils, ces points de collecte, en quelques mots? Où est-ce qu'on peut déposer ces téléphones?
3: Alors, on a environ 25 points de collecte sur le territoire, dans les déchetteries ou les communautés de communes, les syndicats de collecte. C'est réparti un peu sur tout le territoire et voilà, tout le monde peut les déposer dans tous ces points de collecte.
2: Alors, vous avez dit que les téléphones étaient ensuite reconditionnés quand c'est possible. Qu'est-ce qu'ils deviennent, tous ces téléphones?
3: Alors déjà, il y a trois choses importantes à savoir par rapport à cette collecte téléphone. C'est que donc on reprend tous les téléphones, qu'ils soient fonctionnels ou non, à clapet, à touche, tactile, peu importe leur état, et ils auront tous une seconde vie dans ce processus. Et ce qu'il faut savoir également, c'est que toutes les données personnelles des téléphones sont effacées, puisque l'organisme qui les récupère pour les reconditionner est agréé pour vider toutes les données sensibles qu'on pourrait avoir sur nos téléphones. C'est effectivement un frein, voilà, parce qu'on sait tous qu'on a des contacts, on a des photos, on a plein de choses voilà, qui sont assez sensibles et assez très personnelles. Donc ça, c'est quelque chose qui est effectivement souvent évoqué quand on parle de cette collecte. Et là, donc, les téléphones, ils sont pris en charge ensuite par les ateliers du bocage. Voilà, ils sont partenaires d'écosystèmes, ils sont dans l'ouest de la France. Et eux, en fait, ils sont chargés de reconditionner les téléphones qui sont possibles à reconditionner et le reste part en recyclage. Donc, c'est-à-dire que c'est démantelé et ensuite, on peut récupérer les matières qui sont à l'intérieur. Donc voilà, ça sert à fabriquer de nouveaux produits qu'on peut redistribuer ensuite.
2: Eh bien, ce que je vous propose pour conclure, c'est de rappeler à nos auditeurs où est-ce qu'on peut se renseigner sur ce dispositif. Evodia a un site web, bien entendu, mais oui. Vous communiquez également par les réseaux sociaux.
3: Tout à fait, oui. Toutes les infos sont disponibles sur notre site internet, avec notamment les points de collecte où on peut se rendre pour déposer les téléphones. Et puis, on communique également sur nos réseaux sociaux, Facebook, Instagram et LinkedIn. 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
4: Pour cet été, la ville de Golbey a des animations à nous proposer. Et pour ça, nous sommes en compagnie d'Alicia Collot, comme chaque mois. Vous êtes chargée de communication pour la ville de Golbey. Ensemble, tous les mois, on refait le point sur toutes les animations proposées par la ville. Pour le mois de juillet, on commence dès le 7 avec un atelier danse.
5: Effectivement, donc c'est un atelier qui s'appelle Danse de l'été. Chantal vous propose de venir danser le swing et le charleston. Les inscriptions se font auprès de Golbey Animation au 03 29 31 43 77. Et donc ça aura lieu à la salle Ostet de 18h30 à 20h le mardi 7 juillet.
4: Forcément, quand on est au mois de juillet, on a la fête nationale. La veille de cette fête nationale, au soir, on a une belle programmation. Est-ce que vous pouvez nous la détailler?
5: Oui, donc là, c'est la Société des Fêtes de Golbey qui vous invite à participer aux festivités du 13 juillet. Donc le programme est bien chargé. Dès 20h, on a un spectacle pour les enfants avec le clown qui s'appelle Lorenzo. À 21h, on a un spectacle musical pop-rock avec Nicolas Knos. À 22h, nous avons la Parade des Lampions qui aura lieu au départ donc de la rue Jean Bossu. Et à la tombée de la nuit, un feu d'artifice sera offert par la municipalité. Et à partir de 23h, donc c'est une soirée dansante avec les Tonics. Il faut savoir donc que ça aura lieu place de l'église de 19h à 1h du matin et qu'une buvette et une restauration donc seront sur place.
4: Bon, on vient de faire le tour hein, quasiment pour les animations de Golbey. Hein. Par contre, on a toujours des choses qui se passent, que ce soit pour Golbey Animation ou pour le centre social Louise Michel. Est-ce que vous pouvez peut-être nous en dire un peu plus?
5: Alors oui, effectivement, donc Golbey Animation et le centre social Louise Michel proposent toujours des activités durant l'été. Pour vous donner quelques exemples, Golbey Animation vous propose une semaine spéciale ado du 7 au juillet au 31 août. Nous avons également toujours pour Golbey Animation des vacances estivales pour les enfants et les adolescents sur le thème la grande fabrique des mondes de demain. Nous avons également des stages pour les adultes et il en est de même pour le centre social Louise Michel qui propose les quartiers de l'été. Donc c'est des activités familiale ludique pour tous les âges. Il propose également des semaines pour les ados et pour les enfants. Et pour cela, je vous invite à contacter le centre social Louise Michel. Et si vous souhaitez plus d'informations auprès de Golbey Animation, vous pouvez également les contacter au secrétariat.
4: Si on souhaite avoir l'agenda complet des animations ou avoir plus de renseignements sur ce que vous faites, est-ce que vous avez peut-être un numéro de téléphone ou un site internet pour se renseigner?
5: Effectivement, donc vous pouvez contacter l'accueil de la mairie au 03 29 31 23 33. Nous sommes également visibles sur les réseaux sociaux, donc on a une page Facebook, une page Instagram, on a même une page LinkedIn et YouTube. Donc vous pouvez retrouver tous nos événements aussi sur le site internet. Il ne faut pas hésiter si vous avez des questions à venir nous contacter.
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2: Bonjour à tous, l'essentiel de l'actualité avec des rassemblements aujourd'hui à Paris, Bordeaux, Toulouse, Rennes, Marseille ou encore à Lyon, comme dans plusieurs dizaines de villes. Des marches contre les violences sexistes et sexuelles après le viol et le meurtre de Liana, 11 ans, dans le Gers fin mai. Les assos réclament des mesures pour mieux protéger les victimes. Du monde sur les routes pour ce premier week-end de départ en vacances. Bison futé qui voit rouge ce samedi sur la majorité des grands axes du pays dans le sens des départs, en particulier vers la côte atlantique, la région Auvergne-Rhône-Alpes et le pourtour méditerranéen. Entre 5 et 8 millions de vacanciers sont attendus. Des difficultés qui vont se poursuivre dimanche en vallée du Rhône et en Île-de-France. Outre-Atlantique, les États-Unis qui fêtent aujourd'hui les 250 ans de leur indépendance pour lancer les célébrations depuis le Mont Rushmore. Donald Trump a prononcé un discours hier axé sur la défense de l'identité américaine. Le président républicain a notamment érigé le communisme en ennemi juré et a promis l'avènement d'un nouvel âge d'or pour le pays. Et puis en sport, en cyclisme, coup d'envoi du Tour de France ce samedi à Barcelone avec une première étape inédite. Les coureurs qui vont s'affronter sur un contre-la-montre par équipe et non en peloton. Premier départ à 17h05. Et puis en foot, la France qui va disputer son 8e de finale ce soir à 23h dans la Coupe du Monde. Un match contre le Paraguay. Avant cela, on a Canada-Maroc à 19h.
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1: Bienvenue dans ce bulletin météo. On s'intéresse au temps de ce samedi 4 juillet. C'est le 185e jour de l'année et on souhaite une bonne fête à tous les Florents. La fiabilité de la situation est très bonne. Ce samedi matin, le ciel se présente d'un bleu remarquable, des plaines de l'ouest jusqu'aux crêtes. En cours d'après-midi, ce grand soleil se maintient partout, sans le moindre nuage. Attention, l'indice UV est élevé avec 8. En soirée et durant la nuit suivante, les conditions restent parfaitement claires du pays néo-castrien aux hauteurs géromoises. Côté température, les minimales s'échelonnent entre 12 degrés sur les Hauts-de-Vosges et le secteur de Xertigny et 13 degrés à Vittel et sur la préfecture. Les maximales grimpent entre 24 et 25 sur le massif vosgien, tandis que les plaines et la moyenne Moselle atteignent 28 à 29 degrés. Le vent souffle de secteur nord à nord-ouest, il est faible à modéré, sans rafales notables sur le département. Le lendemain dimanche, l'indice de fiabilité est très bon. La matinée débute sous un ciel dégagé, avant l'arrivée de passages nuageux l'après-midi sur l'ensemble du territoire. Ces éclaircies alternent avec les nuages jusqu'en soirée. Cette masse nuageuse n'est pas assez conséquente pour perturber le beau temps. Les minimales oscillent entre 13 degrés sur les hauteurs du département et 15 degrés sur le tiers ouest des Vosges. Les maximales reculent légèrement entre 24 et 25 degrés sur les crêtes et 27 à 28 en plaine. Le vent bascule à l'ouest, nord-ouest, il est modéré avec des rafales atteignant 40 km/h en altitude. Pour les jours suivants, le temps se maintient au sec avec un soleil dominant et des températures reparties à la hausse dès lundi. Le vent d'ouest faiblit progressivement en milieu de semaine. Quant à vous, retrouvez toute l'info météo sur notre site internet radiocristal.org.
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2: Bonjour, bonjour à tous. Dans l'actualité du monde sur les routes pour ce premier week-end de départ en vacances, bison futé voie rouge ce samedi sur la majorité des grands axes du pays dans le sens des départs, en particulier vers la côte atlantique, la région Auvergne-Rhône-Alpes et le pourtour méditerranéen. Entre 5 et 8 millions de vacanciers attendus. Des difficultés qui vont se poursuivre d'ailleurs demain en vallée du Rhône et en Île-de-France. 6 départements du pourtour méditerranéen placés en vigilance incendie très élevée ce samedi. C'est la conséquence directe de la du vent et des fortes températures. Le plus gros feu de la saison qui a parcouru 900 hectares entre l'eau des Léraux est maintenant fixé. Le ministre de l'Intérieur, Laurent Nunez, s'est dit très inquiet face à une saison des feux qui débute avec un mois d'avance et déjà 10 000 hectares brûlés. Dans le même temps, le mois de juin a été officiellement le plus chaud jamais enregistré en France depuis le début des relevés. Selon Météo France, la température moyenne a atteint 22,7 degrés en moyenne. C'est près de 4 degrés au-dessus des normales durant cette épisode de canicule historique. Jusqu'à 72 départements étaient en vigilance rouge. Les 24 et 25 juin d'ailleurs étaient les journées les plus chaudes de l'histoire du pays. Plusieurs marches contre les violences sexuelles organisées aujourd'hui partout en France. Cela après le viol et le meurtre de Liana, 11 ans, dans le Gers fin mai. Les assos réclament des mesures pour mieux protéger les victimes. Anne-Cécile Collet est la présidente de l'association Les Petits Invincibles. On l'écoute.
3: Alors j'ai déposé plainte, j'avais 20 ans. Ça a été une procédure extrêmement difficile, c'est-à-dire que j'ai été acculée, j'ai été traitée de menteuse. C'était un directeur de centre aéré qui officiait dans une école de Paris et c'est quelqu'un qui m'a agressée sexuellement et violée de l'âge de 9 ans à 11 ans et qui n'a jamais été inquiétée. Donc cette procédure a été très violente pour moi parce que quand la justice n'est pas rendue, pour quelqu'un de victime, en fait, c'est quelque chose que vous portez toute votre vie. On n'en peut plus, les associations n'en peuvent plus. On a défendu cette cause avec toute notre force et notre énergie alors que ça se passe depuis des années et que tout le monde sait. On a mis la main sur les yeux, sur les oreilles et sur la bouche. Chaque personne, individuellement, doit se réveiller et se dire « Aujourd'hui, la protection de l'enfance, c'est une priorité qui doit devenir nationale. »
2: Des propos recueillis par Jade Isnard. Et puis du foot, le résumé des matchs de la Coupe du Monde cette nuit. La Colombie a dominé le Ghana 1-0. Victoire de l'Argentine face au Cap-Vert, 3-2. Hier soir, l'Égypte a arraché son ticket pour les huitièmes en battant l'Australie au tir au but. Ce soir, on a Canada-Maroc à 19h et puis Paraguay-France à 23h. Voilà pour l'essentiel de l'actualité. Très bonne journée à tous.
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1: Bienvenue dans ce bulletin météo. On s'intéresse au temps de ce samedi 4 juillet. C'est le 185e jour de l'année et on souhaite une bonne fête à tous les Florents. La fiabilité de la situation est très bonne. Ce samedi matin, le ciel se présente d'un bleu remarquable, des plaines de l'ouest jusqu'aux crêtes. En cours d'après-midi, ce grand soleil se maintient partout, sans le moindre nuage. Attention, l'indice UV est élevé avec 8. En soirée et durant la nuit suivante, les conditions restent parfaitement claires du pays néocastrien aux hauteurs géromoises. Côté température, les minimales s'échelonnent entre 12 degrés sur les Hautes-Vosges et le secteur de Xertigny et 13 degrés à Vittel et sur la préfecture. Les maximales grimpent entre 24 et 25 sur le massif vosgien, tandis que les plaines et la moyenne Moselle atteignent 28 à 29 degrés. Le vent souffle de secteur nord à nord-ouest. Il est faible à modéré, sans rafales notables sur le département. Le lendemain dimanche, l'indice de fiabilité est très bon. La matinée débute sous un ciel dégagé avant l'arrivée de passages nuageux l'après-midi sur l'ensemble du territoire. Ces éclaircies alternent avec les nuages jusqu'en soirée. Cette masse nuageuse n'est pas assez conséquente pour perturber le beau temps. Les minimales oscillent entre 13 degrés sur les hauteurs du département et 15 degrés sur le tiers ouest des Vosges. Les maximales reculent légèrement entre 24 et 25 degrés sur les crêtes et 27 à 28 en plaine. Le vent bascule à l'ouest, nord-ouest, il est modéré avec des rafales atteignant 40 km/h en altitude. Pour les jours suivants, le temps se maintient au sec avec un soleil dominant et des températures reparties à la hausse dès lundi. Le vent d'ouest faiblit progressivement en milieu de semaine. Quant à vous, retrouvez toute l'info météo sur notre site internet radiocristal.org.
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2: L'établissement français du sang poursuit ses collectes de sang à travers notre département, y compris durant cette période d'été. Nous sommes en compagnie d'Olivier Duras, chargé de communication institutionnelle et relations presse auprès de l'établissement français du sang Grand Est. Et avec vous, nous allons faire le point dans quelques instants sur les collectes prévues pour cette période. Alors, avant d'avancer sur ces dates à noter, j'aimerais qu'on puisse revenir, c'est la canicule qui a fait l'actualité de ces derniers jours. Est-il prudent de donner en période de canicule? Est-ce que vous maintenez les collectes? Est-ce que les lieux sont adaptés? Comment ça se passe pour le don du sang, cette gestion de la canicule?
3: Eh bien, c'est une gestion qui n'est pas facile, hein, comme tout organisateur d'événements dans certains lieux publics. Donc, on maintient notre offre de collecte dans la mesure du possible. On invite les donneurs à venir dans les salles des fêtes. Nous, on est équipés là au niveau de l'EFS, on a des prémisateurs, on a des ventilateurs et puis on a une quantité d'eau importante qu'on donne aux donneurs. Parfois, on peut avoir des transferts de collecte quand les mairies peuvent nous accorder des lieux climatisés. Donc, on peut avoir des transferts de collecte dans ces endroits-là. Mais bon, on essaye de réduire au maximum le nombre de collectes annulées. On essaye vraiment d'être présent durant cette période et bien sûr en s'adaptant le mieux possible.
2: Les canicules ne représentent pas un risque pour les donneurs de sang? Ils peuvent venir en toute confiance à ces collectes?
3: Oui, ils peuvent venir en toute confiance. Bon, ce qu'on recommande, c'est qu'ils boivent beaucoup plus que d'habitude et puis leur dire vraiment de ne pas faire d'activité sportive avant et après le don. Là, vraiment, c'est une recommandation importante qu'on peut faire pendant cette période de chaleur.
2: Et je crois que ces activités sont à limiter de toute façon en période de forte chaleur. Donc, le don du sang ne déroge pas à la règle. Mais en tout cas, il n'est pas incompatible avec ces canicules. Je vous propose à présent qu'on découvre les dates des collectes qui sont programmées pour cette période d'été. Quelles sont les prochaines dates à ne pas manquer ?
3: Le lundi 6 juillet, à Ferdrup, à la salle des fêtes de 16h à 19h30. Le mercredi 8 juillet, à Saint-Nabord, au centre socio-culturel, de 16h à 19h30. Le jeudi 9 juillet, à l'Eutelier, à la salle polyvalente, de 16h à 19h30. Le vendredi 10 juillet, à Mirecourt, à l'espace Flambeau, de 15h30 à 19h30.
2: Et puis pour toutes les personnes qui souhaitent en savoir davantage sur ces collectes, sur les actions autour du don de sang, rappelez-nous également votre site internet et je crois que vous avez une application mobile disponible.
3: Oui, on a notre site internet dondesang.efs.santé.fr et puis on a l'application Don de sang que vous pouvez télécharger.
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5: C'est le grand retour du Festival des Abbayes, hein, près du Pays de Senones, proche de Saint-Dié-des-Vosges. Exceptionnellement, c'est Sylvie de Radio Bellevue qui a fait l'interview et qui nous en parle. Je vous laisse tout de suite avec elle.
6: En juillet, le Festival des Abbayes lance sa 22e édition. Un rendez-vous qui mêle cette année encore musique de haut vol et patrimoine régional. Pour en parler, nous accueillons aujourd'hui l'un des visages de l'organisation, Daniel Cacard. Bonjour.
7: Bonjour.
6: Pour commencer, quelle est la ligne directrice et l'esprit de cette programmation 2026?
7: Alors la ligne directrice donc, a été établie l'an passé pour 3 années, donc, avec un titre et un thème qui s'appelle « Au-delà du Rhin ». Donc effectivement, c'est une façon de parler du rôle et de l'emplacement de la Lorraine et de l'Alsace, qui n'est jamais très facile entre le monde germanique et la France. Et la Lorraine d'ailleurs faisait partie du Saint-Empire germanique.
8: Absolument.
7: Voilà, et donc l'idée c'était de parler à la fois des rapports qui peuvent être agréables et puis aussi des rapports qui peuvent être tumultueux. Et tout ça dans un but, c'est qu'en 2027, les princes de Salme, donc qui étaient des princes germaniques du Saint-Empire, étaient installés donc dans une capitale qui s'appelait Senones, la petite principauté, donc effectivement indépendante au milieu de la France, et étaient des grands collectionneurs. Et à partir de là, si vous voulez, cette collection, elle a été éclatée à la Révolution. Une partie est restée ici en Lorraine, et on a créer d'une certaine façon le musée des Beaux-Arts à Épinal pour cette partie restée, hein, il y a les Rembrandt et les grands peintres, et l'autre partie est repartie en Allemagne. Et un des princes avait pour ambition de représenter un petit peu cette collection rapprochée pour la population de Lorraine. Alors pas toute la collection, mais quelques œuvres. Donc ces trois années, elles sont faites pour aboutir en 2027 à cette recollection, on va dire.
6: Le dimanche 12 juillet à 20h30, le festival s'installe à la cathédrale de Saint-Dié avec la compagnie La Tempête pour un programme intitulé Nocturne 2, voyage méditatif. C'est présenté comme un rituel sonore immersif. À quoi le public doit-il s'attendre concrètement ?
7: Alors, La Tempête est connue en Europe pour ses mises en scène et ses mises en lumière en particulier. Donc, dans les espaces où ils interprètent des œuvres qui vont depuis le plus profond Moyen-Âge jusqu'à des œuvres contemporaines, là, il y aura 34 chanteurs a cappella. Donc, il y a des déplacements, il y a des effets lumineux importants, ce qui explique ce terme d'immersif, c'est-à-dire qu'effectivement, l'ambiance compte énormément. À côté des chants, à côté des œuvres qui sont chantées. Il y a aussi tout un spectacle et donc ils seront là dans une création depuis le mercredi jusqu'au dimanche, donc jour du concert, qui est un moment important du festival cette année.
6: Rendez-vous à 17h30 pour la conférence de Damien Parmentier. Celle-ci portera spécifiquement sur la mort et la résurrection d'une cathédrale. Merci beaucoup, Monsieur Cacard, d'être venu pour parler du programme du Festival des Abbayes pour ce mois de juillet. On se retrouve bien sûr très bientôt pour évoquer celui du mois d'août. Pour info, le tarif de ces concerts se situe entre 10 et 25 euros, suivant les lieux et les places que vous choisirez. Pour tout renseignement ou réservation, vous pouvez vous adresser aux offices du tourisme Vosges Porte d'Alsace ou en ligne sur billetterie.vosges-porte-alsace.fr. Il y aura également une billetterie du soir, une heure avant chaque concert.
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1: Bonsoir à tous.
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0: Rond le ballon avec Oscar Miani.
3: Depuis quelques jours, la planète football vit au rythme de la Coupe du Monde.

0: Des millions de téléspectateurs suivent les matchs, commentent les résultats et vibrent derrière leur équipe favorite. Le football possède cette capacité unique de rassembler. Pendant quelques heures, les différences sociales, culturelles ou politiques semblent s'effacer derrière un même maillot. On chante ensemble, on espère ensemble, parfois même on souffre ensemble. Mais cette Coupe du Monde soulève aussi des questions. Certains dénoncent un calendrier toujours plus chargé pour les joueurs, d'autres s'inquiètent de la place grandissante de l'argent, du marketing et du spectacle dans le football moderne. Les compétitions s'agrandissent, les audiences se comptent en milliards, les enjeux financiers atteignent des sommets. Alors faut-il s'en réjouir ou le regretter? Peut-être les deux. Car derrière le football, il y a quelque chose de profondément humain. Nous avons besoin d'appartenir à une communauté. Nous avons besoin de partager des émotions, nous avons aussi besoin de croire qu'ensemble, nous sommes capables de vivre quelque chose de plus grand que nous-mêmes. Le problème commence lorsque le résultat devient plus important que la personne. Lorsque la victoire justifie tout. Lorsque l'adversaire cesse d'être un concurrent pour devenir un ennemi. Lorsque le spectacle prend toute la place et que l'humain disparaît derrière l'événement. La Bible nous rappelle pourtant une vérité étonnante. L'apôtre Paul écrivait « Courez de manière à remporter le prix ». Mais il ne parlait pas d'un stade ni d'une coupe, il parlait de la vie elle-même. Une course où l'objectif n'est pas d'écraser les autres, mais de grandir, d'aimer et de rester fidèle à ses convictions. C'est peut-être là que le football peut nous inspirer, non pas dans sa recherche obsessionnelle de la victoire, mais dans sa capacité à faire jouer ensemble des personnes différentes autour d'un objectif commun. Parce qu'au fond, le plus beau trophée n'est peut-être pas toujours celui qu'on soulève à la fin d'un match. C'est peut-être celui que l'on construit chaque jour, lorsque l'on apprend à vivre ensemble, à se respecter et à avancer dans la même direction. Et si cette Coupe du Monde nous rappelait que la plus grande équipe à laquelle nous appartenons n'est pas une nation, mais l'humanité tout entière.
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0: Yo tout le monde, c'est Nina. Je suis vraiment très contente d'animer cette émission spéciale diffusée sur les ondes de Radio Cristal. Avec mes amis de la School Radio, la web radio des élèves du collège de Vittel, nous vous avons préparé une magnifique émission. Salut Anaël, tu vas nous faire les présentations ?
1: Coucou Nina, et oui, je vais vous présenter notre équipe et notre web radio.
0: Et Deneina, vous allez nous présenter une mini-entreprise qui est née au collège de Vittel.
2: Vous allez découvrir la boîte des Vosges, créée cette année par les élèves de 4e et 3e du dispositif Ulysse.
0: Océane, tu parleras d'un sujet tout doux.
3: Oui, j'expliquerai pourquoi les animaux domestiques sont une source de bien-être.
0: On aura une petite pause musicale proposée par Cléa avant que Guillaume et Aïna ne nous parlent des plus grandes musiques qui ont traversé des générations.
4: Top sur les années 80, des musiques que tout le monde connaît.
0: On passera à l'horreur en littérature avec Morgane.
5: N'ayez pas peur, je ne vais parler que de Stephen King.
0: Et enfin, on partira à l'autre bout du monde avec Jade et Valentina.
6: En effet, cap sur le Japon, un pays qui dispose d'une culture particulière.
0: Vous l'aurez compris, il y en a pour tous les goûts. La School Radio sur Radio Cristal, ça commence maintenant. Débutons avec douceur, avec la tendre Anaëlle qui va vous présenter notre équipe et notre web radio.
1: Konnichiwa Mina, cher auditeur, je suis Anaëlle. Nous sommes 16 élèves de la School Radio, la web radio des élèves du collège de Vittel dans la charmante plaine des Vosges. Tous les contenus sont produits par nous-mêmes, du choix des sujets à leur écriture, leur réalisation et leur diffusion. La liberté d'expression est un point essentiel de notre web radio. Nous parlons de tout ce que nous voulons. Notre but est de partager nos coups de cœur, mais aussi ce qui nous révolte. Nous parlons de sujets légers comme par exemple les jeux vidéo ou le cinéma. Mais nous abordons aussi des sujets plus graves comme la violence ou le harcèlement. Nous faisons des interviews et des micro-trottoirs. Nous partons parfois en reportage. Nous écrivons des chroniques, réagissons à l'actualité et donnons souvent notre avis. Même si nous nous adressons en priorité aux ados, notre web radio intéresse aussi les adultes. Ils apprennent à mieux nous comprendre. Personnellement, j'ai décidé de rejoindre l'équipe pour parler de ce que j'aime. Ce n'est pas souvent qu'on entend des ados s'exprimer. Pourtant, on a beaucoup de choses intéressantes à dire. Ce que j'aime aussi, c'est qu'on produit un média comme des professionnels. Et ça, ça nous aide à l'écrit et surtout pour l'oral. J'ai gagné en confiance et j'ai appris à travailler en équipe. Pour cette émission spéciale, diffusée sur les ondes de Radio Cristal, nous vous réservons un contenu spécialement fait pour vous. Je suis certaine que vous allez adorer.
0: Moi aussi, je suis certaine que tous les auditeurs vont adorer. Dans notre collège, il y a plein de projets. Eden et Aïna, expliquez-nous ce qu'est cette mini-entreprise au collège.
2: Hola a todos, et c'est Eden.
4: Et moi, c'est Aïna.
2: Saviez-vous qu'une mini-entreprise est née dans notre collège ? Elle a été créée par les élèves de 3e et 4e du dispositif Ulysse. Ce sont Madame Hollon, leur professeur, et Monsieur Gavigné, le professeur documentaliste, qui gèrent ce projet. Cette mini-entreprise, c'est la boîte des Vosges. Elle vend des boîtes mystères de produits artisanaux vosgiens, les surprenantes boîtes des Vosges. Pour découvrir cette mini-entreprise, nous vous proposons dans un premier temps l'interview de Camille, l'élève qui en est la directrice.
4: Puis dans un second temps, nous aurons le point de vue de l'enseignante à l'origine de ce projet, Madame Hollon.
2: Et nous finirons avec les témoignages des premiers clients. Commençons donc avec Camille qui nous explique comment est venue l'idée de cette entreprise.
7: C'est moi qui ai eu l'idée, parce qu'ils n'avaient pas trop d'idées. Du coup, moi, je leur ai proposé de faire une boîte mystère, enfin de vendre des boîtes. Et on a voté et tout le monde était d'accord.
2: Un choix unanime pour ce projet d'entreprise, c'est un excellent départ. Une entreprise, c'est très organisé, avec différents postes. Camille nous explique comment elle est devenue directrice.
7: Parce qu'on a fait des jeux au CDI. En fait, vu que les autres, ils faisaient rien, ils bougeaient pas, bah c'est moi, je me suis bougée. Et c'est moi qui les a placés pour le jeu, du coup, qu'ils nous ont demandé. Et bah, ils ont vu que je faisais une bonne directrice. Et du coup, bah, je suis devenue directrice.
2: Faire une bonne directrice, qu'est-ce que ça signifie ?
7: En début d'année, il fallait contacter les artisans, les appeler s'ils ne répondaient pas, faire les boîtes, gérer les rôles des autres aussi, leur dire ce qu'il faut faire.
2: C'est un sacré travail, mais aussi une grande fierté d'être à la tête d'une telle mini-entreprise.
7: Je suis très fière, parce qu'en début d'année, j'étais très timide, et là, je n'étais pas à l'aise à l'oral. Et du coup, bah, là, je suis à l'aise à l'oral, je suis plus timide, et j'arrive à tout faire, j'arrive à gérer.
2: Évidemment, en plus de la directrice, il y a toute une équipe derrière.
7: Moi, j'ai tout géré, donc contact avec les clients, avec les artisans. Bah, les autres, ils m'ont aidé aussi. Donc, il y en a qui ont fait les boîtes, comptables. Il y en a qui ont mis dans les boîtes aussi les produits. On gère tout à l'aide, avec de l'aide des profs, bien sûr.
2: Et c'est grâce au travail de chacun que la mini-entreprise a concrétisé la vente de boîtes Mystère. Mais de quel type de boîte s'agit-il ?
7: Il y a deux formats. Donc, la petite, c'est la petite. Donc, tu peux avoir une gourmande et une bien-être. Et la grande, pareil, tu peux avoir soit une bien-être, soit une cosmétique. La petite, elle est à 15 euros et la grande, elle est à 25.
2: Des prix très abordables. Comment se les procurer ?
7: On peut demander un bon de commande à Madame Molon. Et aussi, tu peux commander sur Internet, sur le site boitedesvosges.com. Mais les boîtes ne sont pas envoyées. Elles sont à retirer sur place au collège de Vittel.
2: Après quelques mois d'expérience et de travail intense, Camille nous explique ce que ça lui a apporté.
7: J'ai bien aimé, franchement, je gère bien. C'est sûr que c'est stressant et je suis contente d'être directrice. Parce qu'au moins, je sais ce que c'est. J'ai vu ce que c'était de contacter les clients, de tout faire en fait. Enfin, les artisans, s'ils répondent pas, c'est compliqué quoi. Parce qu'il faut les relancer, les appeler.
2: En tout cas, bravo Camille, tu assures.
4: En effet, bravo Camille. Pour compléter ce qui vient d'être dit, j'ai cherché à avoir le point de vue des enseignants et tout particulièrement celui de Madame Molon, qui est à l'origine du projet. Elle nous explique en quoi cela consiste.
8: C'est un projet qui permet aux élèves de donner du sens aux apprentissages. On est dans le concret, dans les vraies choses, et ils réfléchissent à tout, du début de l'idée déjà. Qu'est-ce qu'on allait mettre en place, qu'est-ce qu'on allait vendre, ou est-ce qu'on allait produire quelque chose ou faire appel à des intervenants.
4: C'est un projet qui investit vraiment les élèves dans la création et la gestion d'une entreprise. Cela leur permet de développer plein de compétences.
8: Ça leur apporte de nombreuses compétences, que ce soit au niveau de la communication orale, alors avec les différents prestataires avec lesquels on travaille, de la communication écrite aussi, puisqu'ils envoient des mails, ils répondent à des mails. Et puis, ça leur apprend aussi à travailler en groupe et à chacun avoir sa place dans l'entreprise et à connaître la hiérarchie des postes dans une entreprise.
4: C'est un projet ambitieux qui demande donc beaucoup de temps.
8: Ça prend beaucoup de temps sur les cours parfois. Et en fait, comme c'est eux qui ont eu l'idée de vendre des boîtes surprises, donc des surprenantes boîtes des Vosges, eh bien, il a fallu qu'ils contactent des producteurs locaux. Ce sont des artisans. Et les artisans sont très pris par leur travail et répondent difficilement. Donc voilà, pour tout l'ensemble du projet, nous avons dû contacter beaucoup de personnes et ça prend énormément de temps et c'est pas facile.
4: Ce n'est certes pas facile, mais ce projet est quand même très utile puisqu'en plus de permettre aux élèves de développer des compétences, cette entreprise est solidaire.
8: 20% des bénéfices de l'entreprise seront versés à l'association Le Courageux Combat d'Antoine. Les autres bénéfices, pour l'instant, ils sont très maigres. Hein. Donc, ils vont nous servir à réinvestir pour la suite de l'entreprise.
4: Il est prévu de réinvestir une partie des bénéfices dans l'entreprise. Cela signifie-t-il que l'entreprise devrait continuer pour l'année scolaire 2026-2027 ?
8: Avec M. Gavigny, on y pense à le poursuivre avec les futurs élèves de 4e et 3e en Ulysse, peut-être aussi à ouvrir à d'autres élèves qui ne sont pas Ulysse. Et sous quelle forme, il faut encore qu'on en discute entre nous.
4: Souhaitons donc une bonne continuation et un bon développement à ce projet de mini-entreprise.
2: Mais avant de conclure, place au témoignage des premiers clients de la surprenante boîte des Vosges. Que penses-tu de cette idée ?
9: Je pense que c'est une très bonne idée parce que ça leur permet à la fois de travailler dans le cadre d'un projet, en même temps ça permet de mettre en avant les artisans locaux. Et c'est une bonne idée parce que ça fait plaisir quand on l'achète et parce que ça fait toujours plaisir de s'offrir une surprise.
2: L'effet de surprise leur a plu. Mais ce n'est pas la seule raison pour laquelle ils l'ont acheté.
10: C'est le fait qu'il y ait des produits locaux dedans parce que j'y suis très attachée. Et puis aussi pour aider tous les projets qui sont mis en place.
9: Le fait que ce soit local et puis également que ce soit un beau projet pour les élèves qui l'ont mis en place avec un travail intéressant de recherche, de commercialisation, de logistique. Donc j'ai trouvé que c'était un beau projet et du coup je me suis dit que j'en voulais une. Bon, puis un peu la gourmandise aussi.
2: C'est en effet une très belle récompense pour les élèves de voir que cette boîte intéresse les gens.
4: Nous vous rappelons que les surprenantes boîtes des Vosges sont en vente pour l'instant exclusivement au collège de Vittel. Le projet devrait a priori se poursuivre à la rentrée scolaire, donc n'hésitez pas à suivre les actualités sur le Facebook Boîte des Vosges et sur le site web boitedesvosges.com. Et si vous êtes un artisan vosgien, n'hésitez pas à les contacter si vous souhaitez que vos produits intègrent les boîtes mystères. Bref, félicitations aux élèves et à leurs professeurs pour ce projet de mini-entreprise. Ils ont bien travaillé et en plus, ils font vivre le territoire. C'est une véritable démarche de développement durable.
2: Et solidaire, puisque 20% des bénéfices sont reversés à l'association Le Courageux Combat d'Antoine. Adios !
4: Salut !
0: En effet, on ne peut que féliciter les élèves et leurs enseignants pour ce magnifique projet solidaire qui valorise bien les Vosges. Et dans les Vosges, comme ailleurs, on adore les animaux de compagnie. Mais pourquoi Océane ?
3: Bonjour, c'est Océane, une amoureuse des animaux. Saviez-vous que 61% des foyers français disposent d'au moins un animal de compagnie selon un sondage de la Fédération FACO de 2026 ? Pourquoi autant de personnes ont-elles un animal domestique ? Qu'est-ce que cela leur apporte ? En ayant un animal domestique, les gens cherchent généralement à offrir de la joie au quotidien au sein du foyer. Les animaux nous donnent beaucoup d'amour et ne nous jugent pas. De plus, ils jouent un rôle de confident. Bref, ce n'est que du bonheur si on l'éduque bien et qu'on sait bien s'en occuper. Pour cela, il faut responsabiliser chaque membre de la famille. Tout le monde doit bien traiter l'animal et contribuer à sa bonne éducation. Avoir un animal, c'est donc de nombreux avantages. Évidemment, avec nos animaux de compagnie, on crée un lien émotionnellement très fort. Par exemple, pour les enfants, cela leur permet de développer l'empathie, c'est-à-dire la compréhension et le respect de l'autre. Ça leur permet d'apprendre à être patient et de comprendre les règles. Et c'est aussi un excellent compagnon de jeu. Pour chaque membre de la famille, cela permet d'apaiser le climat. Si ça ne va pas, on se tourne vers l'animal. On le caresse et on lui parle de ça nous remonte le moral. Pour les personnes seules, c'est un compagnon très utile. Ça leur fait du bien de savoir que quelqu'un est là avec eux. Mais avoir un animal présente quelques contraintes. Tout à fait, avoir un animal, c'est certes du bonheur, mais il y a des devoirs pour que tout se passe bien. Il faut tout d'abord penser à sa santé. Il faut le vacciner, lui apporter les soins dont il a besoin quand il ne va pas bien. La stérilisation est aussi utile. Il faut évidemment bien le nourrir avec des aliments appropriés et en bonne quantité. Pas trop et pas trop peu. Avec suffisamment d'eau. Et n'oubliez pas de le faire identifier par une puce, c'est obligatoire. Ensuite, un animal, c'est comme un enfant. Il aime jouer, alors n'oubliez pas d'acheter des jouets appropriés pour lui. Mais il faut aussi que vous jouiez très souvent avec lui, surtout s'il est petit. Il faut aussi penser à son confort. Offrez-lui assez d'espace, un endroit où dormir, un autre espace assez vaste où jouer, un autre où manger et aussi un endroit où faire ses besoins. Charge à vous de bien faire le ménage, vider la litière, nettoyer les gamelles, etc. Pour qu'il vive dans un espace propre. Si c'est un chien, pensez à le sortir souvent et laissez-le courir si possible. Enfin, un animal, c'est tout le temps qu'il faut s'en occuper. Donc si vous prévoyez de partir en vacances, soit vous l'emmenez, soit vous organisez pour que quelqu'un s'en occupe. En bref, avoir un animal de compagnie n'est pas une décision qui se prend à la légère. Je résumerai par une phrase simple. Un animal est un être vivant. Donc, comme pour tout être humain, il faut l'éduquer, le soigner, le nourrir, s'amuser avec lui, lui offrir un lieu de vie agréable. C'est un travail à plein temps. Demandez-vous si vous êtes capable de vous en occuper, si vous avez le temps, la patience, les moyens financiers, un logement approprié pour l'animal, etc. Il y a encore trop de personnes qui maltraitent les animaux ou qui les abandonnent. Si vous ne vous sentez pas capable d'avoir un animal, n'en prenez pas. Et si, après tout ce que je vous ai dit, vous souhaitez avoir un animal, alors je vous conseille dans un premier temps d'aller voir les associations ou adopter en refuge. Ces animaux n'attendent que vous pour que vous leur offriez une jolie et agréable vie. Bonne journée à tous.
0: Et oui, avoir un animal, c'est énormément de plaisir, mais il faut savoir s'en occuper. Et préférer adopter un animal plutôt que d'en acheter un. Après ce moment de douceur, Cléa nous réserve une pause musicale qui va nous faire bouger.
11: Hola tout le monde, c'est Cléa. Pour cette pause musicale, place à l'un des plus grands classiques de la pop, sorti en 1979 sur l'album Off the Wall. Ce titre a fait danser des générations entières grâce à son groove irrésistible. Voici le roi de la pop, Michael Jackson, avec Rock With You.

0: C'était Rock With You de Michael Jackson. Une chanson qui continue de faire vibrer les pistes de danse plus de 40 ans après sa sortie. On vous avoue que ça nous a tous ambiancés en studio. Maintenant, je laisse Nina reprendre le contrôle de l'émission.
1: Merci Cléa. Avec toute cette ambiance, j'ai vraiment envie de rester dans les musiques cultes. Aina et Guillaume, vous allez nous parler des musiques des années 80 ?
2: Bonjour tout le monde, c'est Guillaume.
3: Et moi c'est Aina. Il y a un style de musique que tous deux on adore. On avait un peu honte d'en parler au début, mais on s'est vite rendu compte que tout le monde aimait ce genre de musique.
2: Et oui, il s'agit des musiques des années 80. Toutes les générations les aiment, même les plus jeunes. Alors, on s'est demandé pourquoi elles avaient autant de succès.
3: Tout d'abord, ces musiques ont des mélodies très fortes, qui restent dans nos têtes. Par exemple, si je vous fais écouter les premières secondes de ce titre, vous saurez immédiatement me dire de quel artiste il s'agit.
2: En effet, c'est Michael Jackson avec Beat It en 1982. On peut aussi faire le test avec celle-ci. On reconnaît tout de suite Madonna avec son hit Like a Virgin en 1984. D'ailleurs, Madonna est une chanteuse qui elle aussi a traversé les générations, puisqu'elle interprète toujours des chansons aujourd'hui.
3: Mais en plus des mélodies, ce sont les paroles qui plaisent. Par exemple, moi je suis très sensible aux chansons qui racontent une histoire d'amour, l'amitié, le temps qui passe, les rêves, la liberté, sont autant des thèmes qui nous touchent. On s'identifie aux chansons et ça contribue à leur succès.
2: On peut prendre l'exemple de Renaud avec Mistral gagnant pour parler de l'enfance.
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0: Quand on a le mélange musique accrocheuse et paroles émouvantes, ça ne peut qu'être un succès.
1: Il y a aussi la voix de ces chanteurs qui est remarquable, comme celle de Daniel Balavoine, où il exprime tout son talent dans SOS d'un terrien en détresse. Certes, en 1978, mais qu'on raccroche volontiers aux années 80.

0: Franchement, j'adore sa voix et ses textes. Et la musique renforce l'émotion.
1: Les années 80, c'est toute une génération d'artistes très marquants. On en a cité quelques-uns, mais on aurait pu aussi citer France Gall, Mylène Farmer, Indochine ou encore Goldman.
0: En effet, Goldman plaît à tout le monde grâce à une mélodie facile à retenir par les enfants, des paroles auxquelles les ados s'identifient et des textes dont les adultes comprennent toutes les profondeurs.

0: la musique est bonne. Qui ne l'a pas entendue et réentendue chez lui, dans des soirées ou dans des mariages?
1: Et n'oublions pas que ces musiques des années 80 ont aussi un énorme succès grâce au karaoké. Voilà un très rapide aperçu des raisons du succès des musiques des années 80. Aujourd'hui, les musiques sont produites à la chaîne dans un but de consommation rapide et immédiate, contrairement à celles des années 80 qui étaient faites pour durer. En conclusion, il est certain que les musiques des années 80 continueront à traverser les générations.
0: Et qu'on continuera à chanter et danser. Ciao !

0: J'ai découvert plein de musiques que j'écoute qui datent d'il y a plus de 40 ans. Je sais pas si ça doit me faire peur ou pas. En parlant de peur, Morgane, présente-nous le maître de l'horreur.
1: Hello everyone, moi c'est Morgane. Pour les fidèles de Radio Cristal qui écoutent l'émission que la School Radio enregistre chaque année, vous m'aurez peut-être reconnue. C'est déjà ma troisième année à la web radio et aussi la troisième fois que je passe sur cette radio. Cette année, j'ai décidé de faire une chronique un peu spéciale. J'espère que vous n'avez pas peur de l'horreur puisque je vais parler de l'un de ses maîtres dont vous avez tous déjà entendu parler, Stephen King. Cet écrivain américain est né le 21 septembre 1947 à Portland dans le Maine. Il a écrit plus d'une soixantaine de livres ainsi que près de 200 nouvelles. Une soixantaine de ses œuvres a été adaptée en film et en une quarantaine de téléfilms et séries. L'une de ses œuvres la plus célèbre est ça. Il a remporté le prix British Fantasy en 1987. Que vous lisiez le livre ou que vous visionniez le film, accrochez-vous car vous risquez d'avoir une réelle phobie des clowns. Je voulais vous parler de Stephen King car je suis super fan de lui. Ses livres sont incroyables, ils nous plongent dans un véritable univers machiavélique. Mon adaptation préférée est La Ligne Verte. J'ai lu le livre, mais l'adaptation cinématographique est magnifique. Ce film m'a énormément touchée, surtout la fin. On suit l'histoire de Paul Edgecombe, gardien-chef du pénitencier de Cold Mountain, qui veillait au bon déroulement des exécutions capitales au bloc E, en faisant en sorte que les derniers instants des condamnés se passent au mieux. J'ai lu de nombreux livres de cet auteur. Parmi ceux-ci, mon préféré est Holly, car je trouve l'histoire captivante. Bon, j'avoue qu'il faut aimer le côté morbide de l'histoire. C'est un couple qui kidnappe des jeunes adultes, puis les tue pour récupérer leurs organes et leur sang, afin de rester en bonne santé. Le pire, c'est qu'ils ont pris du temps avant de se rendre compte des disparitions. Je trouve que l'intrigue est dingue. En résumé, malgré ses 78 ans, les livres de Stephen King sont toujours aussi incroyables. Ils sont toujours aussi captivants et intéressants. Ce que j'aime dans ces livres et ces films, c'est qu'on ne sait jamais comment cela va se finir. Évidemment, il faut aimer les livres morbides et angoissants. Bye bye!
0: Le côté morbide et angoissant, c'est pas trop mon truc. Moi, je préfère voyager. Et pourquoi pas au Japon? Jade et Valentina vont tout nous révéler sur les particularités culturelles de ce pays.
2: Konnichiwa, c'est Jade. Avec Valentina, nous vous proposons une chronique sur la culture du Japon.
3: En effet, si vous prévoyez un séjour au Japon ou par simple curiosité sur les particularités de ce pays, voici ce qu'il faut savoir sur l'attitude à adopter, les codes culturels et les traditions à respecter.
2: Les Japonais ont trois principes essentiels, la famille, la politesse et l'honneur. Ils ont des règles de savoir-vivre strictes. Ils sont très respectueux des autres, polis et modestes. La ponctualité pour eux est indispensable et la propreté est essentielle.
3: Concrètement, comment faut-il se comporter avec eux?
2: Les Japonais n'apprécient pas le contact physique. Par exemple, pour dire bonjour, ne leur serrez pas la main et ne leur faites surtout pas la bise. Il suffit de s'incliner en avant pour dire bonjour. Et plus vous inclinez, plus cela est un signe de respect. Quant au contact visuel, ne les regardez pas droit dans les yeux. C'est perçu comme une provocation. Dans la rue, il faut être discret. On ne parle pas fort, on ne se mouche pas devant tout le monde et surtout, on ne fume pas. Il existe des zones dédiées aux fumeurs qu'il faut impérativement respecter.
3: Et si on se rend chez quelqu'un, à quoi faut-il faire attention?
2: Il faut impérativement se déchausser quand on rentre chez un Japonais. Il vous fournira des pantoufles d'intérieur. Concernant les repas, il est très mal vu de ne pas finir son assiette. De même, n'oubliez pas de dire au début du repas « Itatakimasu ». On pourrait le traduire par « Je suis heureux de recevoir ce repas ». Et à la fin de ce repas, dites « Goshisosama deshita ». On pourrait le traduire par « Merci pour la nourriture ».
3: Maintenant qu'on connaît ces règles principales, que faut-il absolument voir, faire, si on veut se plonger dans la culture japonaise?
2: Les arts martiaux occupent une place essentielle. Judo, karaté, jendo, aikido sont très populaires. Mais le sport qui dépasse tous les autres est le combat de sumo. C'est un sport réservé aux hommes, mais que tout le monde adore regarder. Si vous êtes plutôt chant, danse ou théâtre, ne manquez pas le kabuki, qui est un mélange de ces trois arts. Il dispose aussi de divertissements particuliers, comme le pachinko, qui est très apprécié des jeunes. C'est un mélange entre flipper et une machine à sous. Il y a évidemment le karaoké, très apprécié par tous les âges. Point de vue détente, les Japonais adorent pique-niquer dans la nature. C'est ce qu'ils appellent le hanami.
3: Le Japon, c'est un vrai dépaysement pour les occidentaux que nous sommes. Qu'est-ce qui te plaît tant, Jade, dans le Japon?
2: Justement, Valentina, c'est ce dépaysement que j'aime. Ils ont de magnifiques paysages, très diversifiés entre plages, plaines et montagnes. Et surtout, ils respectent totalement la nature. Ensuite, ils ont une culture avec des valeurs que je partage. La famille, le mélange entre tradition et modernité, le respect...
3: Pour ma part, ce qui m'a fait intéresser au Japon est la culture populaire, avec les mangas, les animés, ainsi que les jeux vidéo. Tout comme toi, plus je me suis renseignée sur ce pays, plus je l'ai aimé.
2: Alors Valentina, quand est-ce qu'on part au Japon ?
3: Quand tu veux Jade, sayonara.
2: Tanoshi kyukao.
0: Merci Valentina et Jade pour ces conseils du voyage au Japon. Eh bien, pour nous, le voyage sur les ondes de Radio Cristal se termine. C'est déjà la fin de notre émission. Mais si vous souhaitez nous retrouver, alors venez vite sur schoolradio.com. S-C-O-O-L-radio.com. Merci à toute mon équipe et ciao chers auditeurs. Bye bye.

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2: Bonjour à tous, l'essentiel de l'actualité avec les températures qui repartent à la hausse ce week-end. L'Hérault et les Pyrénées-Orientales sont placés en vigilance orange canicule cet après-midi. Le mercure va grimper jusqu'à 35 degrés avec des pics même à 39 localement sur le pourtour méditerranéen. Dans le même temps, 6 départements du sud restent en vigilance rouge pour un risque de feu de forêt. Et le plus gros feu de la saison qui a parcouru 900 hectares entre l'Aude et l'Hérault est maintenant fixé. 150 pompiers étaient encore sur place ce matin. Des rassemblements aujourd'hui à Paris, Bordeaux, Toulouse, Rennes, Marseille ou encore à Lyon, comme dans plusieurs dizaines de villes. Des marches contre les violences sexistes et sexuelles après le viol et le meurtre de Liana, 11 ans, dans le Gers, fin mai. Les assos réclament des mesures pour mieux protéger les victimes. En Iran, les funérailles nationales de l'ayatollah Ali Khamenei ont débuté à Téhéran. Des millions d'Iraniens affluent vers la capitale pour rendre un dernier hommage à l'ancien guide suprême, tué il y a 4 mois maintenant dans des frappes israélo-américaines. Les cérémonies vont durer 6 jours. Et puis en cyclisme, c'est le coup d'envoi du Tour de France. Aujourd'hui à Barcelone, avec une première étape inédite, les coureurs vont s'affronter sur un contre-la-montre par équipe et non en peloton. Un parcours de près de 20 km, premier départ à 17h05.
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1: Bienvenue dans ce bulletin météo. On s'intéresse au temps de ce samedi 4 juillet, c'est le 185e jour de l'année et on souhaite une bonne fête à tous les Florents. La fiabilité de la situation est très bonne. Ce samedi matin, le ciel se présente d'un bleu remarquable, des plaines de l'ouest jusqu'aux crêtes. En cours d'après-midi, ce grand soleil se maintient partout, sans le moindre nuage. Attention, l'indice UV est élevé avec 8. En soirée et durant la nuit suivante, les conditions restent parfaitement claires du pays néo-castrien aux hauteurs jérômoises. Côté température, les minimales s'échelonnent entre 12 degrés sur les Hautes-Vosges et le secteur de Xertigny et 13 degrés à Vittel et sur la préfecture. Les maximales grimpent entre 24 et 25 sur le massif vosgien, tandis que les plaines et la moyenne Moselle atteignent 28 à 29 degrés. Le vent souffle de secteur nord à nord-ouest, il est faible à modéré, sans rafales notables sur le département. Le lendemain dimanche, l'indice de fiabilité est très bon. La matinée débute sous un ciel dégagé avant l'arrivée de passages nuageux l'après-midi sur l'ensemble du territoire. Ces éclaircies alternent avec les nuages jusqu'en soirée. Cette masse nuageuse n'est pas assez conséquente pour perturber le beau temps. Les minimales aussi entre 13 degrés sur les hauteurs du département et 15 degrés sur le tiers ouest des Vosges. Les maximales reculent légèrement entre 24 et 25 degrés sur les crêtes et 27 à 28 en plaine. Le vent bascule à l'ouest, nord-ouest, il est modéré avec des rafales atteignant 40 km/h en altitude. Pour les jours suivants, le temps se maintient au sec avec un soleil dominant et des températures reparties à la hausse dès lundi. Le vent d'ouest faiblit progressivement en milieu de semaine. Quant à vous, retrouvez toute l'info météo sur notre site internet radiocristal.org.
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1: L'Office de tourisme Bruyères-Vallon des Vosges a une belle programmation pour le mois de juillet, avec un planning bien chargé en été, comme chaque année. Et nous sommes en compagnie de Claire Bouilly, comme à chaque fois, pour en parler. Donc Claire, vous êtes la responsable communication de cet office de tourisme. Et avec vous, on refait le point sur les manifestations en été. On commence avec une autre visite, mais cette fois-ci d'une malterie.
2: Exactement, là encore une visite d'entreprise assez exceptionnelle. La malterie des Hauts-de-Vosges, alors que se passe-t-il derrière ces portes? L'idée c'est de pouvoir transformer l'orge en malt et c'est la première étape de fabrication du whisky lorrain. Donc là aussi c'est une visite payante, donc il y a un tarif 4 euros par personne et il est important de réserver car pour cette visite les places sont extrêmement limitées.
1: On enchaîne deux jours plus tard avec un atelier, donc on aura plusieurs ateliers au courant du mois, proposés par les mêmes personnes, mais avec des thématiques différentes.
2: Alors complètement, donc ce sont des ateliers plutôt typés nature et orientés sur la culture des tomates anciennes, puisqu'à Faucompierre, nous avons la chance d'avoir un producteur de tomates anciennes, Loïc Lechat, qui a envie de faire découvrir aux participants les bonnes manières de cultiver les tomates. Donc il y a différentes thématiques tous les dimanches matins du mois de juillet. Donc le premier atelier, le 12 juillet, sera consacré à l'électroculture. Le deuxième, le dimanche 19 juillet, la thématique sera découvrir son sol et en prendre soin. Et le dernier dimanche, le 26 juillet, Loïc va évoquer les semences reproductibles, donc comment être autonome pour conserver ses semences et les replanter.
1: Donc 24 heures après, on a deux dates également pour la visite d'une savonnerie.
2: Alors complètement, donc ça c'est aussi une petite pépite sur la commune de Bruyères, donc la savonnerie artisanale Expression Savon, qui aime partager en fait leurs secrets de fabrication des savons artisanaux, alors qu'ils soient liquides ou solides. Donc les visites auront lieu le lundi 13 juillet, ainsi que le lundi 27 juillet à 14h. Donc là aussi les places sont extrêmement limitées, donc on vous conseille de réserver auprès de nos services à l'avance. Donc c'est une visite payante au tarif de 4 euros par personne.
1: Si on souhaite avoir plus de renseignements ou réserver tout simplement pour une activité, comment on fait ?
2: Alors on contacte l'Office de tourisme Bruyères-Vallon des Vosges donc par téléphone au 03 29 50 51 33. Il y a aussi tout le descriptif des animations qui est détaillé sur le site internet de l'Office de tourisme, donc tourisme-bruyères.com. 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
3: Tout au long de cette période de vacances d'été, le passeport du vacancier vous accompagne et dans sa programmation, on retrouve également les activités autour du festival Épinal Bouge l'été. Nous sommes en compagnie de Clément Thiriot, directeur adjoint de la communication pour la ville d'Épinal, pour nous donner le détail autour de cette programmation. Ce programme débute quand ?
4: Alors, le premier spectacle dans le cadre de la programmation culturelle d'Épinal Bouge l'été aura lieu le mercredi 8 juillet avec deux représentations à 14h et 17h. La compagnie Fun, qui nous vient d'Alsace et qui nous donnera à voir le spectacle Rêve encore plus.
3: Donc c'est le premier spectacle qui vient ouvrir. Vous l'avez dit, il y a deux représentations. Je sais que ça fait partie aussi des nouveautés de cette année.
4: Oui, il y avait la volonté de présenter non pas une fois le même spectacle, mais deux fois pour que le maximum de public puisse en profiter. Et l'autre nouveauté, c'est que ça se passe maintenant au Parc du Cours et non plus au Pavillon du Château. Donc le Parc du Cours qui a été récemment réaménagé, revalorisé et qui offre un écrin complètement adapté à ce type de spectacle cette année.
3: Et qui peut permettre en plus un parking à côté pour les gens qui viendraient de l'extérieur de la ville.
4: Exactement, et un repli aussi en cas de mauvaise condition météo à l'espace court qui est juste à côté.
3: Donc voilà pour les aspects un petit peu pratiques de cette nouvelle saison, de ces spectacles et rendez-vous qui sont proposés dans le cadre d'Épinal Bouge l'été. Il y a aussi des rendez-vous musicaux, c'est l'autre pendant. Les mercredis après-midi, c'est le spectacle familial. Et puis le vendredi soir, vous nous invitez à deux activités distinctes. Tantôt c'est de la musique, tantôt c'est du cinéma. Là, c'est le cinéma qui ouvre le bal des rendez-vous du vendredi.
4: Exactement, dès le 10 juillet à 22h au parc de la Maison Romaine avec le film Mamma Mia que vous connaissez sans doute, hein, qui est sorti en 2008, comédie musicale qui reprend une part de la carrière du groupe ABBA sous une île grecque baignée de soleil. Voilà, ce sera donc le 10 juillet à 22h ce film de 2008.
3: Et puis ce qu'il faut rappeler, c'est que l'ensemble de cette programmation est proposée en entrée libre. La ville d'Épinal veut que le public vienne, se déplace et fasse vivre ce festival.
4: Exactement, et ça a toujours été l'ADN d'Épinal Bouge l'été. Tout gratuit, proposer le maximum de choses, amener la culture au centre-ville, mais aussi dans les quartiers. Proposer une programmation gratuite au plus grand nombre pour les visiteurs, mais aussi pour les spinaliens qui ne peuvent pas partir en vacances ou qui vont partir en vacances hors période.
3: Alors j'imagine, comme chaque année, une page sera dédiée au festival Épinal Bouge l'été sur le site internet.
4: Tout à fait, un module spécial d'actualité qui s'appelle Épinal Bouge l'été. Vous trouverez toutes ces infos pratiques également. Et puis de quoi contenter les amateurs de sport avec tout ce qui concerne le Spina Park, les guinguettes aussi pour ceux qui aiment guincher le vendredi soir ou le samedi soir, et puis tout le reste avec les bassins d'été pour trouver de quoi se rafraîchir durant les périodes de forte chaleur dans les quartiers. Le golf municipal qui peut être un endroit également pour se mettre au vert.
3: Et tout cela, on le retrouve dans le passeport du vacancier puisque Épinal Bouge l'été intègre ce passeport de cette nouvelle édition 2026.
4: Oui, et c'était une volonté de collaboration entre la ville et l'office de tourisme qui édite ce document depuis plusieurs années. Et on s'est dit cette année que c'était une bonne idée de se greffer à ça et de créer un support en commun. Et donc toute la programmation y figure et il est distribué dans toutes les boîtes aux lettres des spinaliens.
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1: Bonjour. Aujourd'hui, je vais vous faire entendre un très bel instrument qui est la viole de gambe et même la viole de gambe basse. Donc, cette viole de gambe est apparue en Italie et fut un des instruments les plus appréciés en Europe dès la Renaissance et jusqu'à la fin du XVIIIe siècle. Selon Marin Mersenne, qui est un théoricien français de cette époque, cet instrument pouvait mieux que d'autres imiter la voix en ses accents les plus significatifs de tristesse et de joie, avant de disparaître à la fin de l'Ancien Régime, vaincu par le violoncelle. Elle fut menée à son apogée en France par Monsieur de Sainte-Colombe, musicien dont on sait peu de choses, si ce n'est qu'il composa 67 concerts pour deux viols sans accompagnement et que c'est lui qui marqua véritablement le début de la littérature française pour la viole en tant que soliste. Et on connaît aussi un peu Monsieur de Sainte-Colombe par le très beau film qui parle de lui, qui s'appelle « Tous les matins du monde ». Vous entendrez donc de Jean de Sainte-Colombe le concert numéro 44 pour deux viols seuls qui sont joués par Jérôme Antai et Kaori Uenamura. Cette pièce est en 5 parties et porte le titre de « Tombeau, les regrets ». Alors successivement, vous entendrez Prélude, Carillon, Les pleurs, Joie des Élysées et Les Élysées.

Après ce beau concert numéro 44 de Sainte-Colombe, vous entendrez des œuvres d'un de ses élèves qui n'est autre que Marin Marais, qui fut une figure remarquable de l'histoire de la viole et notamment l'auteur de 5 livres de pièces de 1 à 3 viols qui se rattachent avant tout à une tradition nationale face à l'influence grandissante de la musique italienne en France. Vous entendrez donc de Marin Marais la suite pour 3 basses de viol et basses continues qui est tirée du 4e livre et qui est en 9 mouvements dont je vous donne les titres. Prélude, allemande, courante, sarabande, gigue, gavotte, petite paysanne, rondeau et menuet. Et après cette suite, vous entendrez également le tombeau de Monsieur Melaiton pour 2 basses de viol et clavecin, extrait du 1er livre. Et les violistes sont donc Jérôme Antaille, Kaori Uemura et Alix Verzier. Et au clavecin, c'est Pierre Antaille.

J'espère que vous avez apprécié cette belle musique de Marais Marais. En tout cas, de son temps, il était très reconnu et un homme de lettres de l'époque a écrit, je cite, « Personne n'a surpassé Marais, un seul l'a égalé et c'est le fameux Antoine Forqueray qui a écrit les pièces pour viol qui ne furent d'ailleurs publiées qu'en 1747, c'est-à-dire 2 ans après sa mort. » Et c'est son fils Jean-Baptiste qui les publia en y ajoutant 3 morceaux de sa main. Je vous propose donc, pour terminer cette émission, d'entendre justement de ce compositeur une pièce en ré mineur pour 3 basses de viol et clavecin. Et les interprètes en sont toujours Jérôme Antei, Kaori Uemura et Alice Versier. Et au clavecin, Pierre Antei.

0: Voilà, notre émission se termine et je vous rappelle que vous avez entendu des pièces pour basse de viol, avec ou sans clavecin, de Jean de Sainte-Colombe, puis Marin Marais, puis Antoine Forqueray. Et les interprètes étaient Jérôme Antaille, Kaori Uemura et Alix Verzier au viol de gambe et au clavecin Pierre Antaille. C'était tiré d'un CD de Virgin Veritas. Au revoir.
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2: Bonjour à tous, l'essentiel de l'actualité avec les températures qui repartent à la hausse ce week-end. L'Hérault et les Pyrénées-Orientales sont placés en vigilance orange canicule cet après-midi. Le mercure va grimper jusqu'à 35 degrés avec des pics même à 39 localement sur le pourtour méditerranéen. Dans le même temps, 6 départements du sud restent en vigilance rouge pour un risque de feu de forêt. Et le plus gros feu de la saison qui a parcouru 900 hectares entre l'Aude et l'Hérault est maintenant fixé. 150 pompiers étaient encore sur place ce matin. Des rassemblements aujourd'hui à Paris, Bordeaux, Toulouse, Rennes, Marseille ou encore à Lyon, comme dans plusieurs dizaines de villes. Des marches contre les violences sexistes et sexuelles après le viol et le meurtre de Liana, 11 ans, dans le Gers, fin mai. Les assos réclament des mesures pour mieux protéger les victimes. En Iran, les funérailles nationales de l'ayatollah Ali Khamenei ont débuté à Téhéran. Des millions d'Iraniens affluent vers la capitale pour rendre un dernier hommage à l'ancien guide suprême, tué il y a 4 mois maintenant dans des frappes israélo-américaines. Les cérémonies vont durer 6 jours. Et puis en cyclisme, c'est le coup d'envoi du Tour de France. Aujourd'hui à Barcelone, avec une première étape inédite, les coureurs vont s'affronter sur un contre-la-montre par équipe et non en peloton. Un parcours de près de 20 km. Premier départ à 17h05.

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1: L'association du Vieux-Châtel nous annonce sa programmation et pour cela nous sommes en compagnie de Pierre Ménétrier. Vous êtes le trésorier de l'association et donc on va démarrer cette période estivale avec les vacances scolaires. Quels seront vos horaires? Et pour les personnes qui souhaitent visiter, est-ce que vous proposez des visites guidées?
2: Alors effectivement, nous proposons toujours des visites guidées et pendant les vacances d'été, vous avez trois horaires de visite qui sont proposés à 10h30, 14h30 et 16h tous les jours. Il suffit de se présenter au centre culturel Guyot-d'Avillet et la visite part avec un des guides du château.
1: Parmi vos missions, vous avez également des missions de transmission.
2: La transmission est très importante. Déjà, transmettre l'histoire d'un patrimoine local qui est quand même assez remarquable puisque l'on a un château de 5 hectares, ce qui en fait un des plus grands châteaux d'Europe. Et puis, c'est depuis le début, c'était quelque chose que Madame Depris était très attachée, c'est de transmettre aussi aux enfants le goût du patrimoine, le goût de l'histoire.
1: Alors, on va poursuivre pour ce mois de juillet avec une visite aux torches. Quand est-ce qu'elle va avoir lieu?
2: Alors, la première visite aux torches cette année aura lieu le 11 juillet. Elle commencera à 21h.
1: Donc, vous l'aurez compris, donc c'est une nocturne. Qu'allez-vous proposer tout au long de cette soirée?
2: C'est une visite un peu particulière. Elle allie le plaisir d'une visite qui permet de découvrir l'histoire du site, mais avec cette fois-ci la lueur des flambeaux plutôt que l'électrification. Nous avons également une troupe de spectacles qui sera présente, qui proposera du combat, qui proposera de la danse. On aura des danseuses en sortie qui proposeront également aux visiteurs d'essayer des danses médiévales, mais également de la buvette et puis quelques gaufres qui seront vendues aux plus gourmands.
1: Alors pour réserver sa place pour cette visite aux torches, on va vous demander de nous rappeler le tarif et les modalités d'inscription.
2: En ce qui concerne le tarif, c'est 10 euros par personne. Et pour les modalités d'inscription, vous avez bien entendu notre téléphone pour réserver directement au château ou sinon le site Eloasso sur lequel la soirée aux torches est proposée à la réservation.
1: Avant de se quitter, on va vous demander de nous rappeler votre site internet où on peut retrouver toutes vos informations.
2: Alors, on peut nous retrouver sur le site www.chatel-medieval.com. Également, nous suivre sur nos réseaux sociaux, Facebook et Instagram. Et nous sommes toujours disponibles, bien entendu, pour répondre directement aux questions par téléphone. 06 31 15 00 36.
3: Le SICOVAD participe à la grande collecte solidaire de téléphones à travers le département des Vosges organisée par Evodia. Je suis en compagnie de Lydvine Claudet, responsable du bâtiment Drive à Razimont. Et avec vous, nous allons parler justement de ces actions qui sont portées sur votre territoire, le territoire du SICOVAD, dans le cadre de cette grande collecte solidaire de téléphones. Est-ce qu'on peut rappeler en deux mots ce que c'est que cette collecte?
4: Alors, cette grande collecte de téléphones, en fait, c'est portée par Écosystème, qui est l'éco-organisme, et qui récupère depuis quelques années beaucoup de téléphones, qu'ils soient encore utilisables ou cassés, pour les faire réparer et les donner après, ensuite, en réparation pour que des organismes comme Emmaüs, par exemple, puissent en bénéficier et les redonner aux usagers qui en ont besoin.
3: Donc c'est une véritable action solidaire derrière cette collecte. On rappelle aussi que tout téléphone récupéré, s'il est potentiellement réparable, est évidemment vidé de l'intégralité de ses données.
4: Complètement, oui. Oui.
3: Il n'y a pas de risque de récupération et d'utilisation frauduleuse de ces données?
4: Non, pas du tout.
3: À côté de cela, les téléphones, il faut les collecter. Et ça, c'est l'opération qui se déroule en ce moment. Ça va être jusqu'à quand?
4: Donc on a commencé le 5 juin et on continue jusqu'au 11 juillet.
3: Et quels sont les lieux de collecte sur notre territoire?
4: Alors on en a plusieurs. On a la déchetterie de Thaon-les-Vosges, on a la déchetterie de Golbey et on a aussi le bâtiment Drive, donc à Épinal-Razimont.
3: C'est ouvert dans les horaires de déchetterie, j'imagine, pour
4: alors
3: ce qui est des déchetteries?
4: Oui, les déchetteries sont ouvertes du mardi au dimanche. À regarder après les horaires exactement, parce qu'il y a des matinées où c'est fermé. Par contre, le bâtiment Drive est ouvert du mardi au samedi, de 9h à midi, de 13h à 18h.
3: Et Et puis, il y a une opération que vous portez également sur le territoire Romary-Montain.
4: Oui, une opération un peu spéciale, puisqu'elle aura lieu que le 29 juin, de 13h30 à 20h30, qui va se passer au cinéma Majestic de Remiremont. Et là, les gens pourront ramener un ou plusieurs téléphones et, en échange, récupérer une place de cinéma.
3: Donc pour ça, il faudra se rendre directement pour l'opération au cinéma également ?
4: Exactement, oui.
3: Donc c'est une façon de bien débuter la soirée ?
4: C'est ça.
3: Donc on va rappeler la date de ce rendez-vous et les horaires ?
4: Donc le cinéma Majestic à Remiremont, 13h30 à 20h30, sur toute la journée du 29 juin.
3: Et puis bien entendu, les autres lieux de collecte que sont les déchetteries de Taon et de Golbey, et puis le bâtiment Drive de Razimont. Pour toutes les personnes qui souhaitent en savoir davantage sur les actions du SICOVAD, est-ce que vous pouvez nous rappeler son site internet et un numéro de téléphone ?
4: Oui, donc www.sicovad.fr, et puis vous pouvez aussi téléphoner au 03 29 31 33 75.
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1: Bienvenue dans ce bulletin météo. On s'intéresse au temps de ce samedi 4 juillet. C'est le 185e jour de l'année et on souhaite une bonne fête à tous les Florents. La fiabilité de la situation est très bonne. Ce samedi matin, le ciel se présente d'un bleu remarquable, des plaines de l'ouest jusqu'aux crêtes. En cours d'après-midi, ce grand soleil se maintient partout, sans le moindre nuage. Attention, l'indice UV est élevé avec 8. En soirée et durant la nuit suivante, les conditions restent parfaitement claires du pays néo-castrien aux hauteurs jéromoises. Côté température, les minimales s'échelonnent entre 12 degrés sur les Hauts-de-Vosges et le secteur de Xertigny et 13 degrés à Vittel et sur la préfecture. Les maximales grimpent entre 24 et 25 sur le massif vosgien, tandis que les plaines et la moyenne Moselle atteignent 28 à 29 degrés. Le vent souffle de secteur nord à nord-ouest. Il est faible à modéré, sans rafales notables sur le département. Le lendemain dimanche, l'indice de fiabilité est très bon. La matinée débute sous un ciel dégagé avant l'arrivée de passages nuageux l'après-midi sur l'ensemble du territoire. Ces éclaircies alternent avec les nuages jusqu'en soirée. Cette masse nuageuse n'est pas assez conséquente pour perturber le beau temps. Les minimales aussi entre 13 degrés sur les hauteurs du département et 15 degrés sur le tiers ouest des Vosges. Les maximales reculent légèrement entre 24 et 25 degrés sur les crêtes et 27 à 28 en plaine. Le vent bascule à l'ouest, nord-ouest, il est modéré avec des rafales atteignant 40 km/h en altitude. Pour les jours suivants, le temps se maintient au sec avec un soleil dominant et des températures reparties à la hausse dès lundi. Le vent d'ouest faiblit progressivement en milieu de semaine. Quant à vous, retrouvez toute l'info météo sur notre site internet radiocristal.org.

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2: Bonjour à tous, j'espère que vous avez passé une super semaine avec ce temps ensoleillé. Aujourd'hui, on va aborder un sujet, Christ au cœur du plan grandiose du Seigneur. On va aborder ce sujet avec le pasteur Philippe Leduc. Comment vas-tu Philippe, s'il te plaît ?
3: Moi, ça va bien.
2: Ça va bien. Philippe, je suis désolée, mais tu sais, on a deux Philippe chez nous et du coup, pour les noms, des fois...
3: Petite hésitation, c'est normal.
2: Merci. Et aussi avec le pasteur Pascal Rodet. Comment vas-tu, Pascal ?
4: Bien, bien. Et avec moi, il n'y en a qu'un, Pascal.
2: Il n'y en a qu'un.
4: Ça va le faire bien.
2: Tu as passé aussi une super semaine ?
4: Écoute, oui, ça va. Ça va, ça va. C'est bien passé.
2: Souvent, quand on est étudiant, nos parents ont un plan. Pour nous, j'étais étudiante, mes parents voulaient que je fasse telle ou telle étude. Je trouvais ça, mais barbant au possible. Ils avaient leur plan et malheureusement pour moi, je n'ai pas fait tout ce que mes parents ont souhaité pour moi. J'ai changé, j'ai dévié mes études. Je ne suis pas une brillante avocate comme ils auraient souhaité. Mais j'ai rencontré quelqu'un de formidable dans ma vie, qui est le Seigneur, et qui m'a remis sur le droit chemin. Pensez-vous que Dieu a un plan pour chacun d'entre nous ?
3: Oui, sûrement. Maintenant, est-ce que nous, on est attentifs à lui ? Est-ce qu'on l'écoute ? Ou est-ce qu'on fait comme toi, c'est-à-dire qu'on fait comme on veut par nous-mêmes. Mais oui, il y a des choses, et si on a ce qu'on appelle une vocation, c'est parce que on a l'impression d'être dans ce fameux plan.
2: Dans ce fameux plan. Mmh. Pascal, est-ce que ça ne serait pas un petit peu l'histoire du GPS ? Je ne sais pas si tu es comme mon mari, le GPS il dit d'aller tout droit, mais lui tout d'un coup il se souvient d'un chemin, il veut aller à droite. Est-ce que...
4: Alors oui, c'est un peu ça. C'est-à-dire qu'à un moment donné, en effet, on suit, et puis on se dit, tiens, on arrive à un endroit où j'aimerais faire soit une pause, m'arrêter, aller ailleurs, faire autrement, pas forcément suivre toujours en écoutant. Donc oui, c'est un peu ça, c'est un peu l'image du GPS, oui, on veut bien suivre, mais avec notre petite dose d'arrêt, de stop, comme on veut.
2: Je peux te demander de me lire, s'il te plaît, Galates 2, versets 11 à 15, s'il te plaît, Philippe.
3: Oui. Donc c'est Paul qui parle. Quand Céphas est arrivé à Antioche de Syrie, je me suis opposé à lui devant tout le monde parce qu'il avait tort. En effet, avant l'arrivée de certaines personnes proches de Jacques, Céphas mangeait avec les frères qui ne sont pas d'origine juive. Mais quand les autres sont arrivés, il s'est éloigné. Il n'est plus allé avec les non-juifs. Il avait peur des chrétiens qui défendaient les coutumes juives. Tous les autres frères d'origine juive ont été aussi faux que lui, et leur conduite fausse a même entraîné Barnabas. Eh bien, j'ai vu qu'il ne marchait pas droit selon la vérité de la bonne nouvelle. Alors j'ai dit à Céphas devant tout le monde, « Toi, juif, tu as vécu ici comme ceux qui ne sont pas juifs. Tu n'as pas vécu selon la loi de Moïse. Mais maintenant, tu veux forcer ceux qui ne sont pas juifs à faire comme les juifs. Pourquoi donc ?»
2: Merci. Alors pour ceux et celles qui souhaitent savoir qui est Paul, si vous nous regardez ou si vous nous écoutez, je vous invite à vous référer aux émissions précédentes. Mais quelle est la différence entre un juif et un non-juif à l'époque ?
3: Alors la même qu'aujourd'hui. C'est peut-être la question la plus facile à répondre. Il y a des juifs et il y a tous les autres. Hein. Et en effet, le peuple juif est ce qu'on appelle le peuple élu de D'accord. Dieu, donc mis à part. Et en effet, tous ceux qui ne sont pas de mis à part comme Dieu sont qualifiés de non-juifs, donc tous les autres. Et en effet, ce texte-là montre qu'il y a une véritable différence et les personnes sont qualifiées en fonction de s'ils sont juifs ou ils ne sont pas juifs. Et en fonction de cela, les liens, les relations peuvent être tendues ou pas, différentes en tout cas, puisqu'on insiste dans ce texte sur le fait qu'il y a des juifs et il y a des non-juifs.
2: Quels étaient les avantages et inconvénients d'une telle attitude ?
3: Alors, souvent, Dieu invitait le peuple juif à faire attention aux autres nations pour ne pas être trop proche des autres nations, parce que les autres nations étaient des nations qui étaient polythéistes, qui avaient plusieurs dieux, qui n'avaient pas les mêmes croyances, les mêmes bases. Et c'est vrai que quand on fréquente trop des personnes avec d'autres croyances, le risque peut être de se laisser un petit peu influencer et de ce qui était pur au départ, il peut y avoir un risque. Donc Dieu a toujours dit, attention, ne vous mélangez pas avec d'autres nations. Donc l'avantage, c'est en effet, on ne risque pas d'avoir d'autres idées en tête. L'inconvénient, c'est que du coup, on se ferme on écoute peut-être plus les autres et les liens sociaux peuvent être compliqués pour ça. Et c'est ce qu'on voit dans ce texte-là, la complication d'être ensemble avec quelqu'un qui ne croit pas la même chose que moi.
2: C'est compliqué.
3: Et on a aussi ces mêmes soucis aujourd'hui. Hein. Comment je fais, quelle attitude j'ai avec quelqu'un qui n'a pas la même croyance que moi? Est-ce que je suis à l'aise avec? Mm-hmm. Ou est-ce que je suis en méfiance, en retrait, de peur de me laisser trop influencer par l'autre? Sous-entendu, l'autre a forcément une mauvaise influence sur moi. Ce qui, heureusement, n'est pas toujours le cas. Des fois, c'est de bonne influence. Mais...
2: En ce moment, je suis en train de lire la Bible, mais souvent, ce qui revient, c'est la tolérance quand même envers autrui.
3: Oui, bien sûr. C'est dans l'air du temps aussi de se laisser interpeller par l'autre. Hein. Mais on est très loin du contexte, contexte biblique, où là, en effet, il y avait une vraie rivalité, une vraie confrontation et des idées vraiment totalement opposées. Des incompréhensions mutuelles. Hein. Quand on ne connaît pas l'autre, on s'imagine des choses. Et parfois, on fait des mauvaises interprétations. Hein. Donc, ça arrive encore aujourd'hui.
2: Et personne n'est à l'abri.
3: Non.
2: Du coup, Pascal, est-ce que toi, tu peux me lire Éphésiens 3, versets 6 à 13, s'il te plaît?
4: Oui. Voici le mystère. En étant unis au Christ Jésus par la bonne nouvelle, ceux qui ne sont pas juifs reçoivent en partage les mêmes biens que les juifs. Ils font partie du même corps et participent à la même promesse. Dieu, dans sa bonté, m'a donné d'être serviteur de cette bonne nouvelle grâce à l'action de sa puissance. Moi, je suis le plus petit de tous les chrétiens. Pourtant, j'ai reçu ce don, annoncé à ceux qui ne sont pas juifs la richesse très profonde du Christ. J'ai également reçu le don de montrer clairement comment Dieu accomplit ce mystère. Lui qui est le créateur de toutes choses, il avait caché en lui ce mystère depuis longtemps. Alors maintenant, par l'Église, tous ceux qui ont autorité et pouvoir dans les cieux peuvent connaître la sagesse de Dieu. Cette sagesse, Dieu l'a montrée de mille manières, selon le projet qu'il avait fait depuis toujours. Ce projet, il l'a réalisé dans le Christ Jésus, notre Seigneur. Nous sommes unis au Christ et nous croyons en lui. Nous avons donc la liberté de nous approcher de Dieu avec confiance. C'est pourquoi je vous le demande, ne vous laissez pas décourager par les souffrances que je supporte pour vous. Elles vous donnent la vraie gloire.
2: Il y a quelque chose que tu as lu qui m'a marqué. Il dit, je suis un petit chrétien. Qu'est-ce que c'est un petit chrétien ?
4: Alors, dans cette traduction-là, en tous les cas, ce que Paul veut dire, c'est ben voilà, je suis un chrétien parmi tant d'autres, je ne suis pas une grosse tête, en d'autres termes, hein, j'ai pas.
2: Il a de l'humilité.
4: Il a de l'humilité dans ce côté-là. Il est devenu chrétien, en plus, après la résurrection et le départ de Jésus au ciel. Mm-hmm. Donc, il ne l'a pas vraiment connu. C'est un chrétien qui est arrivé par la suite. Donc pour lui, il ne s'imagine pas être aussi haut que Pierre, Jacques ou les autres disciples. Pour ça, c'est un peu cette humilité-là, oui.
2: Dans les versets 6 à 8, il y a quelque chose de révolutionnaire pour un juif. Qu'est-ce que c'est par rapport à avant ?
4: Alors, je pense que c'est là toute la difficulté pour un juif, en effet. C'est révolutionnaire, mais c'est aussi déroutant, très déroutant. Comme le disait Philippe, il y a vraiment ce côté pour un juif où c'est Dieu qui les a choisis pour représenter, pour le représenter sur terre. Il y a donc un peuple, ce côté peuple élu, peuple choisi depuis l'Ancien Testament, c'est ça. Et puis là, Paul est en train de leur dire qui est juif lui aussi d'ailleurs. N'oublions hein. pas, hein, il a pour être juif, il a vraiment gardé toute la coutume, les habitudes, etc. avant de devenir chrétien. Et là, il est en train de leur dire, bon ben, les amis, vous êtes en effet, nous sommes en effet un peuple élu, mais aux yeux de Jésus-Christ, qui est venu pour sauver tout le monde, nous avons les mêmes prérogatives qu'un non-juif. Alors forcément, là, ça veut dire, dans le mot prérogative, ça veut dire, ça veut dire qu'un non-juif peut être élu de la même manière qu'un juif ? aux yeux de Dieu, bah, ça c'est compliqué pour, à cette époque encore, hein, d'imaginer ça. Donc oui, c'est révolutionnaire. D'accord. Oui, c'est particulier.
2: Philippe, est-ce que toi, tu penses qu'aujourd'hui, que les Juifs attendent encore le retour de... ou la venue de, du Messie, hein ?
3: Oui, ils attendent toujours, à la différence du christianisme qui lui attend le retour. Eux, ils attendent la première venue.
2: Ils attendent la première
3: venue. De ce côté-là, oui. Oui, je pense que pour un Juif encore aujourd'hui, quand il lit ce texte-là, il fait des bonds, parce que voilà, en effet, ça ne cadre pas avec leur histoire et avec leurs croyances. Hein. Donc, mais Paul a cette profonde conviction, il va partager. En effet, c'est plus réservé, le salut n'est pas réservé à une partie, mais à tout le monde. Et il va leur dire, même si ça les choque, même si ça les... Voilà, ça c'est les secoues, mais sa mission à Paul, c'est de leur dire. Donc il le fait.
2: Mais ça me perturbe un peu parce qu'en fait, du coup, aujourd'hui, je me considère comme chrétienne, j'essaye d'être chrétienne, mais du coup, ça veut dire que Jésus, quand il va revenir pour moi, pour vous, il va revenir pour toute la terre ?
3: L'accès au salut est pour tout le monde.
2: C'est
3: ce que Paul dit. Hein. Christ est mort pour tous, hein, et pas seulement pour une partie de la population. Après, la foi rentre en jeu en disant, mais qu'est-ce que je fais de cette mort de Jésus sur la croix ? Est-ce que je considère qu'elle est pour moi ? Ou est-ce que je pense que c'est bon pour les autres, mais pas pour moi ? Mais au départ, quand Jésus meurt sur la croix, il ne le fait pas juste pour une partie. Et c'est ça, en effet, qui est aussi révolutionnaire. Le salut est universel, il est pour tout le monde. C'est heureusement parce que ni toi ni moi sommes juifs. Donc si ce n'était pas le cas, à ce moment-là, le christianisme ne serait pas pour nous, si c'était que pour les juifs.
2: Mais Pascal, est-ce que tu peux m'aiguiller sur cette dernière question ? On m'a toujours dit, le salut est individuel, alors qu'il est venu pour tout le monde.
4: Il est venu pour tout le monde, où chacun a le droit de le choisir ou pas. C'est-à-dire qu'il y a forcément un va-et-vient dans une acceptation. Jésus propose ce salut à tout le monde. Mais quand on dit proposer, il dit forcément attendre devant la personne en face, s'il accepte ou pas. Quand on va pour un mariage, les futurs mariés, il y en a, est-ce que vous voulez prendre pour épouse votre femme ici présente, tu dis oui ou non, mais tu dois réagir, tu dois dire quelque chose.
2: Obligatoirement oui.
4: Obligatoirement oui, vaut mieux le jour de la cérémonie, c'est évident. Mais c'est un peu la même chose avec Jésus. Jésus propose, dit bon, qu'est-ce que tu veux ? Moi, je te propose la vie éternelle, je te propose d'avoir une alliance avec moi. Tu dis oui ou tu dis non ? Et là, ça devient en effet un choix individuel pour celui qui doit répondre.
2: Comment je fais pour lui dire oui ?
3: Ben, c'est simple. Oui. Mais c'est vrai que par exemple, sur un restaurant ou n'importe quel magasin, quand c'est marqué ouvert, c'est marqué ouvert à tous, ça veut dire que c'est accessible, on peut rentrer. Hein. Mais c'est pas parce qu'il est marqué ouvert que tout le monde y va.
2: Ah.
3: Donc Dieu nous dit simplement, c'est ouvert. Mais ça ne sous-entend pas que tout le monde va accepter cette ouverture et va répondre à l'invitation. C'est ça la différence.
2: Merci beaucoup, merci à vous deux. Donc l'élément principal de ce que je pourrais retenir, c'est qu'il a donné quand même sa vie sur la croix pour tout le monde, sans exception. Il a offert son salut à tout le monde, sans exception, et on est libre de l'accepter ou de le refuser, mais je pense, ça c'est un avis personnel, qu'il est préférable de l'accepter.
4: Tout à fait.
2: On est d'accord. En tout cas, merci messieurs, merci d'avoir fait cette émission avec moi, merci à tous ceux qui nous regardent, merci à tous ceux qui nous écoutent. J'espère que vous avez passé d'abord un bon moment avec nous. Si vous voulez plus de renseignements sur ce qui se fait ou pas, il y a Instagram, il y a la radio, et merci de nous suivre, et je vous souhaite de passer une excellente semaine.
3: Merci.
2: Au revoir.
4: Au revoir.

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2: Hobab. Hobab est un contemporain de Moïse. Ce n'est pas un Israélite, c'est un Amalécite, c'est-à-dire, un Madianite, excusez-moi, un ressortissant d'un des peuples qui habitait à cette époque le nord de la péninsule arabique. C'est un personnage qui est apparenté à Moïse. Il y a d'ailleurs une petite confusion. Dans certains textes de la Bible, on dit que c'est son beau-père, alors que dans d'autres, on dit que c'est son beau-frère. Et cette deuxième hypothèse est certainement la plus probable. En effet, on nous explique que lorsque Moïse, qui avait été élevé à la cour des pharaons, a quitté l'Égypte, a pris la fuite parce qu'il avait tué un Égyptien, il s'est réfugié dans les territoires de Madian, donc dans le nord de la péninsule arabique, que là, il a fait connaissance avec une jeune bergère qui s'appelait Séphora, qui l'a conduit chez ses parents, et finalement, Moïse et Séphora se sont mariés. On nous présente alors le beau-père de Moïse en le nommant Jéthro, et dans certains passages, on va le nommer Réuel. Et on parle aussi dans ces passages de Hobab. Très probablement, donc, c'était un frère de Séphora et donc un beau-frère de Moïse. Mais pourquoi nous parle-t-on de lui? Eh bien, parce que lorsque Moïse a été mandaté par Dieu pour faire sortir les Israélites, les Hébreux, de l'esclavage en Égypte, il les a conduits dans le désert du Sinaï. Et après un long parcours, Moïse était hésitant sur le chemin à prendre. Et il a demandé à Hobab s'il pouvait rester avec eux et leur servir de guide, car il semble qu'à ce moment-là, une partie de la famille, de la belle famille de Moïse, était passée rencontrer Moïse et tout ce peuple qui pérégrinait dans le désert. Et finalement, Hobab a accepté cette tâche tout à fait particulière de servir de guide à l'ensemble du peuple d'Israël dans la suite de ses pérégrinations. Mais c'est un service qui n'a pas duré très longtemps parce que lorsque parvenu à Kadesh, le peuple a envoyé des espions pour découvrir la terre promise. Ces espions ont découragé le peuple et le peuple a erré dans le désert sans plus aucun conducteur réel. Et c'est vraiment une triste histoire que ces pérégrinations pendant 40 années dans le désert. Vous trouverez la mention de Hobab dans le livre de l'Exode au chapitre 18 ainsi que dans le livre des Nombres au chapitre 10.
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2: Quand on s'en va pour un autre monde, on laisse derrière soi des papiers. Ce sont justement des papiers de ce genre, laissés par une de ses tantes, que Jean-François avait devant lui l'autre soir. Il prenait l'un, il prenait l'autre, et chacun ajoutait à ses pensées. Il en arriva à des pages de compte, à des feuilles sur lesquelles on avait noté certaines dépenses. Et il tomba sur cette ligne. 1932, 25 février, cadeau pour le premier anniversaire de Jean-François, 5 francs 30. Ainsi, lui, Jean-François, âgé de 1 an, il avait reçu un cadeau de sa tante. Il découvrait qu'on l'avait aimé quand il ne pouvait rien en savoir. Aucune surprise n'est plus belle que de découvrir qu'on a été aimé. Et c'est pourquoi ce n'est pas rien de pouvoir lire dans d'autres papiers cette petite phrase « C'est Dieu qui nous a aimés le premier » quand nous n'en savions rien non plus.

0: Hello tout le monde, c'est Nina. Je suis vraiment très contente d'animer cette émission spéciale diffusée sur les ondes de Radio Cristal. Avec mes amis de la School Radio, la web radio des élèves du Collège de Vittel, nous vous avons préparé une magnifique émission. Salut Anaëlle, tu vas nous faire les présentations ?
1: Coucou Nina, et oui, je vais vous présenter notre équipe et notre web radio.
0: Et Deneina, vous allez nous présenter une mini-entreprise qui est née au Collège de Vittel.
2: Vous allez découvrir la boîte des Vosges, créée cette année par les élèves de 4e et 3e du dispositif Ulysse.
0: Océane, tu parleras d'un sujet tout doux.
3: Oui, j'expliquerai pourquoi les animaux domestiques sont une source de bien-être.
0: On aura une petite pause musicale proposée par Cléa avant que Guillaume et Aïna ne nous parlent des plus grandes musiques qui ont traversé des générations.
4: Top sur les années 80, des musiques que tout le monde connaît.
0: On passera à l'horreur en littérature avec Morgane.
5: N'ayez pas peur, je ne vais parler que de Stephen King.
0: Et enfin, on partira à l'autre bout du monde avec Jade et Valentina.
6: En effet, cap sur le Japon, un pays qui dispose d'une culture particulière.
0: Vous l'aurez compris, il y en a pour tous les goûts. La School Radio sur Radio Cristal, ça commence maintenant. Débutons avec douceur, avec la tendre Anaëlle qui va vous présenter notre équipe et notre web radio.
1: Konnichiwa Mina, cher auditeur, je suis Anaëlle. Nous sommes 16 élèves de la School Radio, la web radio des élèves du Collège de Vittel dans la charmante plaine des Vosges. Tous les contenus sont produits par nous-mêmes, du choix des sujets à leur écriture, leur réalisation et leur diffusion. La liberté d'expression est un point essentiel de notre web radio. Nous parlons de tout ce que nous voulons. Notre but est de partager nos coups de cœur, mais aussi ce qui nous révolte. Nous parlons de sujets légers comme par exemple les jeux vidéo ou le cinéma. Mais nous abordons aussi des sujets plus graves comme la violence ou le harcèlement. Nous faisons des interviews et des micro-trottoirs. Nous partons parfois en reportage. Nous écrivons des chroniques, réagissons à l'actualité et donnons souvent notre avis. Même si nous nous adressons en priorité aux ados, notre web radio intéresse aussi les adultes. Ils apprennent à mieux nous comprendre. Personnellement, j'ai décidé de rejoindre l'équipe pour parler de ce que j'aime. Ce n'est pas souvent qu'on entend des ados s'exprimer. Pourtant, on a beaucoup de choses intéressantes à dire. Ce que j'aime aussi, c'est qu'on produit un média comme des professionnels. Et ça nous aide à l'écrit et surtout pour l'oral. J'ai gagné en confiance et j'ai appris à travailler en équipe. Pour cette émission spéciale, diffusée sur les ondes de Radio Cristal, nous vous réservons un contenu spécialement fait pour vous. Je suis certaine que vous allez adorer.
0: Moi aussi, je suis certaine que tous les auditeurs vont adorer. Dans notre collège, il y a plein de projets. Eden et Aïna, expliquez-nous ce qu'est cette mini-entreprise au collège.
2: Hola a todos, et c'est Eden.
4: Et moi, c'est Aïna.
2: Saviez-vous qu'une mini-entreprise est née dans notre collège ? Elle a été créée par les élèves de 3e et 4e du dispositif Ulysse. Ce sont Madame Houlon, leur professeur, et Monsieur Gavinier, le professeur documentaliste, qui gèrent ce projet. Cette mini-entreprise, c'est la boîte des Vosges. Elle vend des boîtes mystères de produits artisanaux vosgiens, les surprenantes boîtes des Vosges. Pour découvrir cette mini-entreprise, nous vous proposons dans un premier temps l'interview de Camille, l'élève qui en est la directrice.
4: Puis dans un second temps, nous aurons le point de vue de l'enseignante à l'origine de ce projet, Madame Houlon.
2: Et nous finirons avec les témoignages des premiers clients. Commençons donc avec Camille qui nous explique comment est venue l'idée de cette entreprise.
7: C'est moi qui ai eu l'idée, parce qu'ils n'avaient pas trop d'idées. Du coup, moi, je leur ai proposé de faire une boîte mystère, enfin de vendre des boîtes. Et on a voté et tout le monde était d'accord.
2: Un choix unanime pour ce projet d'entreprise, c'est un excellent départ. Une entreprise, c'est très organisé, avec différents postes. Camille nous explique comment elle est devenue directrice.
7: Parce qu'on a fait des jeux au CDI. En fait, vu que les autres, ils faisaient rien, ils bougeaient pas, bah c'est moi, je me suis bougée. Et c'est moi qui les a placés pour le jeu, du coup, qu'ils nous ont demandé. Et bah, ils ont vu que je faisais une bonne directrice. Et du coup, bah, je suis devenue directrice.
2: Faire une bonne directrice, qu'est-ce que ça signifie ?
7: En début d'année, il fallait contacter les artisans, les appeler s'ils ne répondaient pas, faire les boîtes, gérer les rôles des autres aussi, leur dire ce qu'il faut faire.
2: C'est un sacré travail, mais aussi une grande fierté d'être à la tête d'une telle mini-entreprise.
7: Je suis très fière, parce qu'en début d'année, j'étais très timide, et là, je n'étais pas à l'aise à l'oral. Et du coup, bah, là, je suis à l'aise à l'oral, je suis plus timide, et j'arrive à tout faire, j'arrive à gérer.
2: Évidemment, en plus de la directrice, il y a toute une équipe derrière.
7: Moi, j'ai tout géré, donc contact avec les clients, avec les artisans. Les autres, ils m'ont aidé aussi. Donc, il y en a qui ont fait les boîtes, comptables. Il y en a qui ont mis dans les boîtes aussi les produits. On gère tout à l'aide, avec de l'aide des profs, bien sûr.
2: Et c'est grâce au travail de chacun que la mini-entreprise a concrétisé la vente de boîtes Mystère. Mais de quel type de boîte s'agit-il ?
7: Il y a deux formats. Donc, la petite, c'est la petite. Donc, tu peux avoir une gourmande et une bien-être. Et la grande, pareil, tu peux avoir soit une bien-être, soit une cosmétique. La petite, elle est à 15 euros et la grande, elle est à 25.
2: Des prix très abordables. Comment se les procurer ?
7: On peut demander un bon de commande à Madame Molon. Et aussi, tu peux commander sur Internet, sur le site boitedesvosges.com. Mais les boîtes ne sont pas envoyées. Elles sont à retirer sur place au collège de Vittel.
2: Après quelques mois d'expérience et de travail intense, Camille nous explique ce que ça lui a apporté.
7: J'ai bien aimé, franchement, je gère bien. C'est sûr que c'est stressant et je suis contente d'être directrice. Parce qu'au moins, je sais ce que c'est. J'ai vu ce que c'était de contacter les clients, de tout faire en fait. Enfin, les artisans, s'ils répondent pas, c'est compliqué quoi. Parce qu'il faut les relancer, les appeler.
2: En tout cas, bravo Camille, tu assures.
4: En effet, bravo Camille. Pour compléter ce qui vient d'être dit, j'ai cherché à avoir le point de vue des enseignants et tout particulièrement celui de Madame Molon, qui est à l'origine du projet. Elle nous explique en quoi cela consiste.
8: C'est un projet qui permet aux élèves de donner du sens aux apprentissages. On est dans le concret, dans les vraies choses, et ils réfléchissent à tout, du début de l'idée déjà. Qu'est-ce qu'on allait mettre en place, qu'est-ce qu'on allait vendre, ou est-ce qu'on allait produire quelque chose ou faire appel à des intervenants.
4: C'est un projet qui investit vraiment les élèves dans la création et la gestion d'une entreprise. Cela leur permet de développer plein de compétences.
8: Ça leur apporte de nombreuses compétences, que ce soit au niveau de la communication orale, alors avec les différents prestataires avec lesquels on travaille, de la communication écrite aussi, puisqu'ils envoient des mails, ils répondent à des mails. Et puis, ça leur apprend aussi à travailler en groupe et à chacun avoir sa place dans l'entreprise et à connaître la hiérarchie des postes dans une entreprise.
4: C'est un projet ambitieux qui demande donc beaucoup de temps.
8: Ça prend beaucoup de temps sur les cours parfois. Et en fait, comme c'est eux qui ont eu l'idée de vendre des boîtes surprises, donc des surprenantes boîtes des Vosges, eh bien, il a fallu qu'ils contactent des producteurs locaux. Ce sont des artisans. Et les artisans sont très pris par leur travail et répondent difficilement. Donc voilà, pour tout l'ensemble du projet, nous avons dû contacter beaucoup, beaucoup de personnes et ça prend énormément de temps et c'est pas facile.
4: Ce n'est certes pas facile, mais ce projet est quand même très utile puisqu'en plus de permettre aux élèves de développer des compétences, cette entreprise est solidaire.
8: 20% des bénéfices de l'entreprise seront versés à l'association Le Courageux Combat d'Antoine. Les autres bénéfices, pour l'instant, ils sont très maigres. Hein. Donc, ils vont nous servir à réinvestir pour la suite de l'entreprise.
4: Il est prévu de réinvestir une partie des bénéfices dans l'entreprise. Cela signifie-t-il que l'entreprise devrait continuer pour l'année scolaire 2026-2027 ?
8: Avec M. Gavigny, on y pense à le poursuivre avec les futurs élèves de 4e et 3e en Ulysse, peut-être aussi à ouvrir à d'autres élèves qui ne sont pas Ulysse. Et sous quelle forme, il faut encore qu'on en discute entre nous.
4: Souhaitons donc une bonne continuation et un bon développement à ce projet de mini-entreprise.
2: Mais avant de conclure, place au témoignage des premiers clients de la surprenante boîte des Vosges. Que penses-tu de cette idée ?
9: Je pense que c'est une très bonne idée parce que ça leur permet à la fois de travailler dans le cadre d'un projet, en même temps ça permet de mettre en avant les artisans locaux. Et c'est une bonne idée parce que ça fait plaisir quand on l'achète et parce que ça fait toujours plaisir de s'offrir une surprise.
2: L'effet de surprise leur a plu. Mais ce n'est pas la seule raison pour laquelle ils l'ont acheté.
10: C'est le fait qu'il y ait des produits locaux dedans parce que j'y suis très attachée. Et puis aussi pour aider tous les projets qui sont mis en place.
9: Le fait que ce soit local et puis également que ce soit un beau projet pour les élèves qui l'ont mis en place avec un travail intéressant de recherche, de commercialisation, de logistique. Donc j'ai trouvé que c'était un beau projet et du coup je me suis dit que j'en voulais une. Bon, puis un peu la gourmandise aussi.
2: C'est en effet une très belle récompense pour les élèves de voir que cette boîte intéresse les gens.
4: Nous vous rappelons que les surprenantes boîtes des Vosges sont en vente pour l'instant exclusivement au collège de Vittel. Le projet devrait a priori se poursuivre à la rentrée scolaire, donc n'hésitez pas à suivre les actualités sur le Facebook Boîte des Vosges et sur le site web boitedesvosges.com. Et si vous êtes un artisan vosgien, n'hésitez pas à les contacter si vous souhaitez que vos produits intègrent les boîtes mystères. Bref, félicitations aux élèves et à leurs professeurs pour ce projet de mini-entreprise. Ils ont bien travaillé et en plus, ils font vivre le territoire. C'est une véritable démarche de développement durable.
2: Et solidaire, puisque 20% des bénéfices sont renversés à l'association Le Courageux Combat d'Antoine. Adios!
4: Salut!
5: En effet, on ne peut que féliciter les élèves et leurs enseignants pour ce magnifique projet solidaire qui valorise bien les Vosges. Et dans les Vosges, comme ailleurs, on adore les animaux de compagnie. Mais pourquoi Océane ?
3: Bonjour, c'est Océane, une amoureuse des animaux. Saviez-vous que 61% des foyers français disposent d'au moins un animal de compagnie selon un sondage de la Fédération FACO de 2026 ? Pourquoi autant de personnes ont-elles un animal domestique ? Qu'est-ce que cela leur apporte ? En ayant un animal domestique, les gens cherchent généralement à offrir de la joie au quotidien au sein du foyer. Les animaux nous donnent beaucoup d'amour et ne nous jugent pas. De plus, ils jouent un rôle de confident. Bref, ce n'est que du bonheur si on l'éduque bien et qu'on sait bien s'en occuper. Pour cela, il faut responsabiliser chaque membre de la famille. Tout le monde doit bien traiter l'animal et contribuer à sa bonne éducation. Avoir un animal, c'est donc de nombreux avantages. Évidemment, avec nos animaux de compagnie, on crée un lien émotionnellement très fort. Par exemple, pour les enfants, cela leur permet de développer l'empathie, c'est-à-dire la compréhension et le respect de l'autre. Ça leur permet d'apprendre à être patient et de comprendre les règles. Et c'est aussi un excellent compagnon de jeu. Pour chaque membre de la famille, cela permet d'apaiser le climat. Si ça ne va pas, on se tourne vers l'animal. On le caresse et on lui parle de ça nous remonte le moral. Pour les personnes seules, c'est un compagnon très utile. Ça leur fait du bien de savoir que quelqu'un est là avec eux. Mais avoir un animal présente quelques contraintes. Tout à fait, avoir un animal, c'est certes du bonheur, mais il y a des devoirs pour que tout se passe bien. Il faut tout d'abord penser à sa santé. Il faut le vacciner, lui apporter les soins dont il a besoin quand il ne va pas bien. La stérilisation est aussi utile. Il faut évidemment bien le nourrir avec des aliments appropriés et en bonne quantité. Pas trop et pas trop peu. Avec suffisamment d'eau. Et n'oubliez pas de le faire identifier par une puce, c'est obligatoire. Ensuite, un animal, c'est comme un enfant. Il aime jouer, alors n'oubliez pas d'acheter des jouets appropriés pour lui. Mais il faut aussi que vous jouiez très souvent avec lui, surtout s'il est petit. Il faut aussi penser à son confort. Offrez-lui assez d'espace, un endroit où dormir, un autre espace assez vaste où jouer, un autre où manger et aussi un endroit où faire ses besoins. Charge à vous de bien faire le ménage, vider la litière, nettoyer les gamelles, etc. Pour qu'il vive dans un espace propre. Si c'est un chien, pensez à le sortir souvent et laissez-le courir si possible. Enfin, un animal, c'est tout le temps qu'il faut s'en occuper. Donc si vous prévoyez de partir en vacances, soit vous l'emmenez, soit vous organisez pour que quelqu'un s'en occupe. En bref, avoir un animal de compagnie n'est pas une décision qui se prend à la légère. Je résumerai par une phrase simple. Un animal est un être vivant. Donc, comme pour tout être humain, il faut l'éduquer, le soigner, le nourrir, s'amuser avec lui, lui offrir un lieu de vie agréable. C'est un travail à plein temps. Demandez-vous si vous êtes capable de vous en occuper, si vous avez le temps, la patience, les moyens financiers, un logement approprié pour l'animal, etc. Il y a encore trop de personnes qui maltraitent les animaux ou qui les abandonnent. Si vous ne vous sentez pas capable d'avoir un animal, n'en prenez pas. Et si, après tout ce que je vous ai dit, vous souhaitez avoir un animal, alors je vous conseille dans un premier temps d'aller voir les associations ou adopter en refuge. Ces animaux n'attendent que vous pour que vous leur offriez une jolie et agréable vie. Bonne journée à tous.
5: Eh oui, avoir un animal, c'est énormément de plaisir, mais il faut savoir s'en occuper. Et préférer adopter un animal plutôt que d'en acheter un. Après ce moment de douceur, Cléa nous réserve une pause musicale qui va nous faire bouger.
11: Hola tout le monde, c'est Cléa. Pour cette pause musicale, place à l'un des plus grands classiques de la pop, sorti en 1979 sur l'album Off the Wall. Ce titre a fait danser des générations entières grâce à son groove irrésistible. Voici le roi de la pop, Michael Jackson, avec Rock With You.

0: C'était Rock With You de Michael Jackson. Une chanson qui continue de faire vibrer les pistes de danse plus de 40 ans après sa sortie. On vous avoue que ça nous a tous ambiancés en studio. Maintenant, je laisse Nina reprendre le contrôle de l'émission.
1: Merci Cléa. Avec toute cette ambiance, j'ai vraiment envie de rester dans les musiques cultes. Aïna et Guillaume, vous allez nous parler des musiques des années 80 ?
2: Bonjour tout le monde, c'est Guillaume.
3: Et moi c'est Aïna. Il y a un style de musique que tous deux on adore. On avait un peu honte d'en parler au début, mais on s'est vite rendu compte que tout le monde aimait ce genre de musique.
2: Et oui, il s'agit des musiques des années 80. Toutes les générations les aiment, même les plus jeunes. Alors, on s'est demandé pourquoi elles avaient autant de succès.
3: Tout d'abord, ces musiques ont des mélodies très fortes, qui restent dans nos têtes. Par exemple, si je vous fais écouter les premières secondes de ce titre, vous saurez immédiatement me dire de quel artiste il s'agit.
2: En effet, c'est Michael Jackson avec Beat It en 1982. On peut aussi faire le test avec celle-ci. On reconnaît tout de suite Madonna avec son hit Like a Virgin en 1984. D'ailleurs, Madonna est une chanteuse qui elle aussi a traversé les générations, puisqu'elle interprète toujours des chansons aujourd'hui.
3: Mais en plus des mélodies, ce sont les paroles qui plaisent. Par exemple, moi je suis très sensible aux chansons qui racontent une histoire d'amour, l'amitié, le temps qui passe, les rêves, la liberté, sont autant des thèmes qui nous touchent. On s'identifie aux chansons et ça contribue à leur succès.
2: On peut prendre l'exemple de Renaud avec Mistral Gagnant pour parler de l'enfance.
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0: énorme.
1: Quand on a le mélange musique accrocheuse et paroles émouvantes, ça ne peut qu'être un succès.
2: Il y a aussi la voix de ces chanteurs qui est remarquable, comme celle de Daniel Balavoine, où il exprime tout son talent dans SOS d'un terrien en détresse. Certes, en 1978, mais qu'on raccroche volontiers aux années 80.

0: Franchement, j'adore sa voix et ses textes. Et la musique renforce l'émotion.
1: Les années 80, c'est toute une génération d'artistes très marquants. On en a cité quelques-uns, mais on aurait pu aussi citer France Gall, Mylène Farmer, Indochine ou encore Goldman.
0: En effet, Goldman plaît à tout le monde grâce à une mélodie facile à retenir par les enfants, des paroles auxquelles les ados s'identifient et des textes dont les adultes comprennent toutes les profondeurs.

0: musique est bonne. Qui ne l'a pas entendue et réentendue chez lui, dans des soirées ou dans des mariages?
1: Et n'oublions pas que ces musiques des années 80 ont aussi un énorme succès grâce au karaoké. Voilà un très rapide aperçu des raisons du succès des musiques des années 80. Aujourd'hui, les musiques sont produites à la chaîne dans un but de consommation rapide et immédiate, contrairement à celles des années 80 qui étaient faites pour durer. En conclusion, il est certain que les musiques des années 80 continueront à traverser les générations.
0: Et qu'on continuera à chanter et danser. Ciao !

0: vidéo, j'ai découvert plein de musiques que j'écoute qui datent d'il y a plus de 40 ans. Je sais pas si ça doit me faire peur ou pas. En parlant de peur, Morgane, présente-nous le maître de l'horreur.
1: Hello everyone, moi c'est Morgane. Pour les fidèles de Radio Cristal qui écoutent l'émission que la School Radio enregistre chaque année, vous m'aurez peut-être reconnue. C'est déjà ma troisième année à la web radio et aussi la troisième fois que je passe sur cette radio. Cette année, j'ai décidé de faire une chronique un peu spéciale. J'espère que vous n'avez pas peur de l'horreur puisque je vais parler de l'un de ces maîtres dont vous avez tous déjà entendu parler, Stephen King. Cet écrivain américain est né le 21 septembre 1947 à Portland dans le Maine. Il a écrit plus d'une soixantaine de livres ainsi que près de 200 nouvelles. Une soixantaine de ses œuvres a été adaptée en film et en une quarantaine de téléfilms et séries. L'une de ses œuvres la plus célèbre est ça. Il a remporté le prix British Fantasy en 1987. Que vous lisiez le livre ou que vous visionnez le film, accrochez-vous car vous risquez d'avoir une réelle phobie des clowns. Je voulais vous parler de Stephen King car je suis super fan de lui. Ses livres sont incroyables, ils nous plongent dans un véritable univers machiavélique. Mon adaptation préférée est La Ligne Verte. J'ai lu le livre, mais l'adaptation cinématographique est magnifique. Ce film m'a énormément touchée, surtout la fin. On suit l'histoire de Paul Edgecombe, gardien-chef du pénitencier de Cold Mountain, qui veillait au bon déroulement des exécutions capitales au bloc E en faisant en sorte que les derniers instants des condamnés se passent au mieux. J'ai lu de nombreux livres de cet auteur. Parmi ceux-ci, mon préféré est Holly, car je trouve l'histoire captivante. Bon, j'avoue qu'il faut aimer le côté morbide de l'histoire. C'est un couple qui kidnappe des jeunes adultes, puis les tue pour récupérer leurs organes et leur sang, afin de rester en bonne santé. Le pire, c'est qu'ils ont pris du temps avant de se rendre compte des disparitions. Je trouve que l'intrigue est dingue. En résumé, malgré ses 78 ans, les livres de Stephen King sont toujours aussi incroyables. Ils sont toujours aussi captivants et intéressants. Ce que j'aime dans ces livres et ces films, c'est qu'on ne sait jamais comment cela va se finir. Évidemment, il faut aimer les livres morbides et angoissants. Bye bye!
0: Le côté morbide et angoissant, c'est pas trop mon truc. Moi, je préfère voyager. Et pourquoi pas au Japon? Jade et Valentina vont tout nous révéler sur les particularités culturelles de ce pays.
2: Konnichiwa, c'est Jade. Avec Valentina, nous vous proposons une chronique sur la culture du Japon.
3: En effet, si vous prévoyez un séjour au Japon ou par simple curiosité sur les particularités de ce pays, voici ce qu'il faut savoir sur l'attitude à adopter, les codes culturels et les traditions à respecter.
2: Les Japonais ont trois principes essentiels, la famille, la politesse et l'honneur. Ils ont des règles de savoir-vivre strictes. Ils sont très respectueux des autres, polis et modestes. La ponctualité pour eux est indispensable et la propreté est essentielle.
3: Concrètement, comment faut-il se comporter avec eux?
2: Les Japonais n'apprécient pas le contact physique. Par exemple, pour dire bonjour, ne leur serrez pas la main et ne leur faites surtout pas la bise. Il suffit de s'incliner en avant pour dire bonjour. Et plus vous inclinez, plus cela est un signe de respect. Quant au contact visuel, ne les regardez pas droit dans les yeux. C'est perçu comme une provocation. Dans la rue, il faut être discret. On ne parle pas fort, on ne se mouche pas devant tout le monde et surtout, on ne fume pas. Il existe des zones dédiées aux fumeurs qu'il faut impérativement respecter.
3: Et si on se rend chez quelqu'un, à quoi faut-il faire attention?
2: Il faut impérativement se déchausser quand on rentre chez un Japonais. Il vous fournira des pantoufles d'intérieur. Concernant les repas, il est très mal vu de ne pas finir son assiette. De même, n'oubliez pas de dire au début du repas « Itadakimasu ». On pourrait le traduire par « Je suis heureux de recevoir ce repas ». Et à la fin de ce repas, dites « Goshisosama deshita ». On pourrait le traduire par « Merci pour la nourriture ».
3: Maintenant qu'on connaît ces règles principales, que faut-il absolument voir, faire, si on veut se plonger dans la culture japonaise?
2: Les arts martiaux occupent une place essentielle. Judo, karaté, gendo, aikido sont très populaires. Mais le sport qui dépasse tous les autres est le combat de sumo. C'est un sport réservé aux hommes, mais que tout le monde adore regarder. Si vous êtes plutôt chant, danse ou théâtre, ne manquez pas le kabuki, qui est un mélange de ces trois arts. Il dispose aussi de divertissements particuliers, comme le pachinko, qui est très apprécié des jeunes. C'est un mélange entre flipper et une machine à sous. Il y a évidemment le karaoké, très apprécié par tous les âges. Point de vue détente, les Japonais adorent pique-niquer dans la nature. C'est ce qu'ils appellent le hanami.
3: Le Japon, c'est un vrai dépaysement pour les occidentaux que nous sommes. Qu'est-ce qui te plaît tant, Jade, dans le Japon?
2: Justement, Valentina, c'est ce dépaysement que j'aime. Ils ont de magnifiques paysages, très diversifiés entre plages, plaines et montagnes. Et surtout, ils respectent totalement la nature. Ensuite, ils ont une culture avec des valeurs que je partage. La famille, le mélange entre tradition et modernité, le respect.
3: Pour ma part, ce qui m'a fait intéresser au Japon est la culture populaire, avec les mangas, les animés, ainsi que les jeux vidéo. Tout comme toi, plus je me suis renseignée sur ce pays, plus je l'ai aimé.
2: Alors Valentina, quand est-ce qu'on part au Japon ?
3: Quand tu veux Jade, sayonara.
2: Tanoshi kyukao.
0: Merci Valentina et Jade pour ces conseils du voyage au Japon. Eh bien, pour nous, le voyage sur les ondes de Radio Cristal se termine. C'est déjà la fin de notre émission. Mais si vous souhaitez nous retrouver, alors venez vite sur schoolradio.com. S-C-O-O-L-radio.com. Merci à toute mon équipe et ciao chers auditeurs. Bye bye.

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2: Bonjour à tous, l'essentiel de l'actualité avec les températures qui repartent à la hausse ce week-end. L'Hérault et les Pyrénées-Orientales sont placés en vigilance orange canicule cet après-midi. Le mercure va grimper jusqu'à 35 degrés avec des pics même à 39 localement sur le pourtour méditerranéen. Dans le même temps, 6 départements du sud restent en vigilance rouge pour un risque de feu de forêt. Et le plus gros feu de la saison qui a parcouru 900 hectares entre l'Aude et l'Hérault est maintenant fixé. 150 pompiers étaient encore sur place ce matin. Des rassemblements aujourd'hui à Paris, Bordeaux, Toulouse, Rennes, Marseille ou encore à Lyon, comme dans plusieurs dizaines de villes. Des marches contre les violences sexistes et sexuelles après le viol et le meurtre de Liana, 11 ans, dans le Gers, fin mai. Les assos réclament des mesures pour mieux protéger les victimes. En Iran, les funérailles nationales de l'ayatollah Ali Khamenei ont débuté à Téhéran. Des millions d'Iraniens affluent vers la capitale pour rendre un dernier hommage à l'ancien guide suprême, tué il y a 4 mois maintenant dans des frappes israélo-américaines. Les cérémonies vont durer 6 jours. Et puis en cyclisme, c'est le coup d'envoi du Tour de France. Aujourd'hui à Barcelone, avec une première étape inédite, les coureurs vont s'affronter sur un contre-la-montre par équipe et non en peloton. Un parcours de près de 20 km. Premier départ à 17h05.
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0: Bienvenue dans votre nouveau bulletin de météo sur Radio Cristal. On s'intéresse au temps de ce dimanche 5 juillet, c'est le 186e jour de l'année, et on souhaite une bonne fête à tous les Antoines. L'indice de fiabilité est très bon. Ce dimanche matin, le ciel se présente limpide sur l'ensemble des Vosges, des plaines de l'Ouest jusqu'aux Crêtes. Aucune précipitation en vue. Au fil de l'après-midi, des passages nuageux gagnent tout le département, laissant place à un ciel partiellement couvert. Bien que l'impression de beau temps domine. En soirée et durant la nuit suivante, cette alternance d'éclaircies et de nuages persiste du pays néo-castrien aux hauteurs jérômoises, toujours sans affecter ce climat agréable. Côté minimal, on relève entre 14 et 15 degrés sur le cœur du département et l'ouest vosgien et 13 sur le massif. Les maximales se limitent à 24 ou 25 degrés sur les hauteurs jérômoises, contre 27 à 28 degrés en plaine et dans la vallée de la Moselle. Le vent s'oriente à l'ouest-nord-ouest, il est modéré, il se renforce sur les crêtes avec des rafales atteignant 40 km/h. Le lendemain, lundi, l'indice fiabilité relevé par Météo France est assez bon. Le temps redevient bien ensoleillé, surtout sur les zones plus élevées, dès le début de la matinée. Seulement quelques nuages se font constater partout ailleurs. Dans la soirée puis la nuit, une légère masse nuageuse est visible sur le département. Les minimales s'étalent entre 15 et 16 degrés, peu importe le territoire. Les maximales, quant à elles, repartent un peu à la hausse, de 28 degrés sur le massif à 31 degrés dans les plaines. Le vent toujours d'ouest reste modéré, un peu plus soutenu sur les sommets avec des rafales proches de 35 km/h. Pour les jours suivants, une légère perturbation apporte un ciel peu nuageux et un vent d'ouest plus sensible mardi, avant un net redressement des températures et un retour du grand soleil jeudi. Quant à vous, retrouvez toute l'info météo sur notre site internet radiocristal.org.
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3: Tout au long de cette période de vacances d'été, le passeport du vacancier vous accompagne et dans sa programmation, on retrouve également les activités autour du festival Épinal Bouge l'été. Nous sommes en compagnie de Clément Thiriot, directeur adjoint de la communication pour la ville d'Épinal, pour nous donner le détail autour de cette programmation. Ce programme débute quand ?
4: Alors, le premier spectacle dans le cadre de la programmation culturelle d'Épinal Bouge l'été aura lieu le mercredi 8 juillet avec deux représentations à 14h et 17h. La compagnie Fun, qui nous vient d'Alsace et qui nous donnera à voir le spectacle Rêve encore plus.
5: Donc c'est le premier spectacle qui vient ouvrir. Vous l'avez dit, il y a deux représentations. Je sais que ça fait partie aussi des nouveautés de cette année.
4: Oui, il y avait la volonté de présenter non pas une fois le même spectacle, mais deux fois, pour que le maximum de public puisse en profiter. Et l'autre nouveauté, c'est que ça se passe maintenant au Parc du Cours et non plus au Pavillon du Château. Donc le Parc du Cours qui a été récemment réaménagé, revalorisé, et qui offre un écrin complètement adapté à ce type de spectacle cette année.
5: Et qui peut permettre en plus un parking à côté pour les gens qui viendraient de l'extérieur de la ville.
4: Exactement, et un repli aussi en cas de mauvaise condition météo à l'espace court, qui est juste à côté.
5: Donc voilà pour les aspects un petit peu pratiques de cette nouvelle saison, de ces spectacles et rendez-vous qui sont proposés dans le cadre d'Épinal Bouge l'été. Il y a aussi des rendez-vous musicaux, c'est l'autre pendant. Les mercredis après-midi, c'est le spectacle familial. Et puis le vendredi soir, vous nous invitez à deux activités distinctes. Tantôt c'est de la musique, tantôt c'est du cinéma. Là, c'est le cinéma qui ouvre le bal des rendez-vous du vendredi.
4: Exactement, dès le 10 juillet à 22h au parc de la Maison Romaine, avec le film Mamma Mia, que vous connaissez sans doute, hein, qui est sorti en 2008, comédie musicale qui reprend une part de la carrière du groupe ABBA sous une île grecque baignée de soleil. Voilà, ce sera donc le 10 juillet à 22h ce film de 2008.
5: Et puis ce qu'il faut rappeler, c'est que l'ensemble de cette programmation est proposée en entrée libre. La ville d'Épinal veut que le public vienne, se déplace et fasse vivre ce festival.
4: Exactement, et ça a toujours été l'ADN d'Épinal Bouge l'été. Tout gratuit, proposer le maximum de choses, amener la culture au centre-ville, mais aussi dans les quartiers. Proposer une programmation gratuite au plus grand nombre pour les visiteurs, mais aussi pour les spinaliens qui ne peuvent pas partir en vacances ou qui vont partir en vacances hors période.
5: Alors j'imagine, comme chaque année, une page sera dédiée au festival Épinal Bouge l'été sur le site internet.
4: Tout à fait, un module spécial d'actualité qui s'appelle Épinal Bouge l'été. Vous trouverez toutes ces infos pratiques également. Et puis de quoi contenter les amateurs de sport avec tout ce qui concerne le Spina Park, les guinguettes aussi pour ceux qui aiment guincher le vendredi soir ou le samedi soir, et puis tout le reste avec les bassins d'été pour trouver de quoi se rafraîchir durant les périodes de forte chaleur dans les quartiers. Le golf municipal qui peut être un endroit également pour se mettre au vert.
5: Et tout cela, on le retrouve dans le passeport du vacancier, puisque Épinal Bouge l'été intègre ce passeport de cette nouvelle édition 2026.
4: Oui, et c'était une volonté de collaboration entre la ville et l'office de tourisme qui édite ce document depuis plusieurs années. Et on s'est dit cette année que c'était une bonne idée de se greffer à ça et de créer un support en commun. Et donc toute la programmation y figure et il est distribué dans toutes les boîtes aux lettres des spinaliens.
6: L'association du Vieux-Châtel nous annonce sa programmation. Et pour cela, nous sommes en compagnie de Pierre Ménétrier. Vous êtes le trésorier de l'association. Et donc, on va démarrer cette période estivale avec les vacances scolaires. Quels seront vos horaires? Et pour les personnes qui souhaitent visiter, est-ce que vous proposez des visites guidées?
7: Alors, effectivement, nous proposons toujours des visites guidées. Et pendant les vacances d'été, vous avez trois horaires de visite qui sont proposés à 10h30, 14h30 et 16h, tous les jours. Il suffit de se présenter au centre culturel Guyot-d'Avillée et la visite part avec un des guides du château.
6: Parmi vos missions, vous avez également des missions de transmission.
7: La transmission est très importante. Déjà, transmettre l'histoire d'un patrimoine local, qui est quand même assez remarquable, puisque l'on a un château de 5 hectares, ce qui en fait un des plus grands châteaux d'Europe. Et puis, c'est depuis le début, c'était quelque chose que Madame Depuy était très attachée, c'est de transmettre aussi aux enfants le goût du patrimoine, le goût de l'histoire.
6: Alors, on va poursuivre pour ce mois de juillet avec une visite aux torches. Quand est-ce qu'elle va avoir lieu?
7: Alors, la première visite aux torches cette année aura lieu le 11 juillet. Elle commencera à 21h.
6: Donc, vous l'aurez compris, donc c'est une nocturne. Qu'allez-vous proposer tout au long de cette soirée?
7: On s'est C'est une visite un peu particulière. Elle allie le plaisir d'une visite qui permet de découvrir l'histoire du site, mais avec cette fois-ci la lueur des flambeaux plutôt que l'électrification. Nous avons également une troupe de spectacle qui sera présente, qui proposera du combat, qui proposera de la danse. On aura des danseuses en sortie qui proposeront également aux visiteurs d'essayer des danses médiévales, mais également de la buvette et puis quelques gaufres qui seront vendues aux plus gourmands.
6: Alors pour réserver sa place pour cette visite aux torches, on va vous demander de nous rappeler le tarif et les modalités d'inscription.
7: En ce qui concerne le tarif, c'est 10 euros par personne. Et pour les modalités d'inscription, vous avez bien entendu notre téléphone pour réserver directement au château ou sinon le site Eloasso sur lequel la soirée aux torches est proposée à la réservation.
6: Avant de se quitter, on va vous demander de nous rappeler votre site internet où on peut retrouver toutes vos informations.
7: Alors, on peut nous retrouver sur le site www.chatel-medieval.com. Également, nous suivre sur nos réseaux sociaux, Facebook et Instagram. Et nous sommes toujours disponibles, bien entendu, pour répondre directement aux questions par téléphone. Le 06 31 15 00 36.
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2: Bonsoir, bonsoir à tous. Retour des fortes chaleurs dans le sud de la France. Météo France qui étend sa vigilance orange canicule à 5 nouveaux départements pour demain midi. L'Aude, le Gard, la Drôme, l'Ardèche et le Vaucluse rejoignent l'Hérault et les Pyrénées-Orientales. Le thermomètre va s'affoler avec des pointes attendues jusqu'à 40 degrés par endroit. On marchait dans près de 80 villes en France contre les violences sexuelles aujourd'hui. Cela après le viol et le meurtre de la jeune Liana, 11 ans, dans le Gers fin mai. Les collectifs réclament une meilleure protection des victimes. Les associations veulent se calquer sur le modèle espagnol et réclament un budget de 3 milliards d'euros par an. Comme attendu par Bison Futé, on a eu beaucoup de monde sur les routes aujourd'hui à la mi-journée. 663 kilomètres de bouchons cumulés ont été enregistrés sur tout le pays pour ce premier week-end de départ en vacances. L'autoroute A7 a été particulièrement touchée dans la Drôme avec un trafic saturé sur près de 45 kilomètres. La circulation s'annonce beaucoup plus fluide pour demain. Déjà secouée par l'affaire des viols de Mazan, la ville vauclusienne, de nouveau dans l'actualité. Un adjoint au maire sera jugé ce lundi à Carpentras pour détention d'images pédopornographiques. L'élu a été interpellé ce mercredi. Placé en détention provisoire, le suspect s'est vu retirer l'ensemble de ses délégations. Pour constater une vraie baisse des prix à la pompe, il va falloir patienter encore un peu. C'est ce que dit le patron de Total Energy. Malgré le cessez-le-feu entre Washington et Téhéran, Patrick Pouyanné estime qu'il faudra attendre 3 à 4 mois pour que le marché du pétrole se régule. Dans les faits, le transit dans le détroit d'Ormuz reste perturbé. De nombreux armateurs refusent en fait encore d'y envoyer leurs navires. Et puis du foot, on dispute les huitièmes de finale ce soir à la Coupe du Monde à 19h Canada-Maroc, suivi de Paraguay-France à 23h. D'ailleurs, pour les Bleus, c'est un sans faute pour l'instant dans la compétition. 4 victoires en autant de matchs. La France est favorite et impressionne. Les supporters sont de plus en plus nombreux à chaque match.
3: Oui, il y a quand même un engouement, mais je trouve moins fort et moins pertinent qu'il y a 4 ans. Après, je pense que ça joue beaucoup par rapport aux horaires des matchs. Et il y a aussi le fait qu'on est tellement habitué à toujours être dans les derniers carrés qu'on commence vraiment à s'y intéresser et à vivre la passion, on va dire, quand on arrive en quart ou peut-être les huitièmes, là.
4: Cette année, déjà, l'équipe de France, elle est exceptionnelle. Et c'est vrai que ouais, l'engouement aussi, il est énorme. Bah, on le voit sur les réseaux sociaux ou même moi, quand j'en parle avec mes collègues et tout. Enfin, l'équipe, elle est incroyable.
5: Je regarde beaucoup de matchs de l'équipe de France parce que j'aime beaucoup. Quand je regarde un match, je suis excitée. Allez la France!
2: France-Paraguay, c'est ce soir à 23h. Très bonne soirée à tous.
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1: Bienvenue dans votre nouveau bulletin de météo sur Radio Cristal. On s'intéresse au temps de ce dimanche 5 juillet, c'est le 186e jour de l'année, et on souhaite une bonne fête à tous les Antoine. L'indice de fiabilité est très bon. Ce dimanche matin, le ciel se présente limpide sur l'ensemble des Vosges, des plaines de l'ouest jusqu'aux crêtes. Aucune précipitation en vue. Au fil de l'après-midi, des passages nuageux gagnent tout le département, laissant place à un ciel partiellement couvert. Bien que l'impression de beau temps domine. En soirée et durant la nuit suivante, cette alternance d'éclaircies et de nuages persiste du pays néocastrien aux hauteurs jéromoises, toujours sans affecter ce climat agréable. Côté minimal, on relève entre 14 et 15 degrés sur le cœur du département et l'ouest vosgien et 13 sur le massif. Les maximales se limitent à 24 ou 25 degrés sur les hauteurs jéromoises, contre 27 à 28 degrés en plaine et dans la vallée de la Moselle. Le vent s'oriente à l'ouest-nord-ouest, il est modéré, il se renforce sur les crêtes avec des rafales atteignant 40 km/h. Le lendemain, lundi, l'indice fiabilité relevé par Météo France est assez bon. Le temps redevient bien ensoleillé, surtout sur les zones plus élevées, dès le début de la matinée. Seulement quelques nuages se font constater partout ailleurs. Dans la soirée puis la nuit, une légère masse nuageuse est visible sur le département. Les minimales s'étalent entre 15 et 16 degrés, peu importe le territoire. Les maximales, quant à elles, repartent un peu à la hausse, de 28 degrés sur le massif à 31 degrés dans les plaines. Le vent toujours d'ouest reste modéré, un peu plus soutenu sur les sommets avec des rafales proches de 35 km/h. Pour les jours suivants, une légère perturbation apporte un ciel peu nuageux et un vent d'ouest plus sensible mardi, avant un net redressement des températures et un retour du grand soleil jeudi. Quant à vous, retrouvez toute l'info météo sur notre site internet radiocristal.org.
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1: Cet été, la ville de Golbey a des animations à nous proposer. Et pour ça, nous sommes en compagnie d'Alicia Colo, comme chaque mois. Vous êtes chargée de communication pour la ville de Golbey. Ensemble, tous les mois, on refait le point sur toutes les animations proposées par la ville. Pour le mois de juillet, on commence dès le 7 avec un atelier danse.
2: Effectivement, donc c'est un atelier qui s'appelle Danse de l'été. Chantal vous propose de venir danser le swing et le charleston. Les inscriptions se font auprès de Golbey Animation au 03 29 31 43 77. Et donc ça aura lieu à la salle Ostette de 18h30 à 20h le mardi 7 juillet.
1: Forcément, quand on est au mois de juillet, on a la fête nationale. La veille de cette fête nationale, au soir, on a une belle programmation. Est-ce que vous pouvez nous la détailler ?
2: Oui, donc là, c'est la Société des Fêtes de Golbey qui vous invite à participer aux festivités du 13 juillet. Donc le programme est bien chargé. Dès 20h, on a un spectacle pour les enfants avec le clown qui s'appelle Lorenzo. À 21h, on a un spectacle musical pop-rock avec Nicolas Knos. À 22h, nous avons la Parade des Lampions qui aura lieu au départ donc de la rue Jean Bossu. Et à la tombée de la nuit, un feu d'artifice sera offert par la municipalité. Et à partir de 23h, donc c'est une soirée dansante avec les Tonics. Il faut savoir donc que ça aura lieu place de l'église de 19h à 1h du matin et qu'une buvette et une restauration donc seront sur place.
1: Bon, on vient de faire le tour hein, quasiment pour les animations de Golbey. Hein. Par contre, on a toujours des choses qui se passent, que ce soit pour Golbey Animation ou pour le centre social Louise Michel. Est-ce que vous pouvez peut-être nous en dire un peu plus ?
2: Alors oui, effectivement, donc Golbey Animation et le centre social Louise Michel proposent toujours des activités durant l'été. Pour vous donner quelques exemples, Golbey Animation vous propose une semaine spéciale ado du 7 au juillet au 31 août. Nous avons également toujours pour Golbey Animation des vacances estivales pour les enfants et les adolescents sur le thème la grande fabrique des mondes de demain. Nous avons également des stages pour les adultes et il en est de même pour le centre social Louise Michel qui propose les quartiers de l'été. Donc c'est des activités familiales ludiques pour tous les âges. Ils proposent également des semaines pour les ados et pour les enfants. Et pour cela, je vous invite à contacter le centre social Louise Michel. Et si vous souhaitez plus d'informations auprès de Golbey Animation, vous pouvez également les contacter au secrétariat.
1: Si on souhaite avoir l'agenda complet des animations ou avoir plus de renseignements sur ce que vous faites, est-ce que vous avez peut-être un numéro de téléphone ou un site internet pour se renseigner ?
2: Effectivement, donc vous pouvez contacter l'accueil de la mairie au 03 29 31 23 33. Nous sommes également visibles sur les réseaux sociaux, donc on a une page Facebook, une page Instagram, on a même une page LinkedIn et YouTube. Donc vous pouvez retrouver tous nos événements aussi sur le site internet. Il ne faut pas hésiter si vous avez des questions à venir nous contacter.
1: L'Office de tourisme Bruyères-Vallon des Vosges a une belle programmation pour le mois de juillet, avec un planning bien chargé en été, comme chaque année. Et nous sommes en compagnie de Claire Bouilly, comme à chaque fois, pour en parler. Donc Claire, vous êtes la responsable communication de cet office de tourisme. Et avec vous, on refait le point sur les manifestations en été. On commence avec une autre visite, mais cette fois-ci d'une malterie.
3: Exactement, là encore une visite d'entreprise assez exceptionnelle. La malterie des Hauts-de-Vosges, alors que se passe-t-il derrière ces portes ? L'idée c'est de pouvoir transformer l'orge en malt et c'est la première étape de fabrication du whisky lorrain. Donc là aussi, c'est une visite payante, hein, donc il y a un tarif 4 euros par personne et il est important de réserver car pour cette visite, les places sont extrêmement limitées.
1: On enchaîne deux jours plus tard avec un atelier, donc on aura plusieurs ateliers au courant du mois, proposés par les mêmes personnes, mais avec des thématiques différentes.
3: Alors complètement, donc ce sont des ateliers plutôt typé nature et orienté sur la culture des tomates anciennes, puisqu'à Faucompierre, nous avons la chance d'avoir un producteur de tomates anciennes, Loïc Lechat, qui a envie de faire découvrir aux participants les bonnes manières de cultiver les tomates. Donc, il y a différentes thématiques tous les dimanches matins du mois de juillet. Donc, le premier atelier, le 12 juillet, sera consacré à l'électroculture. Le deuxième, le dimanche 19 juillet, La thématique sera découvrir son sol et en prendre soin. Et le dernier dimanche, le 26 juillet, Loïc va évoquer les semences reproductibles, donc comment être autonome pour conserver ses semences et les replanter.
1: Donc 24 heures après, hein, on a deux dates également pour la visite d'une savonnerie.
3: Alors complètement, donc ça c'est aussi une petite pépite sur la commune de Bruyères, donc la savonnerie artisanale Expression Savon, qui aime partager en fait leurs secrets de fabrication des savons artisanaux, alors qu'ils soient liquides ou solides. Donc les visites auront lieu le lundi 13 juillet, ainsi que le lundi 27 juillet à 14h. Donc là aussi les places sont extrêmement limitées, donc on vous conseille de réserver auprès de nos services à l'avance. Donc c'est une visite payante, hein, au tarif de 4 euros par personne.
1: Si on souhaite avoir plus de renseignements ou réserver, hein, tout simplement pour une activité, comment on fait ?
3: Alors on contacte l'office de tourisme Bruyères-Vallon des Vosges, donc par téléphone au 03 29 50 51 33. Il y a aussi tout le descriptif des animations qui est détaillé sur le site internet de l'office de tourisme, hein, donc tourisme-bruyères.com.
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2: Depuis quelques jours, la planète football vit au rythme de la Coupe du Monde. Des millions de téléspectateurs suivent les matchs, commentent les résultats et vibrent derrière leur équipe favorite. Le football possède cette capacité unique de rassembler. Pendant quelques heures, les différences sociales, culturelles ou politiques semblent s'effacer derrière un même maillot. On chante ensemble, on espère ensemble, parfois même on souffre ensemble. Mais cette Coupe du Monde soulève aussi des questions. Certains dénoncent un calendrier toujours plus chargé pour les joueurs, d'autres s'inquiètent de la place grandissante de l'argent, du marketing et du spectacle dans le football moderne. Les compétitions s'agrandissent, les audiences se comptent en milliards, les enjeux financiers atteignent des sommets. Alors faut-il s'en réjouir ou le regretter? Peut-être les deux. Car derrière le football, il y a quelque chose de profondément humain. Nous avons besoin d'appartenir à une communauté. Nous avons besoin de partager des émotions, nous avons aussi besoin de croire qu'ensemble, nous sommes capables de vivre quelque chose de plus grand que nous-mêmes. Le problème commence lorsque le résultat devient plus important que la personne. Lorsque la victoire justifie tout. Lorsque l'adversaire cesse d'être un concurrent pour devenir un ennemi. Lorsque le spectacle prend toute la place et que l'humain disparaît derrière l'événement. La Bible nous rappelle pourtant une vérité étonnante. L'apôtre Paul écrivait « Courez de manière à remporter le prix ». Mais il ne parlait pas d'un stade ni d'une coupe, il parlait de la vie elle-même. Une course où l'objectif n'est pas d'écraser les autres, mais de grandir, d'aimer et de rester fidèle à ses convictions. C'est peut-être là que le football peut nous inspirer, non pas dans sa recherche obsessionnelle de la victoire, mais dans sa capacité à faire jouer ensemble des personnes différentes autour d'un objectif commun. Parce qu'au fond, le plus beau trophée n'est peut-être pas toujours celui qu'on soulève à la fin d'un match. C'est peut-être celui que l'on construit chaque jour, lorsque l'on apprend à vivre ensemble, à se respecter et à avancer dans la même direction. Et si cette Coupe du Monde nous rappelait que la plus grande équipe à laquelle nous appartenons n'est pas une nation, mais l'humanité tout entière.
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Amis auditeurs, nous avons entendu la première des chansons du disque Solidarité Enfants Sida. Alors c'est un disque qui est loin d'être récent, il date de 1995, mais malheureusement le combat contre le sida est toujours d'actualité, il faut toujours en parler, et en termes de prévention, mais également en termes d'aide, et je reviendrai sur cette association Solidarité Enfants Sida. Avant de vous en parler, j'aimerais tout simplement vous présenter quelques-uns des artistes qui ont enregistré, et ils continuent à le faire, et cela dure déjà depuis de nombreuses années. Ils enregistrent pour des concerts, et c'est notamment Alliance Ethnique, Didi Bridgewater, Francis Cabrel, Alain Chamfort, Charles Lille, Les Cherches Midi, mais encore Liane Folie, Michel Fugain, Jacques Higelin, Michel Jonas, Raled, Catherine Lara, Maxime Le Forestier, Morane, Native, Youssou N'Dour, Véronique Sanson, Laurent Voulzy, Zazie, le trio Esperanza. Nous n'aurons pas l'occasion de les entendre tous, mais en tout cas, sachez que pour deux émissions, nous les retrouverons tous ensemble, unis, pour soutenir cette association reconnue d'utilité publique qui soutient et accompagne les enfants et leurs familles concernées par le VIH-Sida. Et dans ce disque, amis auditeurs, ils chantent seuls, ils chantent en duo, en trio, tous ensemble. C'était le cas de cette première chanson que nous avons entendue, Le Jardin du Bonheur. Cette fois-ci, je vous propose du groupe Cherche Midi, Alain Souchon et Laurent Voulzy, Combien d'amour c'est trop, suivi de Liane Folie, Petite Sœur.

auteur, compositeur, interprète bien connu de la scène. Nous avons entendu le groupe Cherche Midi, Alain Souchon, Laurent Voulzy, également Liane Folly pour cette dernière chanson, Petite Sœur. Et tout ceci pour rassembler des fonds pour l'association Solidarité Enfants SIDA. Je vous rappelle donc ce qu'est cette association. Elle soutient et accompagne les familles et les enfants concernés par le VIH SIDA. Son approche ne se limite pas à aider les personnes touchées par le virus, mais prend en compte l'intégralité de la cellule familiale. Vous savez que le SIDA provoque une souffrance et bouleverse le quotidien de tous les membres de la famille. C'est pourquoi Solanci accompagne parents et enfants dans leur parcours face à la maladie. Il y a deux régions qui sont particulièrement touchées, c'est l'Île-de-France et Provence-Alpes-Côte d'Azur. Et dans ce cadre, Solanci soutient et accompagne les enfants et leurs familles de ces deux régions concernées. C'est à partir de lieux d'accueil que son équipe de volontaires et de professionnels s'attache à répondre aux besoins prioritaires, à savoir les crèches, haltes-garderies, l'accompagnement de parents et d'enfants, le parrainage des enfants, les accueils d'urgence, les vacances d'enfants, les groupes de parole, les aides matérielles, alimentaires, vestimentaires ou bien encore financières. Et enfin, face aux urgences de la pandémie mondiale, Solanci s'engage également sur l'international en partenariat avec des associations locales. Elle apporte soutien psychologique, social, scolaire et sanitaire à des orphelins du SIDA en Afrique.

Youssou N'Dour, Alliance ethnique, un enfant doit vivre et non survivre. Voilà, c'était le thème de cette émission dans le cadre de ces enregistrements Solidarité Enfant Sida. Vous savez que le continent africain est le plus touché. Et sans doute également, vous connaissez ces chiffres, plus de 4 millions encore de personnes infectées chaque année dans le monde. Je reviendrai encore sur l'histoire de Solidarité Enfant Sida, puis également des objectifs et des moyens. J'aimerais toutefois poursuivre encore ce moment musical. Nous allons entendre et terminer d'ailleurs avec toujours ces artistes qui se sont rassemblés, réunis. Et nous allons entendre avec Didi Bridgewater et China, For Your Love.

0: Et c'est la fin de notre émission Découverte croisée pour vous rappeler l'existence de cette association Solidarité Enfants SIDA et de ces groupes d'entraide que ces chanteurs ont constitués depuis de nombreuses années, Solancy.
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2: L'essentiel de l'actualité, on marchait dans près de 80 villes en France contre les violences sexuelles ce samedi. Cela après le viol et le meurtre de la jeune Liana, 11 ans, dans le Gers fin mai. Les collectifs réclament une meilleure protection des victimes. Les associations veulent se calquer sur le modèle espagnol et réclament un budget de 3 milliards d'euros par an. Retour des fortes chaleurs dans le sud de la France. Météo France qui étend sa vigilance orange canicule à 5 nouveaux départements pour ce dimanche midi. L'Aude, le Gard, la Drôme, l'Ardèche et le Vaucluse qui rejoignent l'Hérault et les Pyrénées. Orientales. Le thermomètre va s'affoler avec des pointes attendues jusqu'à 40 degrés par endroit. Déjà secouée par l'affaire des viols de Mazan, la ville vauclusienne de nouveau dans l'actualité. Un adjoint au maire sera jugé ce lundi à Carpentras pour détention d'images pédopornographiques. L'élu a été interpellé ce mercredi. Placé en détention provisoire, il s'est vu retirer l'ensemble de ses délégations. Et puis pour constater une vraie baisse des prix à la pompe, il va falloir patienter encore un peu. C'est ce que dit le patron de Total Energy. Malgré le cessez-le-feu entre Washington et Téhéran, Patrick Pouyanné estime qu'il faudra attendre 3 à 4 mois pour que le marché du pétrole se régule. Dans les faits, le transit dans le détroit d'Ormuz reste perturbé.
3: Bienvenue dans votre nouveau bulletin de météo sur Radio Cristal. On s'intéresse au temps de ce dimanche 5 juillet, c'est le 186e jour de l'année, et on souhaite une bonne fête à tous les Antoines. L'indice de fiabilité est très bon. Ce dimanche matin, le ciel se présente limpide sur l'ensemble des Vosges, des plaines de l'Ouest jusqu'aux Crêtes. Aucune précipitation en vue. Au fil de l'après-midi, des passages nuageux gagnent tout le département, laissant place à un ciel partiellement couvert. Bien que l'impression de beau temps domine. En soirée et durant la nuit suivante, cette alternance d'éclaircies et de nuages persiste du pays néo-castrien aux hauteurs jérômoises, toujours sans affecter ce climat agréable. Côté minimal, on relève entre 14 et 15 degrés sur le cœur du département et l'ouest vosgien et 13 sur le massif. Les maximales se limitent à 24 ou 25 degrés sur les hauteurs jérômoises, contre 27 à 28 degrés en plaine et dans la vallée de la Moselle. Le vent s'oriente à l'ouest-nord-ouest, il est modéré, il se renforce sur les crêtes avec des rafales atteignant 40 km/h. Le lendemain, lundi, l'indice fiabilité relevé par Météo France est assez bon. Le temps redevient bien ensoleillé, surtout sur les zones plus élevées, dès le début de la matinée. Seulement quelques nuages se font constater partout ailleurs. Dans la soirée puis la nuit, une légère masse nuageuse est visible sur le département. Les minimales s'étalent entre 15 et 16 degrés, peu importe le territoire. Les maximales, quant à elles, repartent un peu à la hausse, de 28 degrés sur le massif à 31 degrés dans les plaines. Le vent toujours d'ouest reste modéré, un peu plus soutenu sur les sommets avec des rafales proches de 35 km/h. Pour les jours suivants, une légère perturbation apporte un ciel peu nuageux et un vent d'ouest plus sensible mardi, avant un net redressement des températures et un retour du grand soleil jeudi. Quant à vous, retrouvez toute l'info météo sur notre site internet radiocristal.org.
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1: Vodia lance une nouvelle édition de collecte de téléphones portables. Pour en parler, je suis en compagnie de Manon Antoine Barbeau, responsable de communication pour Evodia. Et avec vous, donc, on va se pencher sur cette collecte, une collecte qui n'est pas originellement organisée par Evodia. Evodia y participe, c'est bien cela ?
2: C'est ça.
1: Alors, qui l'organise ?
2: En fait, c'est Ecosystème. Ecosystème, c'est un éco-organisme en fait, qui est agréé par les pouvoirs publics et qui s'occupe de la seconde vie des déchets électriques et électroniques à l'échelle nationale, qui organise effectivement cette collecte à l'occasion du Tour de France, dont il est partenaire officiel. Et Evodia participe depuis l'année dernière à cette collecte à l'échelle des Vosges.
1: Et donc, depuis l'année dernière que vous participez, ce sont combien de téléphones qui ont été collectés ?
2: L'année dernière, nous avons collecté plus de 1100 téléphones à travers le département, ce qui nous a permis d'avoir la deuxième place au niveau national, donc ce qui est un très beau score qu'on aimerait battre cette année.
1: Sans être un concours pour autant, mais oui. Voilà. Alors, pourquoi est-ce que ces téléphones sont collectés ?
2: Alors, ces téléphones sont collectés pour deux raisons. La première, c'est qu'il y a quand même plus de 46 millions de téléphones qui dorment dans nos tiroirs et qui contiennent de nombreuses matières qu'on pourrait valoriser. Donc, effectivement, cette collecte permet de faire un geste pour préserver toutes ces ressources. Et le second volet, c'est effectivement le côté solidaire de cette collecte, puisqu'on sait tous que le téléphone, c'est un appareil quand même emblématique du lien social. Et c'est en fait les téléphones qui sont reconditionnés suite à cette collecte permettent d'être redistribués à des personnes qui n'auraient pas de téléphone.
1: Alors, on va déjà devenir très pratique pour les Vosgiens aujourd'hui. Cette collecte a déjà commencé, elle se poursuit jusqu'à quand ?
2: Ça a lieu du 5 juin au 11 juillet, avec un certain nombre de points de collecte sur tout le territoire.
1: Quels sont-ils, ces points de collecte, en quelques mots ? Où est-ce qu'on peut déposer ces téléphones ?
2: Alors, on a environ 25 points de collecte sur le territoire, dans les déchetteries ou les communautés de communes, les syndicats de collecte. C'est réparti un peu sur tout le territoire et voilà, tout le monde peut les déposer dans tous ces points de collecte.
1: Alors, vous avez dit que les téléphones étaient ensuite reconditionnés quand c'est possible. Qu'est-ce qu'ils deviennent, tous ces téléphones ?
2: Alors déjà, il y a trois choses importantes à savoir par rapport à cette collecte de téléphones. C'est que donc on reprend tous les téléphones, qu'ils soient fonctionnels ou non, à clapet, à touche, tactile, peu importe leur état, et ils auront tous une seconde vie dans ce processus. Et ce qu'il faut savoir également, c'est que toutes les données personnelles des téléphones sont effacées, puisque l'organisme qui les récupère pour les reconditionner est agréé pour vider toutes les données sensibles qu'on pourrait avoir sur nos téléphones. C'est effectivement un frein, voilà, parce qu'on sait tous qu'on a des contacts, on a des photos, on a plein de choses voilà, qui sont assez sensibles et assez très personnelles. Donc ça, c'est quelque chose qui est effectivement souvent évoqué quand on parle de cette collecte. Et là, donc les téléphones, ils sont pris en charge ensuite par les ateliers du bocage. Voilà, ils sont partenaires d'Ecosystème. Ils sont dans l'ouest de la France. Et eux, en fait, ils sont chargés de reconditionner les téléphones qui sont possibles à reconditionner. Et le reste part en recyclage. Donc, c'est-à-dire que c'est démantelé. Et ensuite, on peut récupérer les matières qui sont à l'intérieur. Donc voilà, ça sert à fabriquer de nouveaux produits qu'on peut redistribuer ensuite.
1: Eh bien, ce que je vous propose pour conclure, c'est de rappeler à nos auditeurs où est-ce qu'on peut se renseigner sur ce dispositif. Evodia a un site web, bien entendu, mais oui. Vous communiquez également par les réseaux sociaux.
2: Tout à fait, oui. Toutes les infos sont disponibles sur notre site internet, avec notamment les points de collecte où on peut se rendre pour déposer les téléphones. Et puis, on communique également sur nos réseaux sociaux, Facebook, Instagram et LinkedIn.
1: L'établissement français du sang poursuit ses collectes de sang à travers notre département, y compris durant cette période d'été. Nous sommes en compagnie d'Olivier Durat, chargé de communication institutionnelle et relations presse auprès de l'établissement français du sang Grand Est. Et avec vous, nous allons faire le point dans quelques instants sur les collectes prévues pour cette période. Alors, avant d'avancer sur ces dates à noter, j'aimerais qu'on puisse revenir, c'est la canicule qui a fait l'actualité de ces derniers jours. Est-il prudent de donner en période de canicule ? Est-ce que vous maintenez les collectes ? Est-ce que les lieux sont adaptés ? Comment ça se passe pour le don du sang, cette gestion de la canicule ?
3: Eh bien, c'est une gestion qui n'est pas facile, comme tout organisateur d'événements dans certains lieux publics. Donc, on maintient notre offre de collecte dans la mesure du possible. On invite les donneurs à venir dans les salles des fêtes. Nous, on est équipés là au niveau de l'EFS, on a des prémisateurs, on a des ventilateurs et puis on a une quantité d'eau importante qu'on donne aux donneurs. Parfois, on peut avoir des transferts de collecte quand les mairies peuvent nous accorder des lieux climatisés. Donc, on peut avoir des transferts de collecte dans ces endroits-là. Mais bon, on essaye de réduire au maximum le nombre de collectes annulées. On essaye vraiment d'être présent durant cette période et bien sûr, en s'adaptant le mieux possible.
1: les canicules ne représentent pas un risque pour les donneurs de sang. Ils peuvent venir en toute confiance à ces collectes ?
3: Oui, ils peuvent venir en toute confiance. Bon, ce qu'on recommande, c'est qu'ils boivent beaucoup plus que d'habitude et puis leur dire vraiment de ne pas faire d'activité sportive avant et après le don. Là, vraiment, c'est une recommandation importante qu'on peut faire pendant cette période de chaleur.
1: Et je crois que ces activités sont à limiter de toute façon en période de forte chaleur. Donc, le don du sang ne déroge pas à la règle. Mais en tout cas, il n'est pas incompatible avec ces canicules. Je vous propose à présent qu'on découvre les dates des collectes qui sont programmées pour cette période d'été. Quelles sont les prochaines dates à ne pas manquer ?
3: Le lundi 6 juillet, ici à Ferdrup, à la salle des fêtes de 16h à 19h30. Le mercredi 8 juillet, ici à Saint-Nabord, au centre socio-culturel, de 16h à 19h30. Le jeudi 9 juillet, ici à l'Eutelier, à la salle polyvalente, de 16h à 19h30. Le vendredi 10 juillet, ici à Mirecourt, à l'espace Flambeau, de 15h30 à 19h30.
1: Et puis pour toutes les personnes qui souhaitent en savoir davantage sur ces collectes, sur les actions autour du don de sang, rappelez-nous également votre site internet et je crois que vous avez une application mobile disponible.
3: Oui, on a notre site internet dondesang.efs.santé.fr et puis on a l'application Don de Sang que vous pouvez télécharger.
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3: L'essentiel de l'actualité, on marchait dans près de 80 villes en France contre les violences sexuelles ce samedi, cela après le viol et le meurtre de la jeune Liana, 11 ans, dans le Gers, fin mai. Les collectifs réclament une meilleure protection des victimes. Les associations veulent se calquer sur le modèle espagnol et réclament un budget de 3 milliards d'euros par an. Retour des fortes chaleurs dans le sud de la France. Météo France qui étend sa vigilance orange canicule à 5 nouveaux départements pour ce dimanche midi. L'Aude, le Gard, la Drôme, l'Ardèche et le Vaucluse qui rejoignent l'Hérault et les Pyrénées-Orientales. Le thermomètre va s'affoler avec des pointes attendues jusqu'à 40 degrés par endroit. Déjà secouée par l'affaire des viols de Mazan, la ville vauclusienne de nouveau dans l'actualité. Un adjoint au maire sera jugé ce lundi à Carpentras pour détention d'images pédopornographiques. L'élu a été interpellé ce mercredi. Placé en détention provisoire, il s'est vu retirer l'ensemble de ses délégations. Et puis pour constater une vraie baisse des prix à la pompe, il va falloir patienter encore un peu. C'est ce que dit le patron de Total Energy. Malgré le cessez-le-feu entre Washington et Téhéran, Patrick Pouyanné estime qu'il faudra attendre 3 à 4 mois pour que le marché du pétrole se régule. Dans les faits, le transit dans le détroit d'Ormuz reste perturbé.
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1: Bienvenue dans votre nouveau bulletin de météo sur Radio Cristal. On s'intéresse au temps de ce dimanche 5 juillet, c'est le 186e jour de l'année, et on souhaite une bonne fête à tous les Antoine. L'indice de fiabilité est très bon. Ce dimanche matin, le ciel se présente limpide sur l'ensemble des Vosges, des plaines de l'Ouest jusqu'aux Crêtes. Aucune précipitation en vue. Au fil de l'après-midi, des passages nuageux gagnent tout le département, laissant place à un ciel partiellement couvert. Bien que l'impression de beau temps domine. En soirée et durant la nuit suivante, cette alternance d'éclaircies et de nuages persiste du pays néo-castrien aux hauteurs jérômoises, toujours sans affecter ce climat agréable. Côté minimal, on relève entre 14 et 15 degrés sur le cœur du département et l'ouest vosgien et 13 sur le massif. Les maximales se limitent à 24 ou 25 degrés sur les hauteurs jérômoises, contre 27 à 28 degrés en plaine et dans la vallée de la Moselle. Le vent s'oriente à l'ouest-nord-ouest, il est modéré, il se renforce sur les crêtes avec des rafales atteignant 40 km/h. Le lendemain, lundi, l'indice fiabilité relevé par Météo France est assez bon. Le temps redevient bien ensoleillé, surtout sur les zones plus élevées, dès le début de la matinée. Seulement quelques nuages se font constater partout ailleurs. Dans la soirée puis la nuit, une légère masse nuageuse est visible sur le département. Les minimales s'étalent entre 15 et 16 degrés, peu importe le territoire. Les maximales, quant à elles, repartent un peu à la hausse, de 28 degrés sur le massif à 31 degrés dans les plaines. Le vent toujours d'ouest reste modéré, un peu plus soutenu sur les sommets avec des rafales proches de 35 km/h. Pour les jours suivants, une légère perturbation apporte un ciel peu nuageux et un vent d'ouest plus sensible mardi, avant un net redressement des températures et un retour du grand soleil jeudi. Quant à vous, retrouvez toute l'info météo sur notre site internet radiocristal.org.
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0: Hello tout le monde, c'est Nina. Je suis vraiment très contente d'animer cette émission spéciale diffusée sur les ondes de Radio Cristal. Avec mes amis de la School Radio, la web radio des élèves du Collège de Vittel, nous vous avons préparé une magnifique émission. Salut Anaël, tu vas nous faire les présentations ?
1: Coucou Nina, et oui, je vais vous présenter notre équipe et notre web radio.
0: Et Denis Heiner, vous allez nous présenter une mini-entreprise qui est née au Collège de Vittel.
2: Vous allez découvrir la boîte des Vosges, créée cette année par les élèves de 4e et 3e du dispositif Ulysse.
0: Océane, tu parleras d'un sujet tout doux.
3: Oui, j'expliquerai pourquoi les animaux domestiques sont une source de bien-être.
0: On aura une petite pause musicale proposée par Cléa avant que Guillaume et Aïna ne nous parlent des plus grandes musiques qui ont traversé des générations.
4: Top sur les années 80. Des musiques que tout le monde connaît.
0: On passera à l'horreur en littérature avec Morgane.
5: N'ayez pas peur, je ne vais parler que de Stephen King.
0: Et enfin, on partira à l'autre bout du monde avec Jade et Valentina.
6: En effet, cap sur le Japon, un pays qui dispose d'une culture particulière.
0: Vous l'aurez compris, il y en a pour tous les goûts. La School Radio sur Radio Cristal, ça commence maintenant. Débutons avec douceur, avec la tendre Anaël, qui va vous présenter notre équipe et notre web radio.
1: Konnichiwa Mina, cher auditeur, je suis Anaël. Nous sommes 16 élèves de la School Radio, la web radio des élèves du Collège de Vittel dans la charmante plaine des Vosges. Tous les contenus sont produits par nous-mêmes, du choix des sujets à leur écriture, leur réalisation et leur diffusion. La liberté d'expression est un point essentiel de notre web radio. Nous parlons de tout ce que nous voulons. Notre but est de partager nos coups de cœur, mais aussi ce qui nous révolte. Nous parlons de sujets légers comme par exemple les jeux vidéo ou le cinéma. Mais nous abordons aussi des sujets plus graves comme la violence ou le harcèlement. Nous faisons des interviews et des micro-trottoirs. Nous partons parfois en reportage. Nous écrivons des chroniques, réagissons à l'actualité et donnons souvent notre avis. Même si nous nous adressons en priorité aux ados, notre web radio intéresse aussi les adultes. Ils apprennent à mieux nous comprendre. Personnellement, j'ai décidé de rejoindre l'équipe pour parler de ce que j'aime. Ce n'est pas souvent qu'on entend des ados s'exprimer. Pourtant, on a beaucoup de choses intéressantes à dire. Ce que j'aime aussi, c'est qu'on produit un média comme des professionnels. Et ça nous aide à l'écrit et surtout pour l'oral. J'ai gagné en confiance et j'ai appris à travailler en équipe. Pour cette émission spéciale, diffusée sur les ondes de Radio Cristal, nous vous réservons un contenu spécialement fait pour vous. Je suis certaine que vous allez adorer.
0: Moi aussi, je suis certaine que tous les auditeurs vont adorer. Dans notre collège, il y a plein de projets. Eden et Aïna, expliquez-nous ce qu'est cette mini-entreprise au collège.
2: Hola a todos, et c'est l'Eden.
4: Et moi, c'est Aïna.
2: Saviez-vous qu'une mini-entreprise est née dans notre collège ? Elle a été créée par les élèves de 3e et 4e du dispositif Ulysse. Ce sont Madame Houlon, leur professeur, et Monsieur Gavinier, le professeur documentaliste, qui gèrent ce projet. Cette mini-entreprise, c'est la boîte des Vosges. Elle vend des boîtes mystères de produits artisanaux vosgiens, les surprenantes boîtes des Vosges. Pour découvrir cette mini-entreprise, nous vous proposons dans un premier temps l'interview de Camille, l'élève qui en est la directrice.
4: Puis dans un second temps, nous aurons le point de vue de l'enseignante à l'origine de ce projet, Madame Houlon.
2: Et nous finirons avec les témoignages des premiers clients. Commençons donc avec Camille qui nous explique comment est venue l'idée de cette entreprise.
7: C'est moi qui ai eu l'idée, parce qu'ils n'avaient pas trop d'idées. Du coup, moi, je leur ai proposé de faire une boîte mystère, enfin de vendre des boîtes. Et on a voté et tout le monde était d'accord.
2: Un choix unanime pour ce projet d'entreprise, c'est un excellent départ. Une entreprise, c'est très organisé, avec différents postes. Camille nous explique comment elle est devenue directrice.
7: Parce qu'on a fait des jeux au CDI. En fait, vu que les autres, ils faisaient rien, ils bougeaient pas, bah c'est moi, je me suis bougée. Et c'est moi qui les a placés pour le jeu, du coup, qu'ils nous ont demandé. Et bah, ils ont vu que je faisais une bonne directrice. Et du coup, bah, je suis devenue directrice.
2: Faire une bonne directrice, qu'est-ce que ça signifie ?
7: En début d'année, il fallait contacter les artisans, les appeler s'ils ne répondaient pas, faire les boîtes, gérer les rôles des autres aussi, leur dire ce qu'il faut faire.
2: C'est un sacré travail, mais aussi une grande fierté d'être à la tête d'une telle mini-entreprise.
7: Je suis très fière, parce qu'en début d'année, j'étais très timide, et là, je n'étais pas à l'aise à l'oral. Et du coup, bah, là, je suis à l'aise à l'oral, je suis plus timide, et j'arrive à tout faire, j'arrive à gérer.
2: Évidemment, en plus de la directrice, il y a toute une équipe derrière.
7: Moi, j'ai tout géré, donc contact avec les clients, avec les artisans. Les autres, ils m'ont aidé aussi. Donc, il y en a qui ont fait les boîtes, comptables. Il y en a qui ont mis dans les boîtes aussi les produits. On gère tout à l'aide, avec de l'aide des profs, bien sûr.
2: Et c'est grâce au travail de chacun que la mini-entreprise a concrétisé la vente de boîtes Mystère.
7: Mais la petite, elle est à 15 euros et la grande, elle est à 25.
2: Des prix très abordables. Comment se les procurer ?
7: On peut demander un bon de commande à Madame Molon. Et aussi, tu peux commander sur Internet, sur le site Boîte des Vosges. Mais les boîtes ne sont pas envoyées. Elles sont à retirer sur place au collège de Vittel.
2: Après quelques mois d'expérience et de travail intense, Camille nous explique ce que ça lui a apporté.
7: J'ai bien aimé, franchement, je gère bien. C'est sûr que c'est stressant. Et je suis contente d'être directrice. Parce qu'au moins, je sais ce que c'est. J'ai vu ce que c'était de contacter les clients, de tout faire en fait. Enfin, les artisans, s'ils répondent pas, c'est compliqué quoi. Parce qu'il faut les relancer, les appeler.
2: En tout cas, bravo Camille, tu assures.
4: En effet, bravo Camille. Pour compléter ce qui vient d'être dit, j'ai cherché à avoir le point de vue des enseignants et tout particulièrement celui de Madame Olon, qui est à l'origine du projet. Elle nous explique en quoi cela consiste.
8: C'est un projet qui permet aux élèves de donner du sens aux apprentissages. On est dans le concret, dans les vraies choses, et ils réfléchissent à tout du début de l'idée déjà. Qu'est-ce qu'on allait mettre en place, qu'est-ce qu'on allait vendre, ou est-ce qu'on allait produire quelque chose ou faire appel à des intervenants.
4: C'est un projet qui investit vraiment les élèves dans la création et la gestion d'une entreprise. Cela leur permet de développer plein de compétences.
8: Ça leur apporte de nombreuses compétences, que ce soit au niveau de la communication orale, alors avec les différents prestataires avec lesquels on travaille, de la communication écrite aussi, puisqu'ils envoient des mails, ils répondent à des mails. Et puis, ça leur apprend aussi à travailler en groupe et à chacun avoir sa place dans l'entreprise et à connaître la hiérarchie des postes dans une entreprise.
4: C'est un projet ambitieux qui demande donc beaucoup de temps.
8: Ça prend beaucoup de temps sur les cours, par

0: toi. Et en fait, comme c'est eux qui ont eu l'idée de vendre des boîtes surprises, donc des surprenantes boîtes des Vosges, eh bien, il a fallu qu'ils contactent des producteurs locaux. Ce sont des artisans. Et les artisans sont très pris par leur travail et répondent difficilement. Donc voilà, pour tout l'ensemble du projet, nous avons dû contacter beaucoup, beaucoup de personnes. Et ça prend énormément de temps et c'est pas facile.
1: Ce n'est certes pas facile, mais ce projet est quand même très utile, puisqu'en plus de permettre aux élèves de développer des compétences, cette entreprise est solidaire.
0: 20% des bénéfices de l'entreprise seront versés à l'association Le Courageux Combat d'Antoine. Les autres bénéfices, pour l'instant, ils sont très maigres, hein. Donc ils vont nous servir à réinvestir pour la suite de l'entreprise.
1: Il est prévu de réinvestir une partie des bénéfices dans l'entreprise. Cela signifie-t-il que l'entreprise devrait continuer pour l'année scolaire 2026-2027 ?
0: Avec M. Gavigny, on y pense à le poursuivre avec les futurs élèves de 4e et 3e en Ulysse, peut-être aussi à ouvrir à d'autres élèves qui ne sont pas Ulysse. Et sous quelle forme, il faut encore qu'on en discute entre nous.
1: Souhaitons donc une bonne continuation et un bon développement à ce projet de mini-entreprise.
2: Mais avant de conclure, place au témoignage des premiers clients de la surprenante boîte des Vosges. Que penses-tu de cette idée ?
3: Je pense que c'est une très bonne idée parce que ça leur permet à la fois de travailler dans le cadre d'un projet, en même temps ça permet de mettre en avant les artisans locaux. Et c'est une bonne idée parce que ça fait plaisir quand on l'achète et parce que ça fait toujours plaisir de s'offrir une surprise.
2: L'effet de surprise leur a plu. Mais ce n'est pas la seule raison pour laquelle ils l'ont acheté.
4: C'est le fait qu'il y ait des produits locaux dedans parce que j'y suis très attachée. Et puis aussi pour aider tous les projets qui sont mis en place.
3: Le fait que ce soit local et puis également que ce soit un beau projet pour les élèves qui l'ont mis en place avec un travail intéressant de recherche, de commercialisation, de logistique. Donc j'ai trouvé que c'était un beau projet et du coup je me suis dit que j'en voulais une. Bon, puis un peu la gourmandise aussi.
2: C'est en effet une très belle récompense pour les élèves de voir que cette boîte intéresse les gens.
1: Nous vous rappelons que les surprenantes boîtes des Vosges sont en vente pour l'instant exclusivement au collège de Vittel. Le projet devrait a priori se poursuivre à la rentrée scolaire, donc n'hésitez pas à suivre les actualités sur le Facebook Boîte des Vosges et sur le site web boitedesvosges.com. Et si vous êtes un artisan vosgien, n'hésitez pas à les contacter si vous souhaitez que vos produits intègrent les boîtes mystères. Bref, félicitations aux élèves et à leurs professeurs pour ce projet de mini-entreprise. Ils ont bien travaillé et en plus, ils font vivre le territoire. C'est une véritable démarche de développement durable.
2: Et solidaire, puisque 20% des bénéfices sont renversés à l'association Le Courageux Combat d'Antoine. Adios !
5: Salut !
6: En effet, on ne peut que féliciter les élèves et leurs enseignants pour ce magnifique projet solidaire qui valorise bien les Vosges. Et dans les Vosges, comme ailleurs, on adore les animaux de compagnie. Mais pourquoi Océane ?
7: Bonjour, c'est Océane, une amoureuse des animaux. Saviez-vous que 61% des foyers français disposent d'au moins un animal de compagnie selon un sondage de la Fédération FACO de 2026 ? Pourquoi autant de personnes ont-elles un animal domestique ? Qu'est-ce que cela leur apporte ? En ayant un animal domestique, les gens cherchent généralement à offrir de la joie au quotidien au sein du foyer. Les animaux nous donnent beaucoup d'amour et ne nous jugent pas. De plus, ils jouent un rôle de confident. Bref, ce n'est que du bonheur si on l'éduque bien et qu'on sait bien s'en occuper. Pour cela, il faut responsabiliser chaque membre de la famille. Tout le monde doit bien traiter l'animal et contribuer à sa bonne éducation. Avoir un animal, c'est donc de nombreux avantages. Évidemment, avec nos animaux de compagnie, on crée un lien émotionnellement très fort. Par exemple, pour les enfants, cela leur permet de développer l'empathie, c'est-à-dire la compréhension et le respect de l'autre. Ça leur permet d'apprendre à être patient et de comprendre les règles. Et c'est aussi un excellent compagnon de jeu. Pour chaque membre de la famille, cela permet d'apaiser le climat. Si ça ne va pas, on se tourne vers l'animal. On le caresse et on lui parle de ça nous remonte le moral. Pour les personnes seules, c'est un compagnon très utile. Ça leur fait du bien de savoir que quelqu'un est là avec eux. Mais avoir un animal présente quelques contraintes. Tout à fait, avoir un animal, c'est certes du bonheur, mais il y a des devoirs pour que tout se passe bien. Il faut tout d'abord penser à sa santé. Il faut le vacciner, lui apporter les soins dont il a besoin quand il ne va pas bien. La stérilisation est aussi utile. Il faut évidemment bien le nourrir avec des aliments appropriés et en bonne quantité. Pas trop et pas trop peu. Avec suffisamment d'eau. Et n'oubliez pas de le faire identifier par une puce. C'est obligatoire. Ensuite, un animal, c'est comme un enfant. Il aime jouer, alors n'oubliez pas d'acheter des jouets appropriés pour lui. Mais il faut aussi que vous jouiez très souvent avec lui, surtout s'il est petit. Il faut aussi penser à son confort. Offrez-lui assez d'espace, un endroit où dormir, un autre espace assez vaste où jouer, un autre où manger et aussi un endroit où faire ses besoins. Charge à vous de bien faire le ménage, vider la litière, nettoyer les gamelles, etc. Pour qu'il vive dans un espace propre. Si c'est un chien, pensez à le sortir souvent et laissez-le courir si possible. Enfin, un animal, c'est tout le temps qu'il faut s'en occuper. Donc si vous prévoyez de partir en vacances, soit vous l'emmenez, soit vous organisez pour que quelqu'un s'en occupe. En bref, avoir un animal de compagnie n'est pas une décision qui se prend à la légère. Je résumerai par une phrase simple. Un animal est un être vivant. Donc, comme pour tout être humain, il faut l'éduquer, le soigner, le nourrir, s'amuser avec lui, lui offrir un lieu de vie agréable. C'est un travail à plein temps. Demandez-vous si vous êtes capable de vous en occuper, si vous avez le temps, la patience, les moyens financiers, un logement approprié pour l'animal, etc. Il y a encore trop de personnes qui maltraitent les animaux ou qui les abandonnent. Si vous ne vous sentez pas capable d'avoir un animal, n'en prenez pas. Et si, après tout ce que je vous ai dit, vous souhaitez avoir un animal, alors je vous conseille dans un premier temps d'aller voir les associations ou adopter en refuge. Ces animaux n'attendent que vous pour que vous leur offriez une jolie et agréable vie. Bonne journée à tous.
6: Et oui, avoir un animal, c'est énormément de plaisir, mais il faut savoir s'en occuper. Et préférez adopter un animal plutôt que d'en acheter un. Après ce moment de douceur, Cléa nous réserve une pause musicale qui va nous faire bouger.
5: Hola tout le monde, c'est Cléa. Pour cette pause musicale, place à l'un des plus grands classiques de la pop, sorti en 1979 sur l'album Off the Wall. Ce titre a fait danser des générations entières grâce à son groove irrésistible. Voici le roi de la pop, Michael Jackson, avec Rock With You.

0: C'était Rock With You de Michael Jackson. Une chanson qui continue de faire vibrer les pistes de danse plus de 40 ans après sa sortie. On vous avoue que ça nous a tous ambiancés en studio. Maintenant, je laisse Nina reprendre le contrôle de l'émission.
1: Merci Cléa. Avec toute cette ambiance, j'ai vraiment envie de rester dans les musiques cultes. Aina et Guillaume, vous allez nous parler des musiques des années 80 ?
2: Bonjour tout le monde, c'est Guillaume.
3: Et moi c'est Aina. Il y a un style de musique que tous deux on adore. On avait un peu honte d'en parler au début, mais on s'est vite rendu compte que tout le monde aimait ce genre de musique.
2: Et oui, il s'agit des musiques des années 80. Toutes les générations les aiment, même les plus jeunes. Alors, on s'est demandé pourquoi elles avaient autant de succès.
3: Tout d'abord, ces musiques ont des mélodies très fortes, qui restent dans nos têtes. Par exemple, si je vous fais écouter les premières secondes de ce titre, vous saurez immédiatement me dire de quel artiste il s'agit.
2: En effet, c'est Michael Jackson avec Beat It en 1982. On peut aussi faire le test avec celle-ci. Tout de suite Madonna avec son hit Like a Virgin en 1984. D'ailleurs, Madonna est une chanteuse qui elle aussi a traversé les générations, puisqu'elle interprète toujours des chansons aujourd'hui.
3: Mais en plus des mélodies, ce sont les paroles qui plaisent. Par exemple, moi je suis très sensible aux chansons qui racontent une histoire d'amour, l'amitié, le temps qui passe, les rêves, la liberté sont autant des thèmes qui nous touchent. On s'identifie aux chansons et ça contribue à leur succès.
2: On peut prendre l'exemple de Renaud avec Mistral gagnant pour parler de l'enfance.
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1: Quand on a le mélange musique accrocheuse et paroles émouvantes, ça ne peut qu'être un succès.
2: Il y a aussi la voix de ces chanteurs qui est remarquable, comme celle de Daniel Balavoine, où il exprime tout son talent dans SOS d'un terrien en détresse. Certes, en 1978, mais qu'on raccroche volontiers aux années 80.

0: Franchement, j'adore sa voix et ses textes. Et la musique renforce l'émotion.
1: Les années 80, c'est toute une génération d'artistes très marquants. On en a cité quelques-uns, mais on aurait pu aussi citer France Gall, Mylène Farmer, Indochine ou encore Goldman.
0: En effet, Goldman plaît à tout le monde grâce à une mélodie facile à retenir par les enfants, des paroles auxquelles les ados s'identifient et des textes dont les adultes comprennent toutes les profondeurs.

0: musique est bonne. Qui ne l'a pas entendue et réentendue chez lui, dans des soirées ou dans des mariages?
1: Et n'oublions pas que ces musiques des années 80 ont aussi un énorme succès grâce au karaoké. Voilà un très rapide aperçu des raisons du succès des musiques des années 80. Aujourd'hui, les musiques sont produites à la chaîne dans un but de consommation rapide et immédiate, contrairement à celles des années 80 qui étaient faites pour durer. En conclusion, il est certain que les musiques des années 80 continueront à traverser les générations.
0: Et qu'on continuera à chanter et danser. Ciao !

0: Anna et Guillaume, j'ai découvert plein de musiques que j'écoute qui datent d'il y a plus de 40 ans. Je sais pas si ça doit me faire peur ou pas. En parlant de peur, Morgane, présente-nous le maître de l'horreur.
1: Hello everyone, moi c'est Morgane. Pour les fidèles de Radio Cristal qui écoutent l'émission que la School Radio enregistre chaque année, vous m'aurez peut-être reconnue. C'est déjà ma troisième année à la web radio et aussi la troisième fois que je passe sur cette radio. Cette année, j'ai décidé de faire une chronique un peu spéciale. J'espère que vous n'avez pas peur de l'horreur puisque je vais parler de l'un de ces maîtres dont vous avez tous déjà entendu parler, Stephen King. Cet écrivain américain est né le 21 septembre 1947 à Portland dans le Maine. Il a écrit plus d'une soixantaine de livres ainsi que près de 200 nouvelles. Une soixantaine de ses œuvres a été adaptée en film et en une quarantaine de téléfilms et séries. L'une de ses œuvres la plus célèbre est ça. Il a remporté le prix British Fantasy en 1987. Que vous lisiez le livre ou que vous visionnez le film, accrochez-vous car vous risquez d'avoir une réelle phobie des clowns. Je voulais vous parler de Stephen King car je suis super fan de lui. Ses livres sont incroyables, ils nous plongent dans un véritable univers machiavélique. Mon adaptation préférée est La Ligne Verte. J'ai lu le livre, mais l'adaptation cinématographique est magnifique. Ce film m'a énormément touchée, surtout la fin. On suit l'histoire de Paul Edgecombe, gardien-chef du pénitencier de Cold Mountain, qui veillait au bon déroulement des exécutions capitales au bloc E en faisant en sorte que les derniers instants des condamnés se passent au mieux. J'ai lu de nombreux livres de cet auteur. Parmi ceux-ci, mon préféré est Holly, car je trouve l'histoire captivante. Bon, j'avoue qu'il faut aimer le côté morbide de l'histoire. C'est un couple qui kidnappe des jeunes adultes, puis les tue pour récupérer leurs organes et leur sang, afin de rester en bonne santé. Le pire, c'est qu'ils ont pris du temps avant de se rendre compte des disparitions. Je trouve que l'intrigue est dingue. En résumé, malgré ses 78 ans, les livres de Stephen King sont toujours aussi incroyables. Ils sont toujours aussi captivants et intéressants. Ce que j'aime dans ses livres et ses films, c'est qu'on ne sait jamais comment cela va se finir. Évidemment, il faut aimer les livres morbides et angoissants. Bye bye!
0: Le côté morbide et angoissant, c'est pas trop mon truc. Moi, je préfère voyager. Et pourquoi pas au Japon? Jade et Valentina vont tout nous révéler sur les particularités culturelles de ce pays.
2: Konnichiwa, c'est Jade. Avec Valentina, nous vous proposons une chronique sur la culture du Japon.
3: En effet, si vous prévoyez un séjour au Japon ou par simple curiosité sur les particularités de ce pays, voici ce qu'il faut savoir sur l'attitude à adopter, les codes culturels et les traditions à respecter.
2: Les Japonais ont trois principes essentiels, la famille, la politesse et l'honneur. Ils ont des règles de savoir-vivre strictes. Ils sont très respectueux des autres, polis et modestes. La ponctualité pour eux est indispensable et la propreté est essentielle.
3: Concrètement, comment faut-il se comporter avec eux ?
2: Les Japonais n'apprécient pas le contact physique. Par exemple, pour dire bonjour, ne leur serrez pas la main et ne leur faites surtout pas la bise. Il suffit de s'incliner en avant pour dire bonjour. Et plus vous inclinez, plus cela est un signe de respect. Quant au contact visuel, ne les regardez pas droit dans les yeux. C'est perçu comme une provocation. Dans la rue, il faut être discret. On ne parle pas fort, on ne se mouche pas devant tout le monde et surtout, on ne fume pas. Il existe des zones dédiées aux fumeurs qu'il faut impérativement respecter.
3: Et si on se rend chez quelqu'un, à quoi faut-il faire attention ?
2: Il faut impérativement se déchausser quand on rentre chez un Japonais. Il vous fournira des pantoufles d'intérieur. Concernant les repas, il est très mal vu de ne pas finir son assiette. De même, n'oubliez pas de dire au début du repas « Itatakimasu ». On pourrait le traduire par « Je suis heureux de recevoir ce repas ». Et à la fin de ce repas, dites « Goshisosama deshita ». On pourrait le traduire par « Merci pour la nourriture ».
3: Maintenant qu'on connaît ces règles principales, que faut-il absolument voir, faire, si on veut se plonger dans la culture japonaise ?
2: Les arts martiaux occupent une place essentielle. Judo, karaté, gendo, aikido sont très populaires. Mais le sport qui dépasse tous les autres est le combat de sumo. C'est un sport réservé aux hommes, mais que tout le monde adore regarder. Si vous êtes plutôt chant, danse ou théâtre, ne manquez pas le kabuki, qui est un mélange de ces trois arts. Il dispose aussi de divertissements particuliers, comme le pachinko, qui est très apprécié des jeunes. C'est un mélange entre flipper et une machine à sous. Il y a évidemment le karaoké, très apprécié par tous les âges. Point de vue détente, les Japonais adorent pique-niquer dans la nature. C'est ce qu'ils appellent le hanami.
3: Le Japon, c'est un vrai dépaysement pour les Occidentaux que nous sommes. Qu'est-ce qui te plaît tant, Jade, dans le Japon ?
2: Justement, Valentina, c'est ce dépaysement que j'aime. Ils ont de magnifiques paysages, très diversifiés entre plages, plaines et montagnes. Et surtout, ils respectent totalement la nature. Ensuite, ils ont une culture avec des valeurs que je partage. La famille, le mélange entre tradition et modernité, le respect.
3: Pour ma part, ce qui m'a fait intéresser au Japon est la culture populaire, avec les mangas, les animés, ainsi que les jeux vidéo. Tout comme toi, plus je me suis renseignée sur ce pays, plus je l'ai aimé.
2: Alors Valentina, quand est-ce qu'on part au Japon ?
3: Quand tu veux Jade, sayonara.
2: Tanoshi kyukao.
0: Merci Valentina et Jade pour ces conseils du voyage au Japon. Eh bien, pour nous, le voyage sur les ondes de Radio Cristal se termine. C'est déjà la fin de notre émission. Mais si vous souhaitez nous retrouver, alors venez vite sur schoolradio.com. schoolradio.com. Merci à toute mon équipe et ciao chers auditeurs. Bye bye.

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3: L'essentiel de l'actualité, on marchait dans près de 80 villes en France contre les violences sexuelles ce samedi. Cela après le viol et le meurtre de la jeune Liana, 11 ans, dans le Gers fin mai. Les collectifs réclament une meilleure protection des victimes. Les associations veulent se calquer sur le modèle espagnol et réclament un budget de 3 milliards d'euros par an. Retour des fortes chaleurs dans le sud de la France. Météo France qui étend sa vigilance orange canicule à 5 nouveaux départements pour ce dimanche midi. L'Aude, le Gard, la Drôme, l'Ardèche et le Vaucluse qui rejoignent l'Hérault et les Pyrénées. Orientales. Le thermomètre va s'affoler avec des pointes attendues jusqu'à 40 degrés par endroit. Déjà secouée par l'affaire des viols de Mazan, la ville vauclusienne de nouveau dans l'actualité. Un adjoint au maire sera jugé ce lundi à Carpentras pour détention d'images pédopornographiques. L'élu a été interpellé ce mercredi. Placé en détention provisoire, il s'est vu retirer l'ensemble de ses délégations. Et puis pour constater une vraie baisse des prix à la pompe, il va falloir patienter encore un peu. C'est ce que dit le patron de Total Energy. Malgré le cessez-le-feu entre Washington et Téhéran, Patrick Pouyanné estime qu'il faudra attendre 3 à 4 mois pour que le marché du pétrole se régule. Dans les faits, le transit dans le détroit d'Ormuz reste perturbé.
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2: Bienvenue dans votre nouveau bulletin de météo sur Radio Cristal. On s'intéresse au temps de ce dimanche 5 juillet, c'est le 186e jour de l'année, et on souhaite une bonne fête à tous les Antoine. L'indice de fiabilité est très bon. Ce dimanche matin, le ciel se présente limpide sur l'ensemble des Vosges, des plaines de l'Ouest jusqu'aux Crêtes. Aucune précipitation en vue. Au fil de l'après-midi, des passages nuageux gagnent tout le département, laissant place à un ciel partiellement couvert. Bien que l'impression de beau temps domine. En soirée et durant la nuit suivante, cette alternance d'éclaircies et de nuages persiste du pays néo-castrien aux hauteurs jérômoises, toujours sans affecter ce climat agréable. Côté minimal, on relève entre 14 et 15 degrés sur le cœur du département et l'ouest vosgien et 13 sur le massif. Les maximales se limitent à 24 ou 25 degrés sur les hauteurs jérômoises, contre 27 à 28 degrés en plaine et dans la vallée de la Moselle. Le vent s'oriente à l'ouest-nord-ouest, il est modéré, il se renforce sur les crêtes avec des rafales atteignant 40 km/h. Le lendemain, lundi, l'indice fiabilité relevé par Météo France est assez bon. Le temps redevient bien ensoleillé, surtout sur les zones plus élevées, dès le début de la matinée. Seulement quelques nuages se font constater partout ailleurs. Dans la soirée puis la nuit, une légère masse nuageuse est visible sur le département. Les minimales s'étalent entre 15 et 16 degrés, peu importe le territoire. Les maximales, quant à elles, repartent un peu à la hausse, de 28 degrés sur le massif à 31 degrés dans les plaines. Le vent, toujours d'ouest, reste modéré, un peu plus soutenu sur les sommets avec des rafales proches de 35 km/h. Pour les jours suivants, une légère perturbation apporte un ciel peu nuageux et un vent d'ouest plus sensible mardi, avant un net redressement des températures et un retour du grand soleil jeudi. 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
1: C'est le grand retour du Festival des Abbayes, hein, près du Pays de Senones, proche de Saint-Dié-des-Vosges. Exceptionnellement, c'est Sylvie de Radio Bellevue qui a fait l'interview et qui nous en parle. Je vous laisse tout de suite avec elle.
2: En juillet, le Festival des Abbayes lance sa 22e édition. Un rendez-vous qui mêle cette année encore musique de haut vol et patrimoine régional. Pour en parler, nous accueillons aujourd'hui l'un des visages de l'organisation, Daniel Cacard. Bonjour.
3: Bonjour.
2: Pour commencer, quelle est la ligne directrice et l'esprit de cette programmation 2026 ?
3: Alors la ligne directrice donc, qui a été établie l'an passé pour 3 années, donc, avec un titre et un thème qui s'appelle « Au-delà du Rhin ». Donc effectivement, c'est une façon de parler du rôle et de l'emplacement de la Lorraine et de l'Alsace qui n'est jamais très facile entre le monde germanique et la France. Et la Lorraine d'ailleurs faisait partie du Saint-Empire germanique.
4: Absolument.
3: Voilà, et donc l'idée c'était de parler à la fois des rapports qui peuvent être agréables et puis aussi des rapports qui peuvent être tumultueux. Et tout ça dans un but, c'est qu'en 2027, les princes de Salm, donc qui étaient des princes germaniques du Saint-Empire, étaient installés donc dans une capitale qui s'appelait Senones, la petite principauté, donc effectivement indépendante au milieu de la France, et étaient des grands collectionneurs. Et à partir de là, si vous voulez, cette collection, elle a été éclatée à la Révolution. Une partie est restée ici en Lorraine, et on a créé d'une certaine façon le musée des Beaux-Arts à Épinal pour cette partie restée. Il y a des Rembrandt et des grands peintres. Et l'autre partie est repartie en Allemagne. Et un des princes avait pour ambition de représenter un petit peu cette collection rapprochée pour la population de Lorraine. Alors pas toute la collection, mais quelques œuvres. Donc ces 3 années, elles sont faites pour aboutir en 2027 à cette recollection, on va dire.
2: Le dimanche 12 juillet, à 20h30, le festival s'installe à la cathédrale de Saint-Dié avec la compagnie La Tempête pour un programme intitulé Nocturne 2, voyage méditatif. C'est présenté comme un rituel sonore immersif. À quoi le public doit-il s'attendre concrètement ?
3: Alors, La Tempête est connue en Europe pour ses mises en scène et ses mises en lumière en particulier. Donc, dans les espaces où ils interprètent des œuvres qui vont depuis le plus profond Moyen-Âge jusqu'à des œuvres contemporaines, là, il y aura 34 chanteurs a cappella. Donc, il y a des déplacements, il y a des effets lumineux importants, ce qui explique ce terme d'immersif, c'est-à-dire qu'effectivement, l'ambiance compte énormément. À côté des chants, à côté des œuvres qui sont chantées, il y a aussi tout un spectacle et donc ils seront là dans une création depuis le mercredi jusqu'au dimanche, donc jour du concert, qui est un moment important du festival cette année.
2: Rendez-vous à 17h30 pour la conférence de Damien Parmentier. Celle-ci portera spécifiquement sur la mort et la résurrection d'une cathédrale. Merci beaucoup, Monsieur Cacard, d'être venu pour parler du programme du Festival des Abbayes pour ce mois de juillet. On se retrouve bien sûr très bientôt pour évoquer celui du

0: mois d'août. Pour info, le tarif de ces concerts se situe entre 10 et 25 euros, suivant les lieux et les places que vous choisirez. Pour tout renseignement ou réservation, vous pouvez vous adresser aux offices du tourisme Vosges Porte d'Alsace ou en ligne sur billetterie.vosges-porte au pluriel-alsace.fr. Il y aura également une billetterie du soir, une heure avant chaque concert.
1: Tout au long de cette période de vacances d'été, le passeport du vacancier vous accompagne et dans sa programmation, on retrouve également les activités autour du festival Épinal Bouge l'été. Nous sommes en compagnie de Clément Thiriot, directeur adjoint de la communication pour la ville d'Épinal, pour nous donner le détail autour de cette programmation. Ce programme débute quand ?
2: Alors, le premier spectacle dans le cadre de la programmation culturelle d'Épinal Bouge l'été aura lieu le mercredi 8 juillet avec deux représentations à 14h et 17h. La compagnie Fun, qui nous vient d'Alsace et qui nous donnera à voir le spectacle Rêve encore plus.
3: Donc c'est le premier spectacle qui vient ouvrir. Vous l'avez dit, il y a deux représentations. Je sais que ça fait partie aussi des nouveautés de cette année.
2: Oui, il y avait la volonté de présenter non pas une fois le même spectacle, mais deux fois pour que le maximum de public puisse en profiter. Et l'autre nouveauté, c'est que ça se passe maintenant au Parc du Cours et non plus au Pavillon du Château. Donc le Parc du Cours qui a été récemment réaménagé, revalorisé et qui offre un écrin complètement adapté à ce type de spectacle cette année.
3: Et qui peut permettre en plus un parking à côté pour les gens qui viendraient de l'extérieur de la ville.
2: Exactement, et un repli aussi en cas de mauvaise condition météo à l'espace court, qui est juste à côté.
3: Donc voilà pour les aspects un petit peu pratiques de cette nouvelle saison, de ces spectacles et rendez-vous qui sont proposés dans le cadre d'Épinal Bouge l'été. Il y a aussi des rendez-vous musicaux, c'est l'autre pendant. Les mercredis après-midi, c'est le spectacle familial. Et puis le vendredi soir, vous nous invitez à deux activités distinctes. Tantôt c'est de la musique, tantôt c'est du cinéma. Là, c'est le cinéma qui ouvre le bal des rendez-vous du vendredi.
2: Exactement, dès le 10 juillet à 22h au parc de la Maison Romaine avec le film Mamma Mia que vous connaissez sans doute, hein, qui est sorti en 2008, comédie musicale qui reprend une part de la carrière du groupe ABBA sous une île grecque baignée de soleil. Voilà, ce sera donc le 10 juillet à 22h ce film de 2008.
3: Et puis ce qu'il faut rappeler, c'est que l'ensemble de cette programmation est proposée en entrée libre. La ville d'Épinal veut que le public vienne, se déplace et fasse vivre ce festival.
2: Exactement, et ça a toujours été l'ADN d'Épinal Bouge l'été. Tout gratuit, proposer le maximum de choses, amener la culture au centre-ville, mais aussi dans les quartiers. Proposer une programmation gratuite au plus grand nombre pour les visiteurs, mais aussi pour les spinaliens qui ne peuvent pas partir en vacances ou qui vont partir en vacances hors période.
3: Alors j'imagine, comme chaque année, une page sera dédiée au festival Épinal Bouge l'été sur le site internet.
2: Tout à fait, un module spécial d'actualité qui s'appelle Épinal Bouge l'été. Vous trouverez toutes ces infos pratiques également. Et puis de quoi contenter les amateurs de sport avec tout ce qui concerne le Spina Park, les guinguettes aussi pour ceux qui aiment guincher le vendredi soir ou le samedi soir, et puis tout le reste avec les bassins d'été pour trouver de quoi se rafraîchir durant les périodes de forte chaleur dans les quartiers. Le golf municipal qui peut être un endroit également pour se mettre au vert.
3: Et tout cela, on le retrouve dans le passeport du vacancier puisque Épinal Bouge l'été intègre ce passeport de cette nouvelle édition 2026.
2: Oui, et c'était une volonté de collaboration entre la ville et l'office de tourisme qui édite ce document depuis plusieurs années. Et on s'est dit cette année que c'était une bonne idée de se greffer à ça et de créer un support en commun. Et donc toute la programmation y figure et il est distribué dans toutes les boîtes aux lettres des spinaliens.
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1: Bonsoir à toutes et à tous et merci d'accueillir chez vous ce programme Croche Note de Radio Cristal. Achevé dans les premiers mois de 1909, le poème symphonique « L'île des morts » de Rachmaninoff s'inspire du célèbre tableau éponyme du peintre suisse Arnold Böcklin. Son émotion est telle qu'il la transcrit non pas au piano, son instrument de prédilection, mais à l'orchestre. Sans être accompagné d'un programme précis, le poème symphonique « L'île des morts » recrée l'atmosphère funèbre du tableau en y ajoutant un dramatisme passionné. Écoutons ce chef-d'œuvre symphonique de Rachmaninoff par l'Orchestre de Philadelphie, placé sous la direction de Yannick Nézet-Séguin, un enregistrement Deutsche Grammophon.

0: Yannick Nézet-Séguin interprétait à la tête de son orchestre de Philadelphie le poème symphonique L'île des morts de Serge Rachmaninoff, un disque Deutsche Grammophon.
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0: Ce n'est pas Ferdinand David, dédicataire de la sonate en ré mineur de Robert Schumann, qui la créa, mais Joseph Joachim et l'épouse de Robert, Clara, à Düsseldorf le 29 octobre 1853. Le célèbre violoniste écrira « C'est pour moi l'une des plus belles créations des temps présents par l'unité de l'ambiance et la grande expressivité des motifs. Elle est pleine de passion aux accents âpres et abrupts. » Cette sonate est en quatre mouvements. « Ziemlich langsam lebhaft » Sehr lebhaft, leise einfach, bewegt. Les interprètes, Ariane Grandjean, violon, et Laurent Cabesse au piano, un enregistrement Parati du mois de novembre 2021.

0: De Robert Schumann, je vous proposais la deuxième sonate pour violon et piano en ré mineur, opus 121. Elle était ici interprétée par Ariane Grandjean, violon, et Laurent Cabesso, piano, un disque parade.
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0: Composée en 1863, la rhapsodie espagnole de Franz Liszt est une des pages les plus inspirées de la pyrotechnie listienne. Elle s'inspire à la fois des folies d'Espagne et de la rota aragonaise. La voici interprétée par Giuseppe Albanese, un disque Deutsche Grammophon.

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1: De Franz Liszt, dont vous venez d'écouter la rhapsodie espagnole sous les doigts de Giuseppe Albanese, passons à Mozart et à son quintette à cordes en ut majeur Köchel 515 que je vous inviterai à écouter dans l'interprétation du Quatuor Eben et d'Antoine Tamesti. Mozart le compose le 19 avril 1787. Le quintette à cordes en ut majeur est la plus ample de toutes les œuvres de musique de chambre de Mozart. Sa largeur et sa grandeur de conception peuvent être comparées au 25e concerto pour piano Köchel 503 et à la symphonie Jupiter Köchel 551, écrite dans la même tonalité.

0: Le quatuor ébène, Pierre Colombet et Gabriel Lamagadur, violon, Marie Chilem, alto, Raphaël Merlin, violoncelle, Antoine Tamesti, alto, interprétaient le quintet à cordes en ut majeur, Köchel 515, un disque erratique.
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0: Composé en 1951 par Florence Price, compositrice américaine née en 1887 et décédée en 1953, Adoration est à l'origine une courte pièce pour orgue, transcrite pour orchestre à cordes. Eh bien, nous l'écouterons dans un autre arrangement pour violon et orchestre à cordes. Randall Gousby est accompagné par l'Orchestre de Philadelphie, placé sous la direction de Yannick Nézet-Séguin, un disque d'Eka.

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1: Après cette courte page adoration de Florence Price, ce programme se referme avec le célèbre air de Sappho de Gounod, Au Malir Immortel. Nous retrouvons Yannick Nézet-Séguin qui accompagne Elina Garancha. Cette fois-ci, le chef canadien est à la tête de l'Orchestre Philharmonique de Vienne, un disque Deutsche Grammophon.

Elina Garancha interprétait « Au Malheur immortel », extrait de l'opéra Sappho de Charles Gounod. C'est avec cet air que se referme ce programme Croche-Note. J'aurai le plaisir à vous retrouver prochainement. Portez-vous bien et n'oubliez pas, la musique embellit la vie.

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2: L'essentiel de l'actualité, on marchait dans près de 80 villes en France contre les violences sexuelles ce samedi, cela après le viol et le meurtre de la jeune Liana, 11 ans, dans le Gers fin mai. Les collectifs réclament une meilleure protection des victimes. Les associations veulent se calquer sur le modèle espagnol et réclament un budget de 3 milliards d'euros par an. Retour des fortes chaleurs dans le sud de la France. Météo France qui étend sa vigilance orange canicule à 5 nouveaux départements pour ce dimanche midi. L'Aude, le Gard, la Drôme, l'Ardèche et le Vaucluse qui rejoignent l'Hérault et les Pyrénées-Orientales. Le thermomètre va s'affoler avec des pointes attendues jusqu'à 40 degrés par endroit. Déjà secouée par l'affaire des viols de Mazan, la ville vauclusienne de nouveau dans l'actualité. Un adjoint au maire sera jugé ce lundi à Carpentras pour détention d'images pédopornographiques. L'élu a été interpellé ce mercredi. Placé en détention provisoire, il s'est vu retirer l'ensemble de ses délégations. Et puis pour constater une vraie baisse des prix à la pompe, il va falloir patienter encore un peu. C'est ce que dit le patron de Total Energy. Malgré le cessez-le-feu entre Washington et Téhéran, Patrick Pouyanné estime qu'il faudra attendre 3 à 4 mois pour que le marché du pétrole se régule. Dans les faits, le transit dans le détroit d'Ormuz reste perturbé.

0: Kovat participe à la grande collecte solidaire de téléphones à travers le département des Vosges organisée par Evodia. Je suis en compagnie de Litvin Claudet, responsable du bâtiment Drive à Razimont. Et avec vous, nous allons parler justement de ces actions qui sont portées sur votre territoire, le territoire du Sicovad, dans le cadre de cette grande collecte solidaire de téléphones. Est-ce qu'on peut rappeler en deux mots ce que c'est que cette collecte ?
1: Alors, cette grande collecte de téléphones, en fait, c'est portée par Écosystème, qui est l'éco-organisme, et qui récupère depuis quelques années beaucoup de téléphones, qu'ils soient encore utilisables ou cassés, pour les faire réparer et les donner après, ensuite, en réparation pour que des organismes comme Emmaüs, par exemple, puissent en bénéficier et les redonner aux usagers qui en ont besoin.
0: Donc c'est une véritable action solidaire derrière cette collecte. On rappelle aussi que tout téléphone récupéré, s'il est potentiellement réparable, est évidemment vidé de l'intégralité de ses données.
1: Complètement, oui. Oui.
0: Il n'y a pas de risque de récupération et d'utilisation frauduleuse de ces données.
1: Non, pas du tout.
0: À côté de cela, les téléphones, il faut les collecter. Et ça, c'est l'opération qui se déroule en ce moment. Ça va être jusqu'à quand ?
1: Donc on a commencé le 5 juin et on continue jusqu'au 11 juillet.
0: Et quels sont les lieux de collecte sur notre territoire ?
1: Alors on en a plusieurs. On a la déchetterie de Thaon-les-Vosges, on a la déchetterie de Golbey et on a aussi le bâtiment Drive, donc à Épinal-Razimont.
0: C'est ouvert dans les horaires de déchetterie, j'imagine, pour ce qui est des déchetteries ?
1: Oui, les déchetteries sont ouvertes du mardi au dimanche. À regarder après les horaires exactement, parce qu'il y a des matinées où c'est fermé. Par contre, le bâtiment Drive est ouvert du mardi au samedi, de 9h à midi, de 13h à 18h.
0: Et puis, il y a une opération que vous portez également sur le territoire Romary-Montain.
1: Oui, une opération un peu spéciale, puisqu'elle aura lieu que le 29 juin, de 13h30 à 20h30, qui va se passer au cinéma Majestic de Remiremont. Et là, les gens pourront ramener un ou plusieurs téléphones et, en échange, récupérer une place de cinéma.
0: Donc pour ça, il faudra se rendre directement pour l'opération au cinéma également ?
1: Exactement, oui.
0: Donc c'est une façon de bien débuter la soirée ?
1: C'est ça.
0: Donc on va rappeler la date de ce rendez-vous et les horaires ?
1: Donc le cinéma Majestic à Remiremont, 13h30 à 20h30, sur toute la journée du 29 juin.
0: Et puis bien entendu, les autres lieux de collecte que sont les déchetteries de Thaon et de Golbey, et puis le bâtiment Drive de voilà. Razimont. Pour toutes les personnes qui souhaitent en savoir davantage sur les actions du Sicovad, est-ce que vous pouvez nous rappeler son site internet et un numéro de téléphone ?
1: Oui, donc www.sicovad.fr, et puis vous pouvez aussi téléphoner au 03 29 31 33 75.
2: L'association du Vieux-Châtel nous annonce sa programmation et pour cela nous sommes en compagnie de Pierre Ménétrier. Vous êtes le trésorier de l'association et donc on va démarrer cette période estivale avec les vacances scolaires. Quels seront vos horaires ? Et pour les personnes qui souhaitent visiter, est-ce que vous proposez des visites guidées ?
3: Alors effectivement, nous proposons toujours des visites guidées et pendant les vacances d'été, vous avez trois horaires de visite qui sont proposés à 10h30, 14h30 et 16h tous les jours. Il suffit de se présenter au centre culturel Guyot-d'Avillers et la visite part avec un des guides du château.
2: Parmi vos missions, vous avez également des missions de transmission.
3: La transmission est très importante. Déjà, transmettre l'histoire d'un patrimoine local, qui est quand même assez remarquable, puisque l'on a un château de 5 hectares, ce qui en fait un des plus grands châteaux d'Europe. Et puis, c'est depuis le début, c'est quelque chose que Madame Depris était très attachée, c'est de transmettre aussi aux enfants le goût du patrimoine, le goût de l'histoire.
2: Alors, on va poursuivre pour ce mois de juillet avec une visite aux torches. Quand est-ce qu'elle va avoir lieu ?
3: Alors, la première visite aux torches cette année aura lieu le 11 juillet. Elle commencera à 21h.
2: Donc, vous l'aurez compris, donc c'est une nocturne. Qu'allez-vous proposer tout au long de cette soirée ?
3: C'est une visite un peu particulière. Elle allie le plaisir d'une visite qui permet de découvrir l'histoire du site, mais avec cette fois-ci la lueur des flambeaux plutôt que l'électrification. Nous avons également une troupe de spectacle qui sera présente, qui proposera du combat, qui proposera de la danse. On aura des danseuses en sortie qui proposeront également aux visiteurs d'essayer des danses médiévales, mais également de la buvette et puis quelques gaufres qui seront vendues aux plus gourmands.
2: Alors, pour réserver sa place pour cette visite aux torches, on va vous demander de nous rappeler le tarif et les modalités d'inscription.
3: En ce qui concerne le tarif, c'est 10 euros par personne. Et pour les modalités d'inscription, vous avez bien entendu notre téléphone pour réserver directement au château ou sinon le site Eloasso sur lequel la soirée aux torches est proposée à la réservation.
2: Avant de se quitter, on va vous demander de nous rappeler votre site internet où on peut retrouver toutes vos informations.
3: Alors, on peut nous retrouver sur le site www.chatel-medieval.com. Également, nous suivre sur nos réseaux sociaux, Facebook et Instagram. Et nous sommes toujours disponibles, bien entendu, pour répondre directement aux questions par téléphone. 06 31 15 00 36.
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1: Bienvenue dans votre nouveau bulletin de météo sur Radio Cristal. On s'intéresse au temps de ce dimanche 5 juillet, c'est le 186e jour de l'année, et on souhaite une bonne fête à tous les Antoine. L'indice de fiabilité est très bon. Ce dimanche matin, le ciel se présente limpide sur l'ensemble des Vosges, des plaines de l'Ouest jusqu'aux Crêtes. Aucune précipitation en vue. Au fil de l'après-midi, des passages nuageux gagnent tout le département, laissant place à un ciel partiellement couvert. Bien que l'impression de beau temps domine. En soirée et durant la nuit suivante, cette alternance d'éclaircies et de nuages persiste du pays néo-castrien aux hauteurs jérômoises, toujours sans affecter ce climat agréable. Côté minimal, on relève entre 14 et 15 degrés sur le cœur du département et l'ouest vosgien et 13 sur le massif. Les maximales se limitent à 24 ou 25 degrés sur les hauteurs jérômoises, contre 27 à 28 degrés en plaine et dans la vallée de la Moselle. Le vent s'oriente à l'ouest-nord-ouest, il est modéré, il se renforce sur les crêtes avec des rafales atteignant 40 km/h. Le lendemain, lundi, l'indice fiabilité relevé par Météo France est assez bon. Le temps redevient bien ensoleillé, surtout sur les zones plus élevées, dès le début de la matinée. Seulement quelques nuages se font constater partout ailleurs. Dans la soirée puis la nuit, une légère masse nuageuse est visible sur le département. Les minimales s'étalent entre 15 et 16 degrés, peu importe le territoire. Les maximales, quant à elles, repartent un peu à la hausse, de 28 degrés sur le massif à 31 degrés dans les plaines. Le vent toujours d'ouest reste modéré, un peu plus soutenu sur les sommets avec des rafales proches de 35 km/h. Pour les jours suivants, une légère perturbation apporte un ciel peu nuageux et un vent d'ouest plus sensible mardi, avant un net redressement des températures et un retour du grand soleil jeudi. 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

0: bienvenue dans cette nouvelle émission de notre série consacrée à la thématique de la sexologie, l'étude des comportements des individus dans le couple ou de l'individu dans son identité propre. Nous sommes en compagnie de Joël Gourrier pour cette série d'émissions. Joël Gourrier, bonjour.
1: Bonjour.
0: Je rappelle que vous êtes sexologue, thérapeute de couple et psychologue, et avec vous, nous poursuivons cette série sur la thématique actuellement du sentiment d'appartenance à son sexe biologique. Cette thématique, eh bien, c'est un sujet qui peut amener parfois à porter à confusion quand ce sentiment peut être quelque peu détourné de son projet original. Est-ce que vous avez, dans votre cabinet, reçu des personnes qui avaient un trouble dans le cadre de ce sentiment d'appartenance à son sexe biologique ?
1: Alors, je ne les ai pas pour cette raison-là. J'ai eu plusieurs fois des personnes qui sont venues qui, pour d'autres raisons. Hein. Mais effectivement, c'est une des difficultés actuellement. Et c'est une difficulté qui est presque inhérente, qui peut exister jusqu'à la fin de l'adolescence. En général, l'enfant, il est assez bien dans son corps et dans sa tête. Il y a des exceptions. Hein, il y a des petits garçons qui veulent être des filles et qui veulent être une fille et vice-versa. Mais c'est quand même des cas assez rares. Là où ça coince, c'est à l'adolescence. Parce que là, il y a une révolution hormonale qui est tellement importante que devant ce qui se passe, l'arrivée des poils, les règles pour les filles, les premières éjaculations pour les garçons, ça peut...
0: Et les transformations physiques.
1: Et les transformations physiques. Et une chose dont on parle peu, mais c'est nos amours d'enfants et nos amours adolescentes. Être complètement paniqué parce qu'on a une petite fille qui est amoureuse d'une autre petite fille, ça ne veut pas dire que quand elle aura 20 ans, elle sera d'orientation homosexuelle. Les enfants peuvent avoir des amours très fortes et très sincères, soit pour un petit garçon, soit pour une petite fille. Là, c'est du sexe opposé, mais ça peut être du même sexe.
0: Et ce que vous nous disiez donc, au tout début de la série, quand on a parlé justement après le sentiment d'appartenance à son sexe biologique, c'est que le développement sexuel de l'individu, dans le sens sexué et de l'utilisation de ses organes pour le plaisir et la reproduction, cela ne vient que tardivement. Les enfants de 7-8 ans, quand ils sont amoureux d'un autre individu, qu'il soit garçon ou fille, il n'y a pas de sexualisation derrière.
1: Non, non. La sexualisation... Le sentiment qu'on a envie de faire l'amour avec quelqu'un d'autre, il vient à l'adolescence.
0: Au moment de la puberté.
1: Au moment de la puberté, oui.
0: Ça, excusez-moi cette parenthèse, mais je voulais juste le rappeler qu'il n'y a pas dans la recherche d'amour émotionnel avec un autre individu la volonté d'amour charnel au sens sexuel du terme.
1: Non.
0: Chez un enfant.
1: C'est très très rare. Ou alors il faut qu'il ait été confronté à quelque chose trop tôt.
0: Mais ce serait dans ce cas-là suite à un traumatisme.
1: Ça pourrait être, oui.
0: Mais naturellement, un enfant n'est pas porté là-dessus.
1: Non, non. Un enfant, il aime. Mm-mm. Il aime, point.
0: Comme vous avez dit, sincèrement et avec tout son cœur.
1: Ah oui. Et moi, j'ai entendu une fois un papa rire du chagrin de son fils parce que sa petite copine voulait plus être sa petite copine. Et je lui ai dit qu'il n'avait pas le droit d'en rire. Mm-mm. Que le chagrin de ce petit garçon de 8 ans était...
0: Il est réel.
1: Il était réel, oui. Moi, j'ai trois petites filles et il y en a une qui un jour avait un gros chagrin et je lui ai demandé ce qui lui arrivait et elle me dit, mais moi j'ai deux amoureux, je ne sais pas lequel choisir. Mm-hmm. Puis je lui ai dit, mais dis donc, t'es chanceuse, moi je n'ai jamais eu qu'un à la fois. Et elle m'a répondu, oh la pauvre. C'est joli, je trouve.
0: Non, mais c'est...
1: Donc, c'est elle qui compatissait, voilà. Après.
0: Il y avait un changement de...
1: Voilà.
0: Voilà, donc pour en revenir à la question que je vous posais, du coup, vous n'avez pas, vous... Ce n'est pas vers vous qu'on va venir pour ces questionnements par rapport à son sentiment d'appartenance à son sexe biologique ?
1: Non, non, non. Ça pourrait. Et quelquefois, ça éclate quand une personne vient, mais elle ne vient pas pour ça. Alors, je vous raconte une petite anecdote. Je vais chercher... Moi, j'avais un nom de dame sur mon agenda. Et j'arrive dans la salle d'attente et je vois une personne jeune, mais je ne sais pas dire si c'est un monsieur ou une dame. Mmh. Cheveux très courts, des Doc Martens, un blouson de cuir, un jeans, une personne très mince. Donc, je ne savais pas si elle avait de la poitrine ou pas. Donc, je lui dis, vous avez rendez-vous avec qui? Elle me dit, bah, avec Madame Gourier. Donc, je lui dis, bon, bah, je suis la bonne personne. Et en fait, cette personne-là avait deux enfants, était en couple, mais elle était extrêmement masculinoïde. Mmh. Et elle, elle s'habillait en garçon parce qu'elle était serveuse.
0: Et le regard des clients...
1: Et elle en avait marre.
0: Ouais, d'accord.
1: Elle en avait marre, vraiment. Et on a fait tout un travail sur la féminisation.
0: Il a fallu faire le chemin inverse, c'est-à-dire qu'elle, elle avait fait le chemin de rabrouer, de refermer tout ce pan de son existence.
1: Tout à fait.
0: Parce que c'était une entrave dans son métier.
1: Et dans son psychisme.
0: Et dans sa vie, finalement.
1: Oui, dans sa vie. Et donc, elle venait parce que bon, il y avait des problèmes dans le couple, beaucoup. Elle n'arrivait plus à assumer sa sexualité de femme. Elle ne savait plus où elle en était, en fait. Hein? Donc on a essayé de déconstruire cette peur de se montrer en tant que femme et d'assumer le fait que en tant que femme, on peut nous mettre la main aux fesses, par exemple.
0: Ça ne veut pas dire que ce soit acceptable.
1: Ça ne l'est pas.
0: On est bien d'accord.
1: On est bien d'accord.
0: Je voulais le préciser tout de suite, quoi.
1: Voilà, exactement. Et donc comment, tout en étant une femme, on peut faire en sorte que le geste s'arrête avant qu'il soit fait, ou s'il est fait, qu'est-ce qu'on fait? Comment on réagit? Donc, effectivement, ce cas-là, on pourrait dire que c'était son sentiment d'appartenance, mais au fond d'elle, elle était une femme. Il n'y avait pas de problème. Et ses petites filles étaient habillées en filles. Pour elle, c'était elle qui était repartie dans cette espèce de stéréotype un petit peu masculinoïde. Alors, non, je n'ai pas de personnes qui sont venues en me disant, voilà, je voudrais changer de sexe, parce que, d'abord, peut-être qu'ils diraient que le sexologue va les ramener dans le droit chemin et c'est pas ce qu'ils veulent, hein, quoique droit chemin, je sais pas ce que c'est, mais... Hein. Et que ce qu'il leur est demandé, c'est plutôt de rencontrer des psychiatres. Et moi, je ne suis pas médecin.
0: Ah voilà, c'est parce que le sexologue n'est pas forcément médecin.
1: Pas forcément, non. Ça a été longtemps une profession que les médecins ont voulu garder sous le coude. Ils ont beaucoup, beaucoup, beaucoup empêché les gens d'autres professions sociales et médicales de faire ce métier-là. Mais c'est enfin... plus réservé aux médecins.
0: Mais du coup, il y a aussi cette limitation quand on n'est pas médecin de ne pas pouvoir répondre, entre guillemets, à ces domaines qui sont de l'ordre du médical, là, cette fois-ci.
1: Alors, je pense que quand ils vont... Alors, soyons clairs, s'ils demandent une réassignation de sexe, ils doivent rencontrer un psychiatre. Réassignation, c'est autre chose.
0: Ça signifie quoi, alors, en comparaison?
1: Ça veut dire qu'un homme va demander... à avoir un sexe de femme.
0: Donc c'est ce qu'on appellerait, nous, le changement de sexe?
1: Oui, oui. C'est une réassignation.
0: Ok. Mais pour ça, il est nécessaire de faire appel à un médecin, donc à un psychiatre.
1: Un psychiatre.
0: Et le psychiatre, est-ce qu'on peut...
1: C'est pas un médecin.
0: Voilà, est-ce qu'on peut rappeler ce que c'est, justement, qu'un psychiatre? Quel est son rôle?
1: Alors, c'est un médecin. Il a fait des études de médecine et de psychiatrie.
0: Et donc, à ce moment-là, son rôle, c'est de s'assurer que l'individu...
1: De s'assurer que l'individu n'a pas d'autre choix dans sa tête, psychiquement parlant, que de changer de sexe.
0: D'accord.
1: Parce que c'est gravissime.
0: Bien sûr. Parce qu'on va quand même changer l'identité même de l'individu depuis qu'elle est dans ce monde.
1: Absolument. Et puis, il va prendre des hormones, soit pour avoir de la barbe, soit pour plus en avoir. Enfin, c'est un changement radical. Et au niveau anatomique, c'est un... Alors, il y a des gens qui ne passent pas par la chirurgie et qui vont conserver leur sexe d'homme ou leur sexe de femme, et puis d'autres qui vont passer par cette étape qui est, à mon avis, une étape extrêmement importante.
0: Et par rapport à cela, j'imagine que là, on perd l'un des rôles de notre sexe biologique, qui est celui de la reproduction.
1: Complètement.
0: Parce qu'on ne peut plus faire machine arrière une fois que l'opération a...
1: Et je ne suis même pas sûre qu'on ait du plaisir.
0: Parce que les terminaisons nerveuses...
1: Sont perdues. Alors, je n'ai pas de chiffres, mais je disais, il n'y a pas très très longtemps, il y a un site qui s'appelle Tradfem, qui envoie des newsletters très régulièrement, et ça vient beaucoup, beaucoup des pays anglo-saxons, et notamment d'Angleterre, où en ce moment, ils sont quand même en train de se poser les bonnes questions. C'est, est-ce qu'on réassigne des enfants ? Est-ce qu'on fait l'irréparable sur des enfants ? Et ils parlent de plus en plus des suicides post-opératoires. Parce que se réveiller dans un corps de femme qui n'a plus aucune sensation, on peut avoir de la poitrine, mais jamais le clitoris sera fonctionnel, le vagin ne l'est pas, et en plus on doit prendre des médicaments toute sa vie. C'est un peu comme un CDA qui vit normalement, mais avec combien de médicaments tous les jours, quoi. Ou même un transplanté.
0: Bien sûr.
1: Hein, une greffe, quelle qu'elle soit, demande une panoplie de médicaments qui est absolument incroyable.
0: Oui, il faut le rappeler et se souvenir que y a une incidence qui n'est pas minime, et c'est pour ça que l'avis d'un psychiatre est quand même nécessaire dans le cadre de ce type de demande.
1: Oui.
0: Écoutez Joël, on a, je pense, fait le tour de cette présentation autour du sentiment d'appartenance à son sexe biologique et parfois ces moments où ce sentiment peut être un petit peu moins fort et du coup...
1: défaillant. On va dire défaillant, oui.
0: Écoutez, je vous remercie pour ce temps de partage. Je vous propose qu'on puisse se retrouver dans une prochaine émission pour évoquer une autre thématique.
1: Exactement, merci.
0: À bientôt.
1: Au revoir.
0: Et quant à vous qui nous écoutez de l'autre côté de la fréquence, je vous rappelle, vous pouvez retrouver cette émission en podcast sur notre site internet. À très bientôt.

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2: Bonjour à toutes et à tous et bienvenue dans la revue Santé. Nous savons aujourd'hui que notre mode de vie influence directement notre santé. Pourtant, malgré les nombreuses informations dont nous disposons, il reste parfois difficile de trouver la motivation nécessaire pour bouger davantage. Pourquoi sommes-nous parfois attirés par la facilité et la sédentarité? Notre cerveau aurait-il son mot à dire dans cette affaire? Docteur Jean Lindsay, bonjour.
3: Bonjour Oscar.
2: Merci d'être avec nous pour répondre à ces questions et pour nous proposer trois sujets dans notre revue santé aujourd'hui. Les neurones de la paresse, le vélo comme réponse justement à cette paresse, et puis vous nous parlerez aussi des bénéfices de pratiquer de l'exercice physique. Docteur Jean Lindsay, donc les neurones de la paresse, pouvez-vous nous en dire quelques

0: effectivement, quand on a satisfait tous les besoins primaires, à l'époque, on n'a pas de frigidaire, on n'a pas de Lidl, on n'a pas de supermarché, on n'a pas de congélateur. Donc, il faut économiser ses efforts. Et donc, l'évolution a sélectionné ceux qui sont, une fois qu'ils ont satisfait les besoins primaires, qui ont la capacité à pas bouger. Et donc, il y a des neurones dans le cerveau qui arbitrent tout le temps en faveur
1: qui nous incite
0: au moindre effort.
1: À s'économiser, en fait.
0: Ouais, et puis, qui donne de la satisfaction. C'est-à-dire que le fait d'être paresseux, ça donne du plaisir, ça donne de la satisfaction. Donc après, tout le monde actuel nous incite à ne pas faire d'efforts. Uh-huh. La loi du moindre effort, ce que dit Boller, est juste après la loi de l'alimentation maximale, du sexe, de la domination, un socle fondamental du comportement animal, et même du comportement animal évolué comme l'être humain. Elle est inscrite dans le marbre du circuit de la récompense. C'est dans le circuit de la récompense, on le voit.
1: Ne rien faire est un peu le but ultime.
0: Quand on propose une action, on a un groupe de neurones. Il y a trois populations de neurones. Un premier sous-ensemble réagit, là c'est des expériences avec de l'argent à gagner, à la quantité d'argent récolté et non de l'effort fourni. Un deuxième sous-ensemble de neurones réagit à l'effort et non à la récompense. Et le troisième groupe de neurones, lui, il fait la balance entre l'effort et la récompense. La décision finale dépend uniquement de l'activité du troisième groupe de neurones et non des deux premiers. C'est dans le striatum, dans l'aire tegmentale ventrale et le nucleus accumbens, c'est-à-dire le circuit de la récompense. Et donc, il s'agit de travailler moins, le fait de ne pas faire d'efforts est récompensé.
1: Donc en fait, tout le temps. Ces neurones pèsent en permanence
0: l'effort et le gain pour savoir
1: si ça vaut le coup de s'investir.
0: Par exemple, faut-il faire la vaisselle ou bien mettre dans le lave-vaisselle, les neurones disent « mets dans le lave-vaisselle ». Et est-ce que tu vas à pied à la boulangerie ou tu prends la voiture ? Je prends la voiture. Et c'est comme ça qu'on a fait notre société.
1: Et donc le modèle de notre société s'est développé finalement grâce à ces neurones de la paresse ou à cause de ces neurones.
0: Et ces neurones nous ont fait inventer tout un tas de merveilles en même temps. Mais la simple prise de conscience de ce phénomène et des dégâts qu'entraîne la paresse, parce que dans le monde moderne, pratiquement tout est assisté. On ne fait même plus la cuisine. La cuisine, c'est déjà faire travailler la main, réfléchir, avoir une stratégie, faire un plat, c'est tout un effort.
2: La revue Santé.
1: Docteur Jean Lindsay, selon vous, une des réponses, c'est donc le vélo pour sortir de cette ornière.
0: Le meilleur éducateur pour apprendre que l'effort peut donner du plaisir, donc faire taire les neurones ou ne pas écouter, être capable de ne pas écouter les neurones de la paresse, c'est le vélo. Puisque le vélo, c'est quand même un peu pénible. Hein.
1: Il faut pédaler, quoi.
0: Puis ça fait mal aux jambes, puis il faut s'entraîner. Donc les avantages du vélo sont indéniables. On ne parle pas tellement de vélo. Le vélo, c'est un bon moyen, parce que ça augmente le rayon d'action, mais on parle de transport actif.
1: Oui.
0: Tout ce qui est transport actif.
1: Et donc, oui, parce qu'en fait, faire du vélo, c'est faire de l'exercice physique. Et faire de l'exercice physique,
0: s'approprier l'espace.
1: Ça veut dire qu'il y a forcément des bénéfices, au moins sur la santé, et puis voir au-delà.
0: Oui, alors c'est évidemment, ça a des effets très bénéfiques, comme on le sait. En fait, pratiquement 80% des transports qu'on fait à l'heure actuelle seraient éligibles à un transport actif. Et si on opérait cette mutation, les avantages seraient tellement considérables pour les personnes, les collectivités territoriales, l'État et les systèmes sociaux, qu'un nombre appréciable de mots de nos sociétés modernes finirait par disparaître. Alors, les trois quarts de la population actuellement, tenez-vous bien Oscar, ont un niveau d'activité physique inférieur à celui qui a un effet bénéfique sur la santé. Les mêmes trois quarts ont une puissance musculaire inférieure à 1 watt par kilo, c'est-à-dire celle d'un insuffisant cardiaque. Et le médicament de ce qui peut être considéré comme une maladie immédiatement curable est le patient lui-même. Et l'usage de ce médicament, à savoir se déplacer en mode actif, permettrait de désengorger le système de santé tout en rendant la sécurité sociale excédentaire. Supprimerait des souffrances, angoisses et stress, aussi bien pour les malades que pour leurs proches. Ce remède permettrait aussi de traiter les deux terribles fléaux, très sous-estimés, pourtant supportés comme des malédictions inévitables, que sont la pollution atmosphérique et le bruit. Ça réduirait aussi notre dépendance aux énergies fossiles que nous vendent des amis fort chers.
1: On voit bien tous les bénéfices qu'enclencherait...
0: Ça régénère aussi le commerce de proximité, ça résout le problème de l'étalement urbain, et ça augmente les performances scolaires. On en a parlé souvent.
1: Oui, on en a parlé à l'émission précédente.
0: Ça augmente les résultats.

0: résultat scolaire. Donc, il y a tout ce qu'il faut. Alors, pour ça, il faut apprendre à faire du vélo, il faut des infrastructures.
1: Et il faut savoir lutter contre son cerveau, c'est ça ?
0: Il faut savoir lutter contre son cerveau. Pour ce faire, ce que l'on peut conseiller, c'est mettre en place, au niveau des entreprises et des administrations, mettre en place ce qu'on appelle des bus vélos. C'est-à-dire que dans les entreprises, on prend deux cyclistes expérimentés et on va déterminer, comme une ligne de bus, des arrêts où les expérimentés vont ramasser des cyclistes moins expérimentés et vont les amener à l'entreprise. On peut considérer qu'un bus vélo, c'est 6-7 personnes. Ça va donner confiance aux inexpérimentés. Et pour l'entreprise, du reste, ça diminue beaucoup les arrêts maladie. Hein. Donc,
1: avec des employés en meilleure forme.
0: Et voilà, moins d'arrêts de travail et puis une augmentation des performances cognitives. Donc, des salariés plus performants, une meilleure ambiance dans l'entreprise.
1: Voilà, merci docteur Jean Lincey pour ses apports dans cette émission.
0: On peut recommander la lecture du livre « De la voiture au vélo » d'Hervé Bellu, qui est le père du concept des bus vélos.
1: Merci. Donc au fil de cette émission, nous avons découvert que notre tendance à éviter l'effort n'est pas seulement une question de volonté. Notre cerveau cherche naturellement à économiser son énergie. Mais la bonne nouvelle, c'est que nous pouvons agir sur nos habitudes et entraîner notre organisme à retrouver le goût du mouvement. Alors finalement, le corps humain a été conçu pour bouger. Plus nous restons actifs, plus nous entretenons ce formidable capital santé qui nous accompagne tout au long de la vie. Merci de votre fidélité à la Revue Santé. On vous donne rendez-vous très bientôt pour une nouvelle émission. Et d'ici là, prenez bien soin de vous et n'oubliez pas que quelques minutes d'activité aujourd'hui peuvent faire une grande différence demain. Merci beaucoup, docteur Jean Lincey. Au revoir.
0: Au revoir, Oscar.
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Vive la Bretagne, pour Pédil en mer et Plouguerneau. Vive la Bretagne, pour les coquillages et les crustacés. Oui, mes bons amis,

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